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0: Radio Campus Tour avec ce fond de funk là, je sais pas ce que c'était, mais c'était le son qu'on vient de lancer, Seb. 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
1: Vous êtes bien à l'écoute de Radio France Internationale. Il est 7h à Kousra et Riyad, 13h à Séoul, l'heure d'un nouveau journal international. Et il vous est présenté par Marion Kazanov. Bonjour Marion.
2: Bonjour Lisa, bonjour à tous.
1: Et à la une, ce reportage dans ce journal en Cisjordanie, occupé dans un village encerclé par des colons israéliens.
2: Et ça fait 10 jours que ça dure. À Kousra, plusieurs familles piégées chez elles, menacées par ces colons. De nombreuses voix dénoncent l'inaction de l'armée israélienne. C'était il y a tout juste 20 ans. Abidjan, suffoqué sous des fumées toxiques déversées par le navire pro-Boko Haram. Un drame écologique qui a fait 17 morts 20 ans après. Les victimes attendent toujours des indemnisations. Séoul et Washington écourtent leurs exercice militaire de 11, il passe à 6 jours après des critiques émises par le président américain qui ne veut pas froisser la Corée du Nord. Une situation qui ravit la Chine, on va l'entendre. Et puis au football, l'Olympique Lyonnais peut croire à la Ligue des Champions. Le club français a tenu en échec le club turc de Fenerbahçe 1-1 pour les barrages aller de la compétition. C'est un petit village de Cisjordanie occupé, devenu symbole de la violence des colons israéliens. Depuis 10 jours, plusieurs maisons de la localité de Kousra sont encerclées par ces colons. Les habitants palestiniens n'osent plus sortir, ils sont privés d'eau, d'électricité et tout cela sous le regard de l'armée israélienne qui n'intervient pas ou à peine. Frédéric Misselin s'est rendu sur place.
3: Ces maisons-là sont celles qui sont encerclées.
4: Sur les hauteurs de Kousra, Abdelhakim, un habitant du village, décrit la colline en face. Inaccessible, c'est une zone militaire fermée par l'armée israélienne. Depuis 10 jours, des colons assiègent 3 maisons palestiniennes avec 13 personnes à l'intérieur.
3: Voici la maison de Louaï Aboridi qui est assiégée avec son frère et son fils. Et cette maison-là à droite, c'est celle de la famille Hassan.
4: C'est là que sont pris au piège les proches d'Abdelkarim Hassan, un cultivateur. Le vieil homme inquiet appelle sa famille 10 fois par jour.
5: C'est difficile de vivre dans une prison où il est interdit d'ouvrir les fenêtres, où Internet est coupé, où il est interdit de respirer, de sortir. C'est une prison.
4: Le siège est illégal, dit le consul des Pays-Bas pour les territoires palestiniens. Michel Rantenard a été le premier diplomate étranger à se rendre à Kousra.
6: It needs to stop.
7: Cela doit cesser et il est évident que les autorités d'occupation ont la responsabilité de gérer cette situation. Or, ce que je constate aujourd'hui, c'est que les mesures prises pour empêcher ces colons qui commettent ces violences sont insuffisantes.
4: Le maire de la ville, Abdulazim Wadi, ne décolère pas.
8: 10 jours, c'est un siège beaucoup trop long pour des familles entières, avec des femmes et des enfants. L'armée aurait pu mettre fin à tout cela en 10 minutes.
4: L'armée israélienne, présentée comme la plus puissante du Moyen-Orient, n'a toujours pas délogé les colons violents à Kousra. Frédéric Misselin, Kousra, RFI.
2: Certains soldats israéliens ont été filmés en train de prier aux côtés des colons, ce qui a poussé l'armée à annoncer des mesures disciplinaires. L'armée israélienne pointée du doigt après des frappes sur un aéroport militaire en Syrie. Cette attaque est intervenue après la visite d'une délégation turque sur place. Israël, sans revendiquer explicitement la frappe, accuse Ankara de vouloir déployer des soldats en Syrie, ce que réfute la Turquie. Les États-Unis, eux, critiquent leur allié israélien et parle d'une escalade inutile. Toujours en Syrie, des tonnes de matières nucléaires ont été découvertes. Une annonce hier de Damas et de l'Agence internationale de l'énergie atomique. Ce site non déclaré datait de l'ère Assad, selon le chef de l'AIEA qui précise que le site en question va rester surveillé. Toujours au Moyen-Orient, cette escalade entre l'Iran et les Émirats arabes unis. Les Émirats accusent l'Iran d'avoir visé des navires avec 2 missiles balistiques. Ils suspendent en conséquence tous leurs échanges commerciaux et financiers avec Téhéran qui dément ses frappes. Et au vu du contexte sécuritaire au Moyen-Orient, l'Arabie Saoudite se voit contrainte de reporter l'eSport Nation Cup, c'est l'équivalent des JO pour le jeu vidéo. Et ce n'est pas la première fois que Riyad est contraint d'annuler de grands événements à cause de la guerre, Pierre-Olivier.
9: Après avoir dû annuler son Grand Prix de Formule 1 il y a quelques mois, l'Arabie Saoudite enchaîne les déconvenues. Fin mai, une autre compétition internationale de jeux vidéo avait dû être rapatriée rapatriés en urgence à Paris à cause de la guerre. Aujourd'hui, le Royaume doit reporter d'un an l'eSport Nation Cup. Guillaume Fourmont, rédacteur en chef de la revue Moyen-Orient.
6: On dit qu'Ahmed Ben Salman est un grand fan de jeux vidéo, et donc il en a fait un vecteur important, puisque personne n'était sur le marché. Mais l'Arabie a aussi développé d'autres choses. Elle organise par exemple le Paris-Dakar. Il y a le circuit de Formule 1 de Jeddah, des rencontres internationales de golf. Et ça fait des années que Mohamed Ben Salman s'est inséré vraiment dans ce soft power mondial qu'est le sport.
9: Et forcément, la guerre et les annulations qu'elle engendre nuisent à l'image que le prince héritier veut donner de son royaume.
6: La priorité du régime saoudien, c'est le pays. 35 millions de Saoudiens qui aspirent à un pays en forme, économiquement viable, avec de l'emploi pour les jeunes, avec de l'insertion pour les femmes. Évidemment, la situation de la guerre en Iran ne rassure pas sur un moyen et long terme Riyad.
9: Prochain grand événement sportif du royaume, le Dakar, en janvier prochain, pourrait aussi être menacé si la guerre continue.
2: RFI, 4h06 à Abidjan. Il y a 20 ans, jour pour jour, la Côte d'Ivoire subissait un drame sanitaire et écologique. Plus de 500 tonnes de produits nocifs débarqués par le navire Probokoala, puis déversés sur plusieurs sites de la capitale économique. Elle répandait une odeur nauséabonde et toxique dans les rues d'Abidjan. Deux décennies plus tard, Abdoulaziz Diallo, les Ivoiriens sont encore marqués par le souvenir de cette catastrophe meurtrière.
10: Akouedo, village ébrié, niché dans la commune de Cocody fait partie des 18 sites où les déchets toxiques du Probokoala ont été déversés il y a 20 ans. À l'époque, William Akessé avait 26 ans. Il se souvient de ce drame qui a bouleversé sa famille.
11: Cette nuit-là, ma femme avait fait une césarienne. Je venais fraîchement d'arriver de l'hôpital avec ma femme. Et c'est cette même nuit-là qu'ils sont venus déverser ces déchets-là. On ne pouvait même pas respirer. Moi-même, mon enfant a succombé.
10: Le bilan officiel fait état de 17 morts et de dizaines de milliers de personnes intoxiquées. En 2007, l'État ivoirien et Trafigura, l'entreprise mise en cause dans cette affaire, conclut un accord à l'amiable. Le groupe verse 152 millions d'euros pour contribuer au nettoyage des sites et à l'indemnisation des victimes. Un accord toujours contesté par les associations de victimes. Denis Yao Pipira les représente.
12: Ce que l'État a fait, c'est de signer un accord qui immunise Trafigura. Ça nous a donné des difficultés d'ailleurs pour poursuivre Trafigura. Devant nos juridictions, ça n'a pas été possible. L'État s'est contenté de prendre quelques billets et puis de lâcher les victimes.
10: Aux Pays-Bas, Trafigura a été condamné en cassation à indemniser les victimes. En 2023, la Cour africaine des droits de l'homme et des peuples a estimé insuffisant le dispositif d'indemnisation mis en place par la Côte d'Ivoire, ordonnant la création d'un fonds pour réparer les préjudices. Mais 20 ans après, les victimes attendent toujours. Abdelaziz Diallo, Abidjan, RFI.
2: Les autorités ivoiriennes assurent que depuis 2015, tous les sites pollués par les déchets toxiques du Probokoala ont été totalement assainis. Il devait durer 11 jours, ce sera finalement 6 pour les exercices militaires conjoints entre la Corée du Sud et les États-Unis. Donald Trump avait émis des réserves sur la tenue de ces manœuvres, jugées coûteuses et surtout trop hostiles envers la Corée du Nord. Cette situation réjouit particulièrement la Chine qui, hasard du calendrier, envoie à Séoul son ministre des Affaires étrangères. À Pékin, Cléa Broadhurst.
13: Wang Yi arrive à Séoul au moment où Washington fragilise son propre allié. Donald Trump a pris la Corée du Sud de court en ordonnant une réduction considérable de la participation américaine aux exercices militaires conjoints. Des manœuvres qu'il juge coûteuses, hostile à Pyongyang, mais aussi difficile à justifier après le refus de Séoul de soutenir sa guerre contre l'Iran. Pour Pékin, le timing est idéal. Wang Yi pourra se présenter comme le partenaire stable et prévisible face à une Amérique devenue plus transactionnelle. La Chine devrait aussi rappeler qu'aucune relance du dialogue avec Kim Jong-un ne peut réellement se faire sans elle. Le président sud-coréen espère justement obtenir l'appui de Pékin à son projet de pourparlers sur la péninsule, mais la Chine cherchera surtout à exploiter les doutes suscités par Donald Trump pour desserrer l'ancrage stratégique de Séoul auprès de Washington. Wang Yi parlera donc de paix, de coopération et de stabilité. Et derrière ce vocabulaire diplomatique, Pékin voit surtout une occasion s'engouffrer dans la brèche ouverte par les États-Unis au cœur même de leur dispositif asiatique. Cléa Broadhurst, Pékin, RFI.
2: Les États-Unis qui suspendent de nouveaux droits de douane sur le Canada, annonce il y a un peu plus d'une heure de Donald Trump après un entretien avec le Premier ministre canadien. Mark Carney affirme qu'il reste du travail. La suspension ne va durer que 3 jours. Les négociations se poursuivent. On en reparle plus en détail après ce journal. On appellera notre correspondante au Canada. Ces derniers mois sont marqués par des épisodes de sécheresse et de canicules records. Le changement climatique aggrave et intensifie ces épisodes et à cela s'ajoute l'effet d'El Niño, ce phénomène météo qui se manifeste certaines années. Et cette année, El Niño pourrait atteindre une intensité historique, provoquant encore de graves sécheresses, mais aussi de forts épisodes de pluie. C'est ce qui se passe déjà au Pérou, où des averses d'une intensité rare ont inondé des quartiers entiers de la capitale. À Lima, Martin Chabal.
14: En un après-midi, c'était le chaos. Dimanche soir, Amaranda avait de l'eau jusqu'aux chevilles.
15: On a tout perdu. Moi, je n'ai pas pu, comme certains voisins, sauver beaucoup de choses ici, parce que je suis seule avec mes deux filles. Il faut recommencer de zéro.
14: Environ 300 personnes seraient dans cette situation, selon les autorités locales. L'état d'urgence a été déclaré dans les quartiers affectés pour aider à drainer l'eau, et certains collèges devront rester fermés au moins une semaine. Mais s'il y a eu autant de dégâts avec peu de pluie, c'est aussi que la ville n'est pas prête à ce genre d'événement. Le système d'égout n'est pas adapté et les eaux usées remontent lors de ces rares épisodes pluvieux. De quoi faire craindre le pire pour la capitale de plus de 10 millions d'habitants. En effet, le Pérou s'attend à un phénomène climatique El Niño dévastateur à la fin de l'année. Inondations, glissements de terrain et sécheresses devraient faire partie du quotidien du pays pendant quelques mois. Et ces inondations survenues en un après-midi de pluie sont un premier avertissement pour Keiko Fujimori, qui sait que ce sera son premier grand défi à la tête de l'État. Martin Chabal, Lima, RFI.
2: En football, les barrages pour la Ligue des Champions, l'Olympique Lyonnais, club français et Fenerbahçe, club turc, se sont quittés sur un nul, un partout hier soir. Ce barrage aller aura tenu toutes ses promesses de bon augure pour les Lyonnais avant le match retour mercredi prochain. Esteban Mirales.
16: Plus qu'une victoire pour accéder à la cour des grands. Dans la fournaise d'Istanbul, dans une ambiance digne des grands soirs européens, Lyon a livré une belle bataille. La recrue phare de l'été, Loïs Openda, a d'abord ouvert le score de la tête pour les Lyonnais juste avant la pause sur un très beau mouvement collectif. Lyon pense alors avoir fait le plus dur, mais au retour des vestiaires, une autre recrue s'est mise en valeur, cette fois-ci du club turc. Mason Greenwood a sorti le grand jeu, passement de jambes, crochet, frappe en lucarne. L'ancien attaquant de Marseille a réveillé le stade stambouliote dès l'entame de la seconde période. Lyon a ensuite poussé mais a buté sur le bloc compact de Fenerbahçe.
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1: Livrer ses verdicts, mais elle divise les habitants de Damas. On sera sur place. RFI est aussi à Kousra ce matin, ce village de Cisjordanie occupé, où les maisons de trois Palestiniens sont assiégées par des colons israéliens depuis 10 jours. Le consul des Pays-Bas a dénoncé hier la passivité des autorités israéliennes. La une, c'est aussi Mikhailo Fedorov qui s'oppose désormais ouvertement à Volodymyr Zelensky. L'ancien ministre ukrainien de la Défense appelle à des élections dans son pays. Le fisc français vit ces derniers mois par des cyberattaques en série, et puis ChatGPT qui lance une version de son IA pour les jeunes. La plateforme est accusée ces derniers mois d'encourager les idées suicidaires chez les adolescents.
2: Un nouveau nom vient donc de s'ajouter à la liste des condamnations à mort en Syrie.
1: Après celle de Bachar al-Assad par contumace la semaine dernière, c'est un cousin de l'ex-président qui écope de la peine capitale, Wassim al-Assad, reconnu coupable de crimes de guerre et crimes contre l'humanité. Il est le premier membre de l'ancienne famille au pouvoir à être jugé en personne après son arrestation en juin dernier. Cela fait 4 mois que Damas a commencé à juger des responsables de l'ancien régime, même si certaines ONG dénonce une justice expéditive qui ne respecte pas l'état de droit. Une partie de la population, elle, salue ce processus. Reportage à Damas, Mohamed Erami.
3: Assis à longueur de journée sur sa chaise en plastique devant la mosquée, au cœur du vieux Damas, cet homme d'une 60aine d'années regarde passer les fidèles. Sa famille a été décimée sous le régime de Bachar al-Assad. Pour lui, la condamnation de Wassim al-Assad n'est qu'un pansement sur une plaie béante.
4: J'ai perdu mon frère, 7 membres de ma famille et plusieurs cousins. Et jusqu'à aujourd'hui, je n'ai aucune nouvelle de ce qui leur est arrivé.
3: Mais ce cadre judiciaire strict divise profondément.
5: Si ça ne dépendait que de moi, j'aurais exposé publiquement Wassim al-Assad, Atef Najib ou Bachar al-Assad. Et j'aurais laissé chaque mère ayant perdu son fils venir leur porter un coup.
3: Le traumatisme reste intact pour ceux qui attendent toujours des nouvelles de leurs proches disparus dans les geôles du régime, comme cet homme originaire de Asake, dont le frère est porté disparu depuis plus de 10 ans.
6: Mon frère a été enlevé du jour au lendemain par l'armée du précédent régime, sans qu'on n'ait jamais su pourquoi. Ils sont venus le chercher pour l'emmener à Damas. On est venu dans la capitale, mais on ne l'a jamais retrouvé.
3: La condamnation à la peine capitale de Wassim al-Assad va bien au-delà de sa personne. Elle remet au cœur du quotidien des Syriens la question des crimes de guerre et de l'absence de sépulture pour les victimes. Mohamed Erami, Damas, RFI.
1: La Syrie où la diplomatie accuse Israël d'avoir frappé une base aérienne dans le nord-ouest du pays. L'État hébreu ne revendique pas explicitement cette frappe, mais accuse la Turquie de représenter une menace. D'après Tel Aviv, Ankara s'apprêtait à envoyer des troupes sur cette base aérienne. Des allégations infondées selon le gouvernement turc. Chose rare, cette attaque a aussi été condamnée par les États-Unis, Nicolas Falaise.
7: Les bombes israéliennes qui se sont abattues sur la base aérienne syrienne d'Abu Dour ce mardi ont endommagé un aéroport déjà hors service depuis des années, mais elles assènent un message sans équivoque. Israël n'a pas l'intention de laisser la Syrie reconstituer sa force militaire. Même si l'État hébreu n'a ni revendiqué ni commenté l'attaque, un haut diplomate américain a immédiatement critiqué Israël pour cette opération. Une escalade inutile qui ne favorise en rien la stabilité régionale, a lancé Tom Barrack, qui est à la fois l'envoyé spécial pour la Syrie et l'ambassadeur des États-Unis en Turquie. Une remarque sèche qui rappelle que la nouvelle Syrie est vue comme une alliée par Washington, et une critique américaine qui en rappelle une autre. La semaine dernière, l'ambassadeur des États-Unis en Israël, Mike Huckabee, avait utilisé les termes d'actes de terreur et d'actions répugnantes pour fustiger la violence des colons israéliens en Cisjordanie occupée. Des signaux qui confirment que la relation États-Unis-Israël traverse un moment délicat après la période durant laquelle Donald Trump et Benjamin Netanyahou affichaient leur entente stratégique et personnelle.
1: Une entente quelque peu mise à mal, on vient de l'entendre, par la situation à Kousra, ce village de Cisjordanie occupée où des colons israéliens assiègent depuis 10 jours 3 maisons palestiniennes, dont celle d'un américano-palestinien qui en appelle à l'aide de Washington. Hier, pour la première fois, un diplomate étranger s'est rendu sur place, Michel Rentenard, le consul des Pays-Bas pour le territoire palestinien.
8: Je sais que la violence des colons ne se limite pas à Kousra et on n'a même pas besoin de se référer au droit international. La violence à l'encontre d'autres êtres humains est illégale en toutes circonstances. Elle doit donc cesser. Et il va de soi que les autorités d'occupation ont la responsabilité de gérer cela. Or, ce que je constate aujourd'hui, c'est que les mesures prises sont insuffisantes pour empêcher ces colons de se livrer à ce type de violence. Au sein de l'Union européenne, nous avons pris avec les 27 pays réunis des sanctions à l'encontre de colons. Mais cela ne nous dispense pas en tant que nation de prendre également des mesures. Vous savez peut-être que les Pays-Bas font en sorte de boycotter les produits provenant des colonies, car nous les considérons comme illégales au regard du droit international.
1: Le consul des Pays-Bas pour les territoires palestiniens au micro RFI de Frédéric Misselin, notre envoyé spécial à Kousra, dont on entendra le reportage grand format dans le journal de 7h, temps universel. Et puis toujours au Moyen-Orient, l'Iran dément avoir lancé 2 missiles contre les Émirats Arabes Unis. Hier, le ministère émirien de la Défense dénonçait la première attaque iranienne contre son pays depuis plusieurs mois. En représailles, les Émirats suspendent tous les échanges commerciaux et financiers avec Téhéran.
2: En temps universel, c'est une vidéo d'un peu moins de 10 minutes, Arthur, qui relance le débat sur la tenue d'élections en Ukraine.
1: Mikhaïlo Fedorov, l'ancien ministre de la Défense, costume noir et mise en scène solennelle, y demande la restauration du processus démocratique dans le pays. Depuis le début de la guerre, la loi martiale empêche la tenue d'élections. La démocratie ne peut pas être retenue en otage par la Russie, lance celui qui a été limogé il y a un mois par Volodymyr Zelensky. Emmanuel Chasse est à Kiev pour RFI.
9: Depuis le début des manifestations réclamant son retour, Mikhaïlo Fedorov s'était montré conciliant, assurant qu'un dialogue existait toujours entre lui et Volodymyr Zelensky. Cela ne semble plus être le cas puisqu'il prône désormais l'organisation d'élections, même en temps de guerre.
10: Nous devons trouver un mécanisme légal, sûr et réaliste qui permette à l'Ukraine de rétablir un processus démocratique complet, même dans le contexte d'une guerre prolongée. Nous devons garantir la sécurité du processus électoral, l'indépendance des institutions et la confiance dans le résultat.
9: Étant certain de ne pas être rappelé dans l'immédiat, la Défense, Mikhaïlo Fedorov dénonce aussi la corruption qu'il a tenté de combattre au sein du ministère.
10: En temps de paix, l'argent volé se traduit par une route, un hôpital ou une école en moins bon état. En temps de guerre, chaque centime destiné à la défense doit y être consacré. Il ne doit aller ni au profit d'intérêts privés, ni pour exercer une influence politique, ni pour soutenir des projets d'autrui ou pour préserver le pouvoir d'autrui.
9: En évinçant son très populaire ministre de la Défense, Volodymyr Zelensky se retrouve désormais face à un adversaire politique qui bénéficie du soutien d'une partie de l'opinion. Reste à voir si Mikhaïlo Fedorov sera soutenu par la classe politique ukrainienne. Emmanuel Chaz, Kiev, RFI.
1: Mikhaïlo Fedorov, en tout cas toujours appuyé par une partie de la population ukrainienne. Une nouvelle manifestation de soutien à l'ancien ministre de la Défense se tient ce matin à Kiev. On appelle notre correspondante dans une heure. La politique en Zambie, Hakainde Hichilema, a été réélu cette semaine pour un second mandat. Un scrutin marqué par des violences lors du comptage des voix. Le processus a même dû être interrompu quelques heures. Une atmosphère délétère qui inquiète les observateurs internationaux. Nicole Bidsworth est chercheuse à l'université de Wits à Johannesburg.
11: Les interruptions dans le décompte des voix et les interruptions dans l'annonce des résultats ont vraiment fait monter la tension entre le parti au pouvoir et l'opposition. Et nous sommes évidemment très inquiets des arrestations contre les membres de l'opposition. Il y a eu un raid et on ne sait toujours pas où se trouvent certains d'entre eux. Cette opération des forces de sécurité a eu lieu jeudi ou vendredi, ce n'est pas très clair. Ce qui est sûr, c'est que le gouvernement n'a rien dit avant dimanche soir. Donc ces leaders de l'opposition ont été placés à l'isolement pendant plusieurs jours sans avoir accès à leurs avocats ni à leurs familles. Quant à Brian Mundubile, nous avons reçu des informations qui indiquent qu'il a trouvé refuge au sein des locaux des Nations Unies, au centre de Lusaka. Il pourrait même toujours se trouver là-bas. Ça soulève vraiment des questions sur la crédibilité de ce scrutin et surtout sur le non-respect des procédures par cette administration.
1: Deux journalistes français incarcérés au Togo depuis le 27 juillet dernier. Confirmation hier hier soir du ministère français des Affaires étrangères. D'après le Quai d'Orsay, ils travaillaient pour le compte d'une société de production. Ils font actuellement l'objet d'une information judiciaire conduite par un juge d'instruction, ajoute la diplomatie française.
2: Nous nous excusons parce que ce qui est arrivé est insupportable pour les Français.
1: Ce sont les mots du ministre français des Comptes publics, David Amiel. Des excuses après au moins 3 cyberattaques. En 2 mois, des hackers ont infiltré les bases de données de l'administration fiscale, celle sur les données cadastrales et une autre sur les successions. Au total, les données de centaines de milliers d'usagers volés, le tout revendiqué par un groupe de pirates informatiques baptisé Zero Bytes. Oriane Gendreau.
12: Il ne serait que 2 derrière cette grande machination. Un duo de Français cachés sous le pseudo Zero Bytes et qui n'en sont pas à leur premier fait d'armes. Avant de s'en prendre au fisc, le groupe de pirates a revendiqué de nombreuses cyberattaques, notamment contre les supermarchés Intermarché et contre la Fédération française de handball. Les pirates disent n'avoir qu'une seule motivation, l'argent. Lundi, ils se sont vantés d'avoir vendu les données volées au fisc pour plusieurs milliers d'euros. De telles informations pourraient alimenter des arnaques toujours plus précises et détaillées. Pour Yannick Pêche, professeur en cybersécurité, ces hackers n'ont pourtant pas fait d'exploit technique. Cette nouvelle attaque pointe surtout le retard technologique des administrations françaises.
13: C'est pas juste une faille, par exemple, sur le site web qui aurait pu permettre de se connecter, c'est vraiment qu'il a réussi à obtenir les identifiants d'un des fonctionnaires. De ce fait, il a pu faire une usurpation d'identité, ce qui a permis d'accéder de manière légitime. Bon, voilà, ça pose d'autres questions parce qu'en l'occurrence, il aurait dû avoir un facteur d'authentification forte, ce fonctionnaire, et il ne l'a pas eu. Cette faille, elle est assez généralisée dans la fonction publique et donc ça pose des problèmes.
12: S'ils sont retrouvés, ces pirates risquent jusqu'à 7 ans de prison pour extraction frauduleuse de données.
1: Oriane Gendreau, hier, les pirates ont revendiqué une nouvelle attaque, cette fois contre les serveurs de l'éducation nationale. Il devait entrer en vigueur il y a 1 heure. Donald Trump a finalement suspendu pour 3 jours les droits de douane de 50% pour le Canada. Les deux voisins ont conclu un accord, précise le président américain. Il reste du travail important à accomplir, prévient tout de même son homologue canadien Mark Carney.
2: Et puis les réseaux sociaux sont-ils responsables de la dégradation de la santé mentale des jeunes ?
1: C'est en tout cas l'objet, Clotilde, d'un vaste procès en ce moment aux États-Unis. Meta, la maison mère de Facebook et Instagram, est mise en cause, accusée par la procureure d'avoir appâté les enfants et de ne pas en avoir fait assez pour les protéger, notamment des contenus violents. Le groupe OpenAI aussi est visé par 18 plaintes en Amérique du Nord. Et pour devancer les critiques, Antoine Camara, le gérant de ChatGPT, lance une version édulcorée de son intelligence artificielle destinée aux adolescents.
14: Face aux pressions juridiques et réglementaires pour mieux encadrer l'IA, OpenAI tente de prendre les devants sur le sujet de la protection des adolescents. Alors que l'usage des chatbots chez les jeunes augmente avec près de 70% d'utilisateurs âgés de 13 à 18 ans, le géant de l'intelligence artificielle lance ChatGPT for Teens, ChatGPT pour les jeunes en français. Cette version de l'application ChatGPT comporte un mode étude axé sur l'éducation et l'apprentissage ainsi que des restrictions pour empêcher l'accès aux contenus violents ou à caractère sexuel. Un système de contrôle parental renforcé est également mise en place. Et ce lancement intervient alors que les parents d'un Américain de 16 ans qui s'est suicidé l'année dernière accusent ChatGPT d'avoir accompagné leur fils dans son geste. De son côté, le gendarme américain du commerce enquête sur les effets des chatbots sur les mineurs. Pour OpenAI, cette version de ChatGPT pour les adolescents est une manière d'anticiper les exigences des réglementations européennes et les lois américaines sur la protection des mineurs.
1: Antoine Camara, et puis un mot de football, c'est désormais officiel. Patrick Vieira est le nouveau sélectionneur des Lions de la Teranga. Le Français, qui est né et a grandi en partie au Sénégal, exercera pour la toute première fois de sa carrière au niveau international après plusieurs expériences en club.
2: Merci beaucoup Arthur Ponchelet.
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2: 5h14 en temps universel. On va revenir dans RFI Matin sur la situation à Kousra dont on parlait, dans cette ville de Cisjordanie occupée où 3 maisons palestiniennes sont assiégées depuis maintenant 10 jours par des colons israéliens, au grand désespoir du maire de Kousra.
16: 10 jours, c'est un siège beaucoup trop long pour des familles entières avec des femmes et des enfants. L'armée aurait pu mettre fin à tout cela en 10 minutes.
2: Et on sera dans le journal de 7h TU avec notre journaliste à Jérusalem qui s'est rendue jusqu'à Qousra. Elle partage sa joie sur RFI. La réaction d'Angélique Kidjo après l'inauguration de son étoile à Hollywood. L'artiste béninoise, première chanteuse africaine à inscrire son nom sur le Walk of Fame, sera notre invitée dans une demi-heure. Et puis toujours du rififi à la FIFA, le patron du football mondial Gianni Infantino, de plus en plus critiqué. Et une voix représente désormais cette contestation, le numéro 3 de la FIFA, le français.
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1: Il est 6h en temps universel, 8h à Paris, 9h à Kiev.
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1: Le journal international. Bonjour Marion Kazanov.
3: Bonjour Clotilde Dumais.
1: À la une, le président ukrainien défié par un ancien allié.
3: Et désormais rival, Mykhailo Fedorov, ministre de la Défense limogé il y a un mois. Il réclame des élections en temps de guerre. Il bénéficie du soutien d'une large partie de la population. On retrouve à Kiev notre correspondante dans quelques minutes. Un proche de Bachar al-Assad condamné à mort. La Syrie continue de juger des anciens responsables du régime déchu. Certains déplorent un processus trop expéditif. Deux journalistes français arrêtés au Togo fin juillet, on ne l'a appris qu'hier, aucune précision n'a été donnée sur ce qui leur est reproché. Dans ce journal également, l'investissement massif du président argentin, 1 milliard de dollars pour des drones, des logiciels de reconnaissance faciale. Amnesty International déplore un recours croissant aux technologies de surveillance. Et puis les cinéphiles récompensés de leur attente, la Palme d'Or du dernier festival de Cannes sort enfin en salle. Fjord, signé Christian Mungiu, un drame social inspiré de fait réel.
1: Mais avant tout, Marion, on commence par un gros plan sur la FIFA, l'instance mondiale du football, toujours en pleine tempête.
3: Son président marche sur un fil, critiqué chaque jour par des hauts responsables du ballon rond. Dernier en date, le patron de la Première Ligue, Richard Masters, Gianni Infantino, dit-il, a appuyé sur le bouton d'autodestruction. Bonjour Martin Guez.
4: Bonjour Marion, bonjour Clotilde, bonjour à toutes et à tous. Et
3: chaque jour qui passe, Gianni Infantino est donc un peu plus isolé, Martin.
4: Et de plus en plus fragilisé, Marion, lâché de toutes parts depuis l'annonce fin juillet de son projet d'ouvrir la Coupe du Monde à des investisseurs étrangers. Projet depuis retiré, mais le mal est fait pour le juriste italo-suisse de 56 ans qui a provoqué la fronde de deux tiers des pays membres de l'instance, notamment la puissante UEFA, la Confédération Européenne, dont Gianni Infantino était un membre éminent il y a une vingtaine d'années, aux côtés du président de l'époque, Michel Platini, et de son bras droit, un certain Kevin Lamour, le français, qui était le numéro 3 de la FIFA jusqu'à hier, remercié sans ménagement par Gianni Infantino pour s'être ouvertement opposé à son projet financier. Kevin Lamour qui n'a pas eu un seul mot pour son ancien allié hier lors de son départ, mais qui n'a pas manqué de remercier les autres pontes de la FIFA toujours en place, comme le Suédois Mathias Grafström, numéro 2 de l'instance, ou encore le Français Arsène Wenger. Une manière de soigner ses soutiens, presque un acte de candidature.
3: Et justement, de candidat, il n'y en a qu'un pour l'instant avant l'élection de mars 2027, et c'est Gianni Infantino.
4: Et il brigue un quatrième mandat, lui qui a remplacé Sepp Blatter en 2016. Et si la fronde s'organise et qu'ils sont nombreux à réclamer sa démission, aucune autre candidature alternative n'est pour l'instant officielle. Quelques noms circulent, Marion, comme celui de la présidente de la fédération norvégienne Lise Klaveness, ou alors le patron de l'UEFA Alexander Seferin. Aucune motion de censure n'est non plus engagée pour l'instant, car Gianni Infantino bénéficie toujours du soutien de la Confédération africaine de football et puis des soutiens politiques de poids, en premier lieu bien évidemment Donald Trump, mais aussi les présidents d'extrême droite argentin et colombien, Javier Milei et Abelardo de l'Espriella.
3: Des précisions signées Martin Guez, une crise ouverte à la FIFA sur laquelle on revient dans une quinzaine de minutes.
1: Et oui, puisqu'Arnaud Pontus recevra Rémi Dupré, journaliste au quotidien Le Monde et qui connaît très bien toutes les affaires liées à la FIFA. Chemise noire sur fond noir, la mine sombre, un ancien allié du président ukrainien règle ses comptes.
3: Mykhailo Fedorov, ancien ministre de la Défense, limogé le mois dernier par Volodymyr Zelensky. Face caméra, dans une vidéo YouTube, l'homme politique de 35 ans a pris la parole hier. Il a appelé à des élections en temps de guerre. C'est la première fois depuis le début de la guerre à grande échelle, en février 2022, qu'une figure politique du pays réclame un scrutin. Et ce matin, une manifestation de soutien à Mykhailo Fedorov est prévu à Kiev. Kiev où l'on vous retrouve, Emmanuel Chaz. Cela fait plusieurs semaines que des rassemblements sont organisés dans le pays, Emmanuel, pour réclamer le retour au gouvernement de Fedorov.
5: Oui, tout à fait. Et les réactions aujourd'hui sont attendues suite à ces déclarations de Mykhailo Fedorov, le désormais ex-ministre de la Défense. Réaction d'abord de sources présidentielles où il se dit que personne n'est contre des élections, mais qu'elles sont difficilement organisables dans le contexte d'insécurité de la guerre et des frappes récurrentes sur Kiev. Première fois aussi qu'un appel aussi clair pour la tenue d'élections est fait par une figure politique majeure, donc de la part de Mykhailo Fedorov, qui s'est transformé en rival politique de Volodymyr Zelensky, lui qui a vu sa popularité monter en flèche, notamment auprès de la jeune génération. Ici, effectivement, les manifestations continuent aujourd'hui devant le Parlement ukrainien qui doit statuer sur les nominations faites par Volodymyr Zelensky à la Défense et aux Affaires étrangères. Sur la place Franka, où je me trouve et où ont eu lieu la plupart des rassemblements depuis la mi-juillet, un détail à son importance sur les espaces verts où des centaines de pancartes de soutien pour Fedorov et des critiques envers Volodymyr Zelensky et le Parlement ukrainien étaient disposées. Tout a simplement disparu depuis hier.
3: Emmanuel Chaz en direct de Kiev pour RFI.
1: Une escalade inutile, voilà ce que dénoncent les États-Unis après une frappe israélienne en Syrie.
3: L'administration Trump agacée par son allié israélien. Israël a bombardé plus précisément une base aérienne dans le nord-ouest de la Syrie. C'était peu après la visite sur place d'une délégation turque. Israël accuse Ankara de vouloir y déployer des troupes, ce que dément justement Ankara. La Syrie, où des tonnes de matières nucléaires ont été découvertes, annonce hier de Damas et de l'Agence internationale de l'énergie atomique. L'AIEA précise que ce site non déclaré datait de l'ère Assad et qu'il va rester surveillé.
1: Le clan Assad, justement, au cœur d'une série de procès.
3: La semaine dernière, le président déchu a été condamné à mort par contumace. Même condamnation infligée hier contre un cousin de Bachar al-Assad, Wassim al-Assad, reconnu coupable par le tribunal de Damas de crimes de guerre et crimes contre l'humanité. Ce processus, lancé en avril contre des responsables de l'ancien régime, réjouit une partie de la population, mais d'autres, Guilhem Deltey, dénonce une justice expéditive.
6: Fadi est un jeune homme qui vit à Idlib, dans le nord-ouest de la Syrie. Il était un opposant au régime Assad et cette condamnation de Wassim el-Assad, il l'a célébrée.
7: La justice transitionnelle ne peut se réaliser que par le biais d'un processus de justice transitionnelle conforme aux règles, c'est-à-dire dans le cadre de la loi et de l'état de droit. Et le procès des partisans de l'ancien régime qui ont versé le sang des Syriens a suscité la joie dans les rues syriennes.
6: C'est la justice transitionnelle réclamée par le peuple, dit Fadi. Mais s'il s'agit bien d'un moment important pour un pays marqué par les horreurs de l'ancien régime, ces procès ne répondent pas à l'exigence de justice, regrette Salma Daoudi du Centre syrien pour la justice et la responsabilité, une organisation de défense des droits de l'homme.
8: Il n'existe pas de disposition légale codifiée relative aux crimes contre l'humanité, aux crimes de guerre ou à la responsabilité du commandement. Ainsi, par exemple, les chefs d'accusation retenus contre Wassim al-Assad, les crimes contre l'humanité, n'existent pas actuellement en droit syrien. Il est donc nécessaire de réformer le droit syrien et de mettre en place un cadre législatif de justice transitionnelle afin que la Syrie puisse poursuivre ses crimes en toute légalité.
6: Salma Daoudi regrette aussi des enquêtes menées rapidement et des droits de la défense bafoués, portant atteinte à la crédibilité du jugement.
1: RFI, il est 6h07 à Lomé, au Togo. Deux journalistes français sont détenus depuis maintenant 3 semaines.
3: On l'a appris qu'hier, ils ont été arrêtés le 27 juillet alors qu'ils travaillaient pour une télévision française. On ne sait pas sur quel sujet. Vincent Dublanche, l'information a d'abord paru dans la presse togolaise et l'arrestation a été confirmée, Vincent, par le ministère français des Affaires étrangères.
9: Les deux journalistes sont présentés par le Quai d'Orsay comme des réalisateurs. Ils travaillent, selon la diplomatie française, pour une société de production. Des médias togolais évoquent un travail censé être diffusé ensuite sur l'une des chaînes du groupe public France Télévisions. Le groupe n'a pas communiqué de son côté. D'après le ministère français des Affaires étrangères, les deux journalistes font actuellement l'objet d'une information judiciaire conduite par un juge d'instruction à Lomé. Aucune précision sur ce qui leur est reproché. Depuis le 27 juillet, ils ont reçu 3 visites consulaires. Les services du ministère à Paris et à Lomé sont pleinement mobilisés pour s'assurer de leurs conditions de détention, de leur état de santé et du respect de leurs droits à la défense, expliquent les communicants de la diplomatie française. On ne sait pas avec certitude où les deux journalistes français ont été interpellés. Le média togolais L'Alternative évoque le nord du pays, une zone dont une partie, Marion, la région des savanes, est sous état d'urgence depuis 2022 avec un gros dispositif sécuritaire sur fond d'incursions djihadistes.
3: Vincent Dublange. Un répit de 3 jours. Donald Trump suspend de nouveaux droits de douane sur des produits canadiens. Ces taxes de 50% devaient entrer en vigueur aujourd'hui, mais le président américain dit avoir trouvé un accord avec Mark Carney, le Premier ministre canadien. Il se donne donc 3 jours pour le finaliser.
1: Lui est un allié de Donald Trump. Le président argentin investit massivement dans ses capacités de surveillance.
3: Et cela inquiète Amnesty International qui en parle dans un rapport publié ce mercredi. Javier Milei utilise notamment les nouvelles technologies pour surveiller des journalistes, des migrants, des manifestants et avec, selon Amnesty, un effet dissuasif sur les libertés. Nicolas Roca.
10: Reconnaissance faciale, drones survolant les manifestations, outils de renseignement automatisés en sources ouvertes, surveillance des réseaux sociaux. Matt Mahmoudi, chercheur et conseiller sur l'intelligence et les droits humains à Amnesty International, égrène les capacités des autorités argentines dans le domaine de la surveillance de sa population. En 2 ans, Javier Milei a modifié le cadre légal et investi 1,2 million de dollars pour acquérir des outils d'espionnage américains. Aujourd'hui, le chercheur parle de surveillance de masse, notamment des journalistes, des migrants et des défenseurs des droits humains.
11: Comme les gens ont la sensation d'être de plus en plus vus par les drones et les caméras de reconnaissance faciale, ils sont obligés de modifier leur comportement, soit en prenant des précautions, en participant aux manifestations ou en choisissant de ne pas y aller.
10: Un arsenal de surveillance qu'il présente comme presque impossible à contourner.
11: La seule façon de préserver son anonymat, de pouvoir participer librement à des manifestations, à des actions de militantisme social, à des rassemblements, ou encore d'exprimer ses opinions où on le souhaite en Argentine à l'heure actuelle, serait de mettre en place des mesures de protection, des garde-fous contre ces technologies.
10: Une voie loin d'être appliquée par les autorités, le gouvernement rejette les accusations de surveillance de masse et revendique même ses investissements dans les technologies d'espionnage, invoquant notamment la sécurité d'État.
3: Nicolas Roca.
1: En France, Marion, la loi sur l'aide à mourir promulguée par le président.
3: Le texte a été publié au Journal officiel une semaine après sa validation par le Conseil constitutionnel. Il crée donc un droit à l'aide à mourir sous plusieurs conditions pour certains patients atteints d'une affection grave et incurable en phase terminale ou avancée. On en reparle plus en détail dans le journal de 9h, heure de Paris.
1: Et puis la Palme d'Or à Cannes qui sort enfin au cinéma en France.
3: Le film Fjord du réalisateur roumain Cristian Mungiu. Le long métrage raconte l'arrivée en Norvège d'évangéliques roumains et de leurs 5 enfants, tout bascule quand les parents sont accusés de maltraitance. Un aperçu avec Lisa Giroldini.
12: Comment gérer une situation de crise au sein d'un couple, d'une famille, d'un village et même d'un pays tout entier? Fjord n'apporte aucune réponse concrète à cette question et c'est précisément ce que souhaitait son réalisateur, Cristian Mungiu.
13: Pour moi, c'est important que les jugements ne m'appartiennent, que je responsabilise le spectateur. Parce qu'à la fin, ce qui est important, ce n'est pas de trouver des coupables dans le cas qui existe dans le film, mais de comprendre c'est quoi ton point de vue dans ta vie réelle comme spectateur. Ce que je cite dans le film, ce n'est pas mes idées à moi. J'essaie de comprendre.
14: Are you familiar with this Romanian saying, Bataia e rupta din rai?
15: Yes, beating is coming from heaven.
12: Pendant 2h30, Fjord raconte la polarisation grandissante des opinions au sein des sociétés occidentales, illustrée par le tiraillement entre les valeurs conservatrices de la famille Georgiou et celles progressistes de leurs voisins, les Halberg, sans jamais prendre parti.
13: Je ne suis pas du tout pour ce genre de film qui se répète et qui te confirme que tu partages les bonnes valeurs avec les autres. Oui, ça j'ai compris, c'était bien, mais c'est trop simple de faire ça.
12: Porté par un Sébastien Stan métamorphosé et une Renate Heinz veut tout en retenue. Fjord questionne l'éducation, la justice et la religion dans un monde où les enfants sont toujours les premières victimes.
3: Elisa Giroldini
1: et Marion Casano pour le
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2: 1917 est une date pivot dans l'histoire de l'harmonie musicale à cause d'un ingénieur acousticien nommé William Braid White. Né en 1878, formé à Cambridge, White avait émigré aux États-Unis au moment de ses 20 ans pour devenir le rédacteur technique de la Music Trade Review de New York, qui lui donnera une stature assez importante pour jouer un rôle important dans l'établissement du La à 440 Hz comme étalon du diapason. Mais surtout et avant de s'intéresser au diapason, White a publié en 1917 un traité sur l'accordage moderne des pianos. Depuis, on peut le tenir pour celui qui a fondé la science de l'accordage de piano en tempérament égal et qui, surtout, a œuvré pour installer le dit tempérament égal comme un standard, reléguant à l'imperfection tout tempérament inégal. C'est donc en référence à son livre sur l'accordage du piano que Ross Duffin voit dans l'année 1917 un tournant dans l'histoire de l'accordage du piano. Ross Duffin est lui-même professeur émérite de musique à Cleveland, où il a consacré les premiers temps de sa retraite à composer une sorte de pamphlet musicologique sous le titre « Comment le tempérament égal a détruit l'harmonie et pourquoi vous devriez vous en préoccuper ». Tel est le titre choisi par le pianiste Ziad Kraidi, qui avec Bernard Besson en a fait paraître en 2022 la traduction en français aux éditions Symétrie. Ziad Kraidi est l'invité de Métaclassique, où nous recevons aussi Florent Ploquin, qui a publié aux éditions Aedam Musicae, Clavier bien tempéré et justesse numérique, qui réactualise ces questions d'accordage à l'heure du clavinova jusqu'aujourd'hui.

0: On entendait un extrait du prélude de opus 29 numéro 15 de Chopin par Vladimir de Pachman. Bonjour Ziad Kreidi.
1: Bonjour.
0: Alors si on a choisi ce pianiste, alors c'est d'abord parce qu'il est un peu de la première génération à avoir beaucoup enregistré. Il était né avant 1850 et il a accédé à l'enregistrement de façon abondante. Mais c'est parce qu'il introduit parfaitement notre thème, à savoir le tempérament. C'est que lui joue d'un piano qui n'est pas accordé dans un tempérament mainstream, on pourrait dire. Alors on va expliquer d'abord qu'est-ce que c'est qu'un tempérament.
1: Oui, alors tout d'abord, la question des tempéraments, il est très important de le préciser, ça ne concerne que les instruments à hauteur fixe. C'est-à-dire qu'une fois que l'instrument est accordé, on ne peut plus changer la justesse. C'est-à-dire qu'on écarte d'emblée les vents et les cordes. Donc c'est piano, clavecin et orgue.
0: Et donc c'est pour ça que c'est une question qui se pose beaucoup au clavier.
1: Absolument.
0: Alors on parlera du clavier bien tempéré dans un moment, mais d'abord, qu'est-ce que c'est que cette histoire de tempérament? Puisque là, donc, on a entendu un piano accordé dans un tempérament inégal.
1: A priori, oui, sans pouvoir dire lequel.
0: Oui.
1: C'est la manière dont on accordait jusqu'en 1917.
0: Comment est-ce qu'on pourrait savoir? C'est-à-dire qu'il y a des analyses fréquentielles qui ont été faites sur cet enregistrement.
1: Absolument.
0: Qui permettent de quand même recoder, enfin de savoir comment il a été accordé. C'est ce qui nous permet d'affirmer qu'en effet, ce n'est pas un tempérament égal. C'est-à-dire que l'écart entre les quintes n'est pas homogène.
1: Absolument. Alors, le tempérament égal, on en parle depuis très longtemps, depuis Rameau par exemple. Mais selon le livre de Rose Dauphine que j'ai traduit, on ne savait pas le faire avant 1917. Et là, il s'appuie sur le chercheur américain Owen Jorgensen, qui dit qu'en 1917, on a conçu la manière d'accorder en tempérament égal, c'est-à-dire tous les intervalles sont de même taille, que ce soit le demi-ton, les tons, les quintes, les quartes. Tout est égal. Alors pourquoi on ne savait pas le faire et pourquoi on en parlait avant? Parce qu'au 19e siècle, comme Montal,
0: on ne savait pas le faire, mais on le thématisait, on l'avait théorisé.
1: On croyait pouvoir le faire. On croyait qu'on accordait en tempérament égal, notamment au 19e siècle, à partir de l'époque de Chopin environ, mais on ne savait pas le faire. Alors, pourquoi on ne savait pas le faire? Parce que la manière dont les accordeurs d'aujourd'hui, et durant le 20e siècle, vérifiaient, quand on fait la partition, c'est-à-dire, ce n'est pas la partition écrite, la partition de l'accord, c'est la structure. On accorde une octave, et à partir de cette octave, on accorde tout le piano. Donc la structure de base de l'accord, on vérifiait les battements des tierces majeures et des sixtes. Et l'invention dont parle Jorgensen, c'est que les tierces majeures battent beaucoup, mais ont des battements progressifs, c'est-à-dire fa la bas à peu près 7 battements par seconde, et quand on monte chromatiquement, c'est de plus en plus rapide et de manière linéaire et régulière. C'est ainsi qu'on vérifie que
0: la justesse,
1: c'est le tempérament égal. Et ça, on ne savait pas avant 1917.
0: D'accord.
1: C'est-à-dire, on ne pouvait pas le faire. En tout cas, c'est la thèse du livre que j'ai traduit.
0: Alors, ce livre de Ross Dauphine, qui est un chercheur américain, s'intitule « Comment le tempérament égal a détruit l'harmonie ». Pourquoi ce titre a quelque chose de comme ça un peu violent, avec l'idée que le tempérament égal serait une espèce de décadence moderniste dans les questions de l'harmonie?
1: Absolument. Alors, c'est une traduction de l'anglais, et la traduction, je l'ai réalisée avec Bernard Besson, qui est ancien premier violon de l'ensemble baroque de Limoges et agrégé de philosophie. On a beaucoup débattu
0: de la bonne façon de traduire.
1: Et puis, il m'a convaincu d'utiliser ce terme. En anglais, c'est ruined harmony, ruiner l'harmonie. Alors, c'est un livre polémique que Dauphine a écrit en fin de carrière pour s'amuser. Donc, il a un style très didactique, avec plein de petites biographies, et humoristique aussi. Alors lui, il pense que depuis un siècle environ, il y a un seul standard pour l'accord, pour la justesse des pianos, et que cela est une grande pauvreté.
0: C'est-à-dire que lui, il pose que le 1917, c'est aussi un moment où on scientifise un peu la question au point de la normaliser.
1: Voilà, c'est l'époque de la musique atonale, de la naissance du dodécaphonisme, on n'est pas loin. C'est l'époque de l'égalité des sons entre eux. Et maintenant, alors, il le dit de manière très marrante.
0: Pour lui, c'est la même idéologie, le dodécaphonisme et le tempérament égal?
1: Non, alors, on peut en débattre. En tout cas, c'est la même époque.
0: De fait.
1: C'est le même contexte socio-historique. Non, on peut pas lier de manière. Il y a un lien à faire, ouais, évidemment, ouais. Parce que dans le dodecaphonisme, il y a plus de hiérarchie entre les auteurs, par rapport à leur justesse en tout cas.
0: Alors, le fait d'avoir un ton un peu polémique sur cette question, Duffin n'est pas exactement le premier. On a Dominique Devy qui a publié Le tempérament musical il y a quelques années, et qui lui aussi charge, on peut dire, contre, si ce n'est le tempérament égal, en tout cas contre l'idée d'une uniformisation du tempérament.
1: Absolument.
0: Ouais. Je vais vous faire entendre un extrait d'enregistrement qu'on va un peu suivre tout au long de l'émission, que j'ai pu avoir avec Florent Ploquin, qui s'est spécialisé dans l'accordage des pianos numériques et qui nous explique en effet pourquoi, quand on dit le clavier bien tempéré, cette partition du début du XVIIIe siècle de Jean-Sébastien Bach, il ne faut pas le confondre avec le tempérament égal.
2: En fait, le terme du clavier tempéré, c'est une chose qui est, donc c'est un terme qui n'a pas été inventé par Bach. Ça a été inventé par Werkmaster, ce terme-là. Et donc Werkmaster avec au XVIIe siècle principalement, un peu avant Bach. Et en fait, un clavier bien tempéré, selon la conception de Werkmaster, c'était un clavier qui permettait d'aborder toutes les tonalités, y compris en modulant, sans avoir à raccorder un instrument. Par exemple, les 48 préludes et fugues du clavier tempéré de Bach. Eh bien, dans la conception que Bach en avait, eh bien, il fallait que l'instrument soit accordé avec un clavier donc bien tempéré, et ça voulait dire un clavier accordé avec un bon tempérament. Et ça, c'est fondamental. C'est-à-dire que quand les gens, on voit par exemple leurs enfants à l'école ou en école de musique ou au conservatoire pour étudier le clavier tempéré avec les profs, bon, on sait que ça existe plus cette tradition, mais ça voulait dire quoi exactement? Eh bien, en fait, ça voulait dire que c'était un clavier accordé avec un bon tempérament. Et un bon tempérament, c'était un tempérament justement qui permettait d'aborder toutes les tonalités, y compris en modulant, sans avoir réaccordé en cours de route, quoi. Hein, donc c'était ça, c'est une chose. C'est vrai que c'est un peu compliqué comme ça, mais c'est à l'époque de Bach, c'était pas encore acquis tout ça. C'était pas encore acquis. Il fallait vraiment on modulait assez peu finalement à l'époque baroque à cause de ça. C'est-à-dire, sur les clavecins, on modulait assez peu à cause de ça, hein, parce que bon, c'est
0: parce que l'idéal était d'avoir un accord pour chaque tonalité.
2: Quasiment oui, c'est-à-dire qu'on appelait, il y avait ce qu'on appelait l'étose de tonalité. Donc qui était une sorte de méthodologie de couleur du son en fonction des tonalités, et puis ça correspondait aussi à des atmosphères, hein. Il y avait aussi des atmosphères, c'est-à-dire qu'il y avait la couleur du son qui correspondait à une atmosphère par rapport à un procès d'accordage défini.
0: J'ai le crédit. Donc il en va aussi d'une question de couleur, hein.
1: Absolument, une couleur pour chaque tonalité. Alors tempérer signifie bouger la justesse d'une hauteur ou d'une note, je préfère dire hauteur, par rapport à sa justesse pure. C'est-à-dire, on peut pas faire par rapport à la justesse de la physique scientifique. Et donc, tempérer une quinte, c'est la baisser. Alors, on est pour avoir les 24 tonalités jouables, comme le dit Florent Ploquin, on est obligé de tempérer. Et donc, on va faire des petites tierces majeures et de grandes tierces majeures. Donc, les tonalités avaient chacune sa justesse, donc chacune son atmosphère, sa couleur sonore. Le clavier bien tempéré ou l'accord bien tempéré, c'est pas un accord, c'est un type d'accord. C'est un type, donc on a une énorme diversité possible et imaginable, et c'était empirique, artisanal. Et puis c'est aussi l'enfant, quelque part, du langage tonal, qui est né vers 1600. Donc un peu plus d'un siècle avant le clavier bien tempéré, de Jean-Sébastien Bach. Et alors pourquoi ce langage tonal? C'est qu'on commence dans une tonalité donnée avec une couleur donnée, quelle qu'elle soit. Après, on module et on tombe sur d'autres types de justesse. Et puis à la fin des pièces, dans l'écrasante majorité des cas, on revenait au ton principal et on retrouvait aussi la même justesse. C'est que dans le temps musical, un accord bien tempéré articule aussi l'évolution des tonalités et le retour au ton principal.
0: Je vous propose d'écouter la variation 17 des variations Goldberg de Bach, interprétée par Dimitri Vassilakis, alors sur un piano accordé en tempérament Werkmaster.

0: La 17e variation Goldberg de Bach, interprétée par Dimitri Vassilakis sur un piano qui n'est donc pas en tempérament égal. On peut dire, Ziad Kraïdi, que 97% des enregistrements de Bach sont en tempérament égal pour le coup.
1: Absolument, tous ceux depuis la Première Guerre mondiale.
0: Oui.
1: Ainsi, on a accordé les pianos et on n'a même pas imaginé une autre possibilité de le faire. C'est aussi l'époque, le XXe siècle, c'est l'époque d'une tendance à la standardisation dans la facture du piano, dans le diapason et dans le tempérament.
0: Et dans le tempérament. Alors, vous, pianiste, vous vous intéressez aux questions de tempérament, pas forcément pour faire historiquement informé, mais parce qu'il y a un bénéfice harmonique à jouer dans d'autres tempéraments que ce tempérament égal?
1: Absolument. Alors moi, je me suis mis à accorder. J'avais un Erhard sur lequel j'avais fait un disque avec les pièces lyriques de Grieg. Et quand j'étais étudiant, j'avais pas les moyens de payer un accordeur parce qu'il était un cadre en bois. Il fallait l'accorder tous les mois. Je me suis mis à accorder. Et à l'époque, j'étais en thèse de doctorat en musicologie, mais c'était pas sur le piano. Je lisais les ouvrages de référence. Et dont une célèbre thèse de Barbour qui a été, je crois, éditée en 1950. Et qui faisait figure de référence. Il analysait à peu près une 150 tempéraments anciens. Et moi, je n'ai rien compris à cette thèse-là, et je croyais que je n'avais pas le niveau.
0: 150.
1: Environ. Et lui, après, il a reconnu qu'il n'avait rien entendu. Donc, c'était une analyse de documents d'un point de vue physique, ou arithmétique, ou acoustique.
0: Oui,
1: Il n'a pas
0: strictement
1: essayé
0: théorique. Ouais.
1: avec une clé d'accord et avec l'oreille humaine, qui n'est pas celle d'un ordinateur. Et puis petit à petit, je me suis rendu compte que le tempérament égal, c'était le plus difficile à réaliser. Et puis de fil en aiguille, j'ai contacté des chercheurs, notamment aux États-Unis. Et j'ai fini par contacter M. Duffin, avec qui j'avais beaucoup discuté, et qui m'avait aidé à élaborer un tempérament que je voulais pour Chopin et pour Debussy, c'est-à-dire toute l'époque romantique, après Beethoven.
0: Alors peut-être qu'on va vous écouter, interpréter, vous avez notamment interprété Grieg.
1: Absolument. Alors j'ai eu une expérience incroyable, c'est que les accordeurs que j'ai rencontrés durant mes concerts, quand je ne les connaissais pas, ça leur faisait vraiment peur d'accorder en tempérament inégal. Alors il y en a qui acceptent de le faire quand le tempérament existe dans l'application. Mais quand on a un tempérament précis, très peu osent le faire. Alors j'ai eu la chance, lors d'un concert à la bibliothèque Sainte-Geneviève, c'était juste avant le premier confinement, où c'était un Steinway très moderne, un Steinway B, et Tadashi Hara de la maison Steinway avait accepté de m'accorder le piano selon mon tempérament en moi. Et là, on va écouter du Grieg en ré majeur et sol majeur sur ce tempérament-là. On entend très bien au début les quintes vides, qui sont plus tempérées que d'habitude, qui coincent un peu, qui battent un peu plus. Et la tonalité, elle est de sol majeur dans la partie médiane, elle est beaucoup plus calme, on a moins de battements.

0: Jour de noces à Trollhättan de Edvard Grieg par Ziad Kreidi. Vous l'avez enregistré sur quel piano alors,
1: oui,
0: Ziad Kreidi?
1: C'est un piano Rhenish de 1918, un piano droit, chez Claude Baudry, chez Piano Baudry, en région parisienne. C'est un endroit magnifique, spécialisé dans les pianos d'avant la Seconde Guerre mondiale.
0: Et comment alors vous avez choisi la façon de l'accorder précisément?
1: Alors on a pris un tempérament inégal et on l'a accordé.
0: Mais vous avez pris n'importe lequel de tempérament inégal ou... Parce qu'il y en a plein, j'ai bien compris.
1: Non, on a pris le mien et on l'a travaillé. Et donc on entend ici, dans cet enregistrement, des petites quintes au début de chacune des parties. Des quintes à vide qui rappellent bien sûr la musique populaire norvégienne, donc il s'est inspiré. Et la partie centrale, elle est beaucoup plus calme. On entend vraiment des petites tierces majeures. Ce qui est une des particularités des tempéraments inégaux bien tempérés, c'est que quand on est dans des tonalités avec très peu de dièse, do majeur, fa majeur, sol majeur, les tierces majeures sont très petites. Do, mi, fa, la, sol, si, et les battements sont faibles et c'est très doux. Et quand on est en fa dièse majeur, ré bémol majeur, comme tout à l'heure dans les préludes de Chopin, le 15e, ou la bémol majeur, etc., les tierces battent plus et le son est très très différent. Et cela influe sur le toucher du pianiste.
0: Alors, on va retrouver Florent Ploquin, parce qu'on a dit à l'instant que ce sont parfois les instruments qui pourraient être vecteurs de standardisation, et on pourrait soupçonner précisément les synthétiseurs et autres pianos numériques de nous imposer un tempérament égal auquel on n'aurait pas forcément consenti, faute d'être informé sur la question. Or, Florent Ploquin nous avertit qu'au contraire, les pianos numériques peuvent nous donner pas mal de choix pour peu de les connaître dans un livre qui s'intitule Le clavier bien tempéré, justesse numérique, qu'il a écrit aux éditions Aedam Musicae, dont voici, pour commencer la discussion avec lui, un extrait.
2: En 1983, lorsque la firme japonaise Yamaha proposa sur le marché son premier piano numérique, le fameux Clavinova, un pas historique fut franchi dans la facture des pianos. La raison principale en était justement l'absence de cordes et de marteaux sur l'instrument en question. Chose qui aurait été impensable à l'époque de Chopin et Liszt, et même du temps de Debussy. Cette configuration surréaliste ne manqua d'ailleurs pas de susciter l'ironie des gens possédant des pianos traditionnels, surtout en comparaison du son obtenu sur ces derniers. Mais il n'en demeure pas moins que cette audace commerciale, stratégique, fit entrer la facture des pianos dans une nouvelle époque. À partir de là, l'amélioration des pianos numériques devint continuelle, puisqu'elle suivit les progrès de la technologie de pointe.
0: Ce Clavinova, qui serait donc le premier piano numérique, est un peu comme un pad, c'est-à-dire qu'il échantillonne des sons acoustiques.
2: C'est exact, c'est-à-dire que le principe du piano numérique, c'est de reproduire de manière dématérialisée un son de piano acoustique.
0: C'est ça. Et ça veut dire que le son n'est pas encore synthétisé.
2: Ça veut dire qu'il est qu'on a un son qui est susceptible d'être modifié après.
0: Il peut être modifié, mais sa source est un enregistrement.
2: En fait, la source, c'est un instrument acoustique, hein. Soit un piano acoustique, ça peut être aussi d'autres instruments, parce qu'il y a aussi des sons de vibraphone ou sons de clavecin ou autre. Mais c'est vrai qu'à la base, on a un son de piano acoustique qui sert de modèle. Et ensuite, on reproduit le son de manière numérique en stockant les données sur des puces électroniques. Ça, c'était la première technologie qui existait.
0: Mais c'est-à-dire que quand on appuie sur la touche, ça déclenche un fichier.
2: Quand on appuie sur la touche d'un piano numérique, on a un son qui est échantillonné. Hein. Mais je précise bien, parce que maintenant, il y a une nouvelle technologie depuis 10 ans qui s'appelle la modélisation spectrale. Et c'est une nouvelle technologie qui est beaucoup plus au point, beaucoup plus précise et beaucoup plus fidèle au son original.
0: Mais alors, le Clavinova du début des années 1980, il pouvait jouer avec un son de piano, mais aussi avec un son de clavecin. Est-ce que ça suffisait à en faire ce qu'on appelle un synthétiseur?
2: C'était la différence principale entre le synthétiseur et le piano numérique initial, c'était le toucher. C'est-à-dire qu'un synthétiseur, ça a toujours eu un toucher léger, un toucher très léger, qui n'avait pas de ce qu'on appelle la réponse au toucher. Par contre, un piano numérique, les premiers pianos Clavinova qui sont sortis il y a une quarantaine d'années, c'était des instruments qui se différenciaient des synthétiseurs, justement, à cause du toucher. Ils avaient un toucher plus lourd.
0: Mais la technique intérieure informatique était la même.
2: La technique, c'est-à-dire que les synthétiseurs au départ, les premiers synthétiseurs qui sont apparus, étaient analogiques. dans les années 70. Hein. Je précise bien, les premiers synthétiseurs des années 70 étaient analogiques, et ensuite, dans les années 80, ils sont devenus numériques.
0: Alors, vous nommez quelqu'un qui a eu une importance décisive dans cette histoire, c'est Daniel Magne. Qu'est-ce qu'il a fait ?
2: Alors, Daniel Magne, c'était un technicien du piano ouais. à Paris au XXe siècle. Je crois qu'il est mort en 98. C'est quelqu'un qui était à la fois donc, accordeur, il faisait l'harmonisation des pianos pour les grands concertistes, donc il faisait l'entretien, il faisait la restauration. C'était un grand technicien du piano. Et lui, il avait dit une chose intéressante, il avait dit que les pianos numériques du futur parviendrait un jour à supprimer le problème de l'inharmonicité. L'inharmonicité sur les pianos acoustiques, elle est due au fait que il faut corriger la façon dont le son est valorisé hein, dans la table d'harmonie en fonction de la longueur des cordes. C'est-à-dire que, par exemple, dans le cas des cordes aiguës, plus on monte vers l'aigu, plus les cordes vont être courtes. Hein, et à ce moment-là, il y a un problème qui apparaît, c'est que les nœuds de vibration des cordes sont de plus en plus difficiles à valoriser. Donc il faut, dans ces conditions-là, corriger ce problème de l'inharmonicité, parce que plus on va vers l'aigu à chaque note, plus l'inharmonicité s'accroît. Dans l'extrême grave, il y a aussi un problème d'inharmonicité qui est dû cette fois-ci à la longueur des cordes qui ne correspond pas à celle qu'elle devrait être théoriquement. C'est-à-dire que pour éviter de se retrouver avec des pianos qui fassent 4 mètres de long, les facteurs ont eu l'idée, aux environs de 1800, de faire des cordes plus grosses, donc avec plusieurs épaisseurs de la corde. Mais le fait d'avoir des cordes plus grosses et moins longues, n'est plus à ce moment, ne correspond plus au schéma théorique à ce moment-là de la si vous voulez quand on passe par exemple du do numéro 2 au do numéro 1, en principe en théorie la longueur de corde devrait être doublée hein, en théorie mais on se retrouve avec des instruments qui font 4 mètres de long. Donc pour éviter d'en arriver là, les facteurs ont eu l'idée de faire des cordes plus grosses, mais à ce moment-là ça a généré un problème d'inharmonicité que l'on corrige justement avec le fameux stretch tune. Voilà.
0: C'est quoi le stretch tune ?
2: Le stretch tune, c'est un nom anglais. On dit stretch tune, stretch tuning. C'est en fait, en français, on appelle ça accord étiré ou accord élargi. C'est un procédé par lequel l'accordeur va corriger le problème de l'inharmonicité en étirant les sons aux deux extrêmes du clavier, vers les extrêmes aigus et vers l'extrême grave. C'est-à-dire qu'il va sortir du tempérament égal dans l'extrême aigu et l'extrême grave pour corriger le problème de l'inharmonicité. Et donc, ce qui fait qu'au bout du coup, on a un accordeur sur un piano acoustique, triche un peu par rapport.

0: La corde, quand elle vibre, elle fait vibrer quelques copines autour d'elle. Et ça va faire un peu de chaleur supplémentaire au
1: Ça, c'est le
0: son.
1: phénomène de la résonance sympathique des cordes.
0: Et donc cette résonance sympathique, on la perd avec les pianos
1: Eh bien, en fait,
0: numériques.
1: et maintenant, on arrive à la reconstituer virtuellement.
0: D'accord?
1: On arrive aussi à la reconstituer virtuellement. Bon, c'est pas vraiment l'effet qui est c'est pas l'effet qui existe sur les pianos acoustiques n'est pas reproduit à 100%, mais on y approche, hein. Et donc, en fait, on a à la fois une résonance sympathique des cordes qui est virtuelle. On a la possibilité sur les pianos Roland récents, de Marc Roland, de corriger le problème de l'inharmonicité parce qu'il n'y a pas de cordes, tout simplement. C'est conçu comme ça en usine. Et puis donc, on a aussi la possibilité, par rapport à ce que vous disiez, donc d'avoir aussi une résonance, c'est encore autre chose, c'est la résonance Alicott. Je ne sais pas si vous voyez ce que ça signifie. C'est une chose qui a été inventée au 19e siècle par la firme Blüthner en Allemagne. C'était, en fait, ça consistait à rajouter, vous savez qu'il y a, sur un piano acoustique, il y a habituellement une corde par note dans le grave, deux dans le médium, trois dans l'aigu. Là, la firme Blüthner avait eu l'idée, au 19e siècle, de rajouter une quatrième corde dans l'aigu, mais une corde qui n'était pas frappée par un marteau. Donc, qui résonnait par sympathie, et ce qui avait pour effet de rendre les sonorités plus lumineuses en jouant doucement. C'est toute une alchimie, en fait. Et ce procédé-là a été maintenant reproduit sur des pianos numériques Blüthner de marque récent, mais aussi sur les pianos numériques Casio récents, hein, de haut de gamme. Hein. Donc c'est un procédé qui est intéressant, qui n'est pas généralisé, hein, ça n'a pas été généralisé aux autres marques, mais c'est vrai que ça peut être intéressant pour avoir un son lumineux en jouant doucement.
0: Pourquoi est-ce que le cœur nuptial de Lohengrin a une importance dans cette histoire pour vous? Parce que vous avez entendu qu'il sonnait particulièrement bien avec le son Werkmeister 3.
1: En fait, ça c'est le tempérament 3, c'est un procédé baroque, en fait. C'est un tempérament baroque qui est très utilisé par les baroqueux. Donc c'est Werkmeister 3, c'est en fait un standard de la musique ancienne pour accorder.
0: Oui.
1: Les clavecins, même parfois les orgues aussi ou les clavicordes, c'est un procédé qui est...
0: C'est un type d'accordage.
1: C'est un type d'accordage, c'est un procédé d'accordage. Et en fait, on a la moyen sur les pianos numériques de corriger sa fausseté. Parce qu'en fait, le tempérament Werkmeister 3, c'est un tempérament inégal. Donc, il divise l'octave de manière inégale. Donc, on a une gamme qui est divisée de manière inégale. Ça veut dire qu'on a des demi-tons qui ne sont pas tous forcément égaux les uns par rapport aux autres. Hein. Et par contre, on a une couleur du son, hein, qui est très particulière, qui est alchimique. Et donc, sur les pianos numériques Roland récents, on a la possibilité de corriger la légère fausseté du Werkmeister 3 avec le stretch tune. J'avais déjà essayé ça avec un piano Roland que j'avais il y a 8 ans, qui était un modèle RP 101. J'avais déjà essayé ça, et donc j'arrivais à corriger la fausseté du Werkmeister 3 avec le stretch tune. Et à ce moment-là, j'obtenais le fameux son Werkmeister, hein, qui est effectivement un son de piano particulier qui est hyper cristallin, c'est-à-dire un son très riche en harmoniques, avec des harmoniques aiguës qui sont très réverbérées. Hein, des choses, c'est vrai que c'était un son un peu alchimique, mais c'est possible maintenant sur les pianos.
0: Mais quand vous dites, c'est vrai que c'était alchimique, d'où vient ce mot alchimique à propos de cet accord, de ce type
1: Ben en
0: d'accordage?
1: fait, Werkmeister, c'était un peu un alchimiste du son. Il faut dire la vérité, Werkmeister, c'était un peu un alchimiste du son. C'était quelqu'un qui a révolutionné à son époque en Allemagne les procédés d'accordage parce qu'il a modifié la façon dont on s'y prenait. C'est-à-dire que auparavant, à l'époque depuis l'époque de la Renaissance, on tempérait les quintes du clavier avec ce qu'on appelait une nuance micro-intervallique qui était une fraction du coma asyntonique. Hein, donc un micro-intervalle, une nuance micro-intervallique. Et Werkmeister, lui, a décidé d'utiliser le coma pythagoricien, donc qui était un peu plus grand, mais qui permettait d'avoir une couleur du son justement alchimique comme ça. Parce que Werkmeister, en fait, dans le Werkmeister 3, il parvient à son système d'accord en tempérant seulement 4 quintes sur les 12.
0: Mais ça veut dire qu'il crée une sorte de petite fausseté, quoi, qui va faire que ça fonctionne. Mais justement, si on met du stretch tune par-dessus, on la casse, cette petite fausseté.
1: Bah si on met du stretch tune, notamment sur les pianos Roland récents, eh bien effectivement, on arrive, c'est pas qu'on la casse, c'est qu'on la gomme. C'est qu'on arrive à avoir sur les pianos de Marc Roland, moi j'avais essayé ça il y a déjà 8 ans, j'obtenais vraiment un son, je mettais des morceaux de démonstration pour comparer, notamment du Bach ou des choses comme ça. Et donc ça permettait de corriger la fausseté des Werkmeister 3. C'est comme si on avait un Werkmeister 3 en égal, si vous voulez. Là, on conservait la couleur du son du Werkmeister 3, mais avec un accord juste comme en égal. Donc c'était révolutionnaire. C'est quelque chose qui est vraiment à la pointe de la technologie. Et ça existait déjà il y a 8 ans sur les pianos Roland.
0: Mais ça veut dire qu'on le reconnaît à la couleur,
1: Voilà,
0: finalement.
1: ça c'est
0: Ouais.
1: important. C'est ce que vous dites là, c'est important. C'était ce qu'on a

0: L'autre fois, la couleur accordale.
1: Oui.
0: Parce qu'en fait, les procès d'accordage autrefois, c'était pas seulement une question de justesse mathématique et d'intonation, il y avait aussi la couleur du son. Et la couleur du son, on pouvait la modifier en fonction de l'accordage. Et ça, c'est fondamental, c'est quelque chose qui est ce que, par exemple, l'école française, avec les tempéraments de Rameau, avait une couleur accordale différente de l'école allemande avec Werkmeister ou Kienberger. Et en fait, Werkmeister, c'est quelqu'un qui a vraiment innové à son époque parce qu'il a permis justement cette couleur du son alchimique qui n'existait pas avant. Et après lui, il y a eu Kirchberger qui était un élève de Bach. Alors, Kirchberger, lui, a essayé de faire des choses qui sonnaient un peu de la même façon, mais avec des procédés plus simples. Il a essayé de simplifier un peu, parce que les procédés de Werkmeister sont quand même assez complexes à obtenir, hein, sur le plan de l'accordage. Il faut vraiment aller par plusieurs étapes intermédiaires, c'est vraiment assez compliqué, hein. Mais par contre, hein, on est récompensé avec la couleur du son qui est son équivalent.
1: Et donc, qu'on peut reconnaître à l'oreille, même quand c'est un piano numérique qui l'a fait.
0: Oui, je pense qu'un musicien entraîné, je pense, oui, honnêtement, je peux le dire, un musicien entraîné peut reconnaître son Werkmeister comme ça, hein, oui. À condition d'avoir un instrument numérique qui reproduise fidèlement le procédé Werkmeister. Mais c'est vrai que c'est, en principe, un musicien de métier reconnaît ça, oui.
1: Florent Ploquin nous parle de Werkmeister. On pourrait aussi citer Francesco Antonio Valotti, Zia de Credi, qui est aussi un musicien italien du XVIIIe siècle qui a eu son tempérament. Vous nous disiez qu'il en existait 150. Alors, il y a la question de comment choisir. Et là, on se rend compte finalement que c'est peut-être moins une question technique que stylistique.
2: Absolument. Alors, je pense que notre approche de ces tempéraments connus aujourd'hui et qui ont été théorisés au XVIIIe siècle, notamment, et un peu après, un peu avant aussi, nous avons une approche très moderne de la chose. À l'époque, on ne pensait pas comme ça. On n'avait pas des applications. On ne décidait pas entre Valotti et Werkmeister ou Kinberger. Je pense que chaque accordeur avait sa manière d'accorder à lui. Par exemple, Chopin, quand son accordeur est mort, il était très désolé, mais on n'a aucun document historique sur la manière dont cet accordeur accordait. Et donc, je crois que ces accords historiques, c'est très bien pour commencer, mais on n'est pas obligé de nous limiter à ces théories anciennes. Je précise aussi qu'il y a une part d'ambiguïté théorique par rapport à cette question. Pourquoi? Parce que tout d'abord, Valotti n'avait que son oreille musicale. Et donc, une quinte pure pour son oreille n'est pas exactement celle qu'on aurait avec un ordinateur.
1: Ah, je croyais que vous alliez dire avec un compositeur qui est en Espagne.
2: oui, mais en fait, quand on entend humainement, on
1: C'est ça,
2: perçoit,
1: ouais.
2: on compte les battements, une quinte pure, c'est-à-dire une quinte plate qui ne bat pas. C'est
1: Parce
2: comme
1: que.
2: un unisson, les unissons des différents accordeurs ne sont pas exactement les mêmes. Et donc, il y a une part humaine, donc théoriquement ambiguë, et donc rechercher une extrême précision technique est absurde. Et moi, ce que je préconise aussi, c'est que c'est à chacun de trouver son tempérament. Et les clavecinistes savent le faire beaucoup mieux que les pianistes qui ne savent
1: Alors,
2: pas accorder.
1: là-dessus, vous n'êtes pas tout à fait d'accord avec Ross Duffin, donc que vous avez traduit, parce que Ross Duffin, lui, il a l'air de vouloir trouver le tempérament parfait, transégal, en fait, qui sera applicable pour tous quand même. C'est-à-dire qu'il rêve quand même d'un tempérament standard, même si ce n'est pas celui-là.
2: Absolument, absolument. Alors, c'est une tendance, même chez les spécialistes des accords, ça, je ne dis pas tous, mais de proposer un tempérament superbe, avec une touche personnelle. Et moi, mon avis, c'est pas du tout ça. Je pense qu'il n'y a aucun tempérament parfait.
1: Oui, parce que quand Florent
2: Il n'y a pas de
1: Ploquin,
2: solution parfaite.
1: ouais, quand Florent Ploquin parle du tempérament, je crois, de Werkmeister comme alchimique, il y a quand même cette idée d'un tempérament qui serait au-dessus, donc qui serait en effet.
2: Oui, c'est ce que j'ai eu
1: Ouais.
2: l'impression. J'ai pas eu la chance d'en débattre avec lui.
1: Alors que vous, c'est différent. Déjà, vous commencez à vous intéresser à la question parce que vous n'avez pas les moyens de vous payer un accordeur à un moment donné de votre vie. Et puis après, au lieu d'en faire une question de choix de l'accordeur ou de choix de l'instrument, bah, vous faites en fonction du compositeur. Mais quand même, aussi en fonction de l'instrument.
2: Non, plutôt en fonction du répertoire
1: C'est ça.
2: et du programme du concert. Parce
1: Donc vous
2: qu'une
1: en
2: fois
1: faites une
2: qu'on
1: question
2: accorde,
1: d'esthétique, oui.
2: absolument, c'est absolument une question d'esthétique et il n'y a pas de justesse parfaite et la justesse est un phénomène culturel. Absolument. C'est-à-dire si je joue un programme romantique, s'il y a des pièces en fa dièse majeur, etc., je vais faire un accord inégal doux avec do, mi, fa, la, sol, si pas très petite et fa dièse, la dièse, ré bémol, fa. pas trop grande. Mais si je joue un concert Haydn et Mozart, au contraire, je vais peut-être avoir tendance à faire des do mi fa la sol si petite. Et si jamais je suis en la bémol pendant un court moment, ou en do dièse majeur, par exemple, dans un meunier de Haydn, ça peut arriver, on a une différence de justesse vraiment flagrante.
1: Pendant
2: deux ou trois lignes, quoi.
1: Vous nous disiez en début d'émission que la question du tempérament était une question qui concernait les instruments à hauteur fixe et donc surtout les claviers. Mais si on prend l'exemple des violonistes, et ça, Dauphine y parle de grands violonistes comme Joseph Joachim, le grand ami de Brahms, ou bien Pablo de Sarasate, c'était des violonistes qui forcément donc accordaient leur instrument comme tous les violonistes qui jouent des morceaux à hauteur fixe, comme c'est une grande majorité sur une certaine scène, et eux, ils vont aussi éventuellement être dans des tempéraments inégaux alors.
2: Tout d'abord, Dauphine n'est pas pianiste, et ce livre, malgré son titre, ne parle pas que du piano, il parle de la justesse en général, et il recommande aux musiciens de se méfier du piano, de la justesse du piano, et il dit, ce qu'affirme Dauphine, c'est que les instrumentistes à cordes sont ceux d'aujourd'hui les plus sensibles à la question de justesse.
1: Oui, parce qu'ils s'accordent eux-mêmes, qui plus est.
2: Et ils fabriquent leur justesse en jouant tout le temps, oui. Ce que les pianistes ne font jamais, n'ont jamais fait de leur vie, c'est impossible. Et quand il parle de Joachim, qui est à la toute fin du 19e siècle, il cite des critiques de différentes régions d'Allemagne, et certains critiquent sa justesse. Donc on suppose que dans leurs différentes régions européennes, chaque région avait un peu son accent musical, sa justesse particulière. Et donc même à la toute fin du 19e siècle, il n'y avait pas de justesse standard. Alors, il y a aussi une chose très très intéressante qu'on apprend. Il montre un manche d'un violon de Preller du XVIIIe siècle. Et en fait, il compare fa dièse et sol bémol, ré dièse et mi bémol, c'est-à-dire les notes anharmoniques. Et on constate que d'un point de vue harmonique, si on veut avoir de beaux accords au violon et aux cordes, les dièses vont être plus bas et les bémols plus hauts. Ça, c'est incroyable.
1: Ouais.
2: C'est exact. C'est-à-dire, si on est en sol majeur, on jouerait fa dièse là. On va jouer fa dièse plus bas pour avoir ré fa dièse, pour avoir une belle tierce ré fa dièse qui serait petite. Mais ça, c'est le point de vue harmonique. En revanche, le point de vue mélodique, celui de Pablo Casals, par exemple, si on est en sol majeur, au violoncelle, on va faire un fa dièse plus haut parce qu'il va tendre vers le sol. Donc les approches mélodiques ou harmoniques, si on privilégie l'attention mélodique au détriment de l'approche harmonique, et si on privilégie la beauté de l'harmonie des accords au détriment de la mélodie, c'est deux approches fondamentalement différentes que les instrumentistes à cordes peuvent faire. Il montre aussi un exemple de quatuor de Mozart où il y a un fa dièse et un sol bémol à deux mesures près. Et lui, il pense que le fa dièse serait plus bas que le sol bémol, qui serait plus haut deux mesures plus tard. C'est très très très intéressant.
1: Ça donne envie d'écouter Pablo Casals.

0: C'était un extrait du prélude de la quatrième suite de Bach par Pablo Casals, enregistré en juin 1939. Ziad Kredi, c'était dans quel tempérament, vous avez entendu ?
1: Alors, c'était dans aucun tempérament, parce qu'il joue seul.
0: Ah oui.
1: parce qu'il joue seul. Alors, je pense que la meilleure réponse nous est donnée.
0: Mais le violoncelle, il se réaccorde en permanence, en fait, de toute façon.
1: Il fabrique sa justesse tout le temps, de manière continue. Et un quatuor à cordes, quand il joue seul, il va avoir une autre justesse que quand il joue avec un piano. Il va dépendre du piano. Alors, par rapport à cette relation entre les instruments à cordes et le piano, Casals nous fait une phrase magnifique, c'est à la toute fin du livre.
0: Du livre de Duffin, donc comment le tempérament égal a détruit l'harmonie.
1: Je cite Pablo Casals. « N'ayez pas peur d'être faux par rapport au piano, c'est le piano qui est faux. Le piano, avec sa gamme tempérée, est un compromis en intonation. »
0: Alors, quand il dit tempéré, là, il veut dire en tempérament égal.
1: Je pense que oui. Alors,
0: mais c'est ça aussi, c'est que tempéré finit par vouloir dire par défaut tempérament égal, alors que on n'arrête pas de dire.
1: Au XXe siècle, on va dire entre les années 20 et les années 80-90. Alors qu'au XIXe siècle, quand on disait tempérament égal, c'était exactement l'inverse, en réalité. On ne savait pas le faire, donc c'était une sorte de tempérament quasi égal ou un peu inégal.
0: Oui, quand vous donnez un concert, pour le coup, il vous arrive de jouer un piano dont vous ne connaissez pas le tempérament ?
1: Moi, j'essaye toujours d'avoir un piano accordé comme je le souhaite, mais je sais que très peu d'accordeurs acceptent de le faire. Donc parfois, j'accorde moi-même les pianos. Alors là, je fais ce que je veux. Mais parfois, ou bien je joue en tempérament égal. Quand c'est une collection, ils ne veulent pas le réaccorder. Ou bien je demande à l'accordeur, s'il est un peu réticent, d'accorder selon un tempérament connu, par exemple Kellner ou Valotti, ou selon la musique que je joue. Et donc, c'est vraiment très difficile de convaincre les accordeurs d'accorder différemment, parce que ça leur demande un effort supplémentaire.
0: Florent Ploquin va maintenant nous expliquer pourquoi l'un de ces pianos numériques, le Casio GP510, effectivement lui permettent de bouger de tempérament en cours de jeu, puisque en effet les pianos numériques, pour le coup, ne sont pas là pour forcément nous enfermer dans le tempérament égal.
2: Tout à fait, on a la possibilité sur les pianos numériques actuels de changer de tempérament. On va passer du tempérament égal un tempérament allemand, par exemple, si on joue du Bach ou Handel, on va passer un tempérament allemand type Werkmaster, Werkmaster 3 ou Kienberger 3. Hein, et à ce moment-là, ça se fait en quelques secondes sur la console, on appuie sur des boutons, ça se fait en 2-3 secondes. Et il y a une chose intéressante, c'est qu'il faut préciser la tonique, hein, la première note de la gamme, avant chaque morceau, que l'on soit en majeur ou en mineur, hein, de façon à ce que l'instrument comprenne ce qu'on lui demande. Parce que là, la gamme est divisée de manière inégale. Avec un tempérament baroque, la gamme est divisée de manière inégale, ce qui fait que, à ce moment-là, on est obligé de préciser à l'instrument la tonique de référence.
0: C'est-à-dire, je vais en quelque sorte prévenir mon piano que je vais jouer en do majeur pour qu'il s'accorde en fonction, et il ne va pas s'accorder de la même façon si je vais jouer, je ne sais pas, en mi mineur.
2: Non, parce qu'il faut qu'il comprenne. Ça, c'est fondamental, c'est-à-dire qu'il faut impérativement que le piano numérique et la tonique de référence. Que vous soyez en mi majeur, en mi mineur, tout ce que vous voulez, ça n'a pas l'importance.
0: Et il se réaccorde en fonction.
2: Ah oui, tout seul, automatiquement comme ça, il se met tout seul à faire ça. Et en fait, une chose intéressante aussi, c'est qu'on peut customiser, pour employer un terme actuel, on peut customiser son clavecin avec un procédé aussi, dont je parle dans mes livres, là, qui s'appelle le chorus. Alors, le chorus, c'est un procédé électronique qui va consister en une légère variation de la fréquence sonore qui vient d'être émise, autrement dit la note qui vient d'être jouée, et qui va être restituée avec un léger retard. Autrement dit, le chorus va créer des ondulations, des légères ondulations dans le son.
0: Est-ce qu'il y a des tonalités en effet le tempérament éclate davantage, enfin s'entend beaucoup plus, enfin je pense par définition au do majeur, puisque là on a les intervalles naturels qui sont censés être surexposés, forcément c'est une tonalité qui rend le tempérament plus lisible, on pourrait le dire comme ça.
1: Oui, alors quand on accorde, traditionnellement, on commençait par Do Mi ou Fa La.
0: D'accord.
1: Et ce n'est pas une...
0: On commence par les tierces.
1: Oui, les tierces et les quintes. En fait, quand on accorde 4 quintes, c'est-à-dire Do, Sol, Ré, La, Mi, on font une tierce majeure. Donc si on commence par accorder Do, Mi, Sol, par exemple, et si on accorde Sol d'une certaine manière, et Do, Mi, la tierce majeure, elle comporte l'accord de Do, Sol, Ré, La, Mi. Donc, si on accorde Do, Mi comme on veut, il faut mettre là-dedans Do, Ré, Mi, Sol, La. Mm. Donc, 5 notes sur les, voilà, sur les 12. Alors, donc, traditionnellement, ce n'est pas une généralité absolue. Tout ce que je dis, ce n'est jamais sûr à 100%. Je peux être sûr que ce qu'on a écrit, c'est faux. Comme par exemple, Bach, le clavier biotempéré, c'est le tempérament égal. On a écrit ça dans tous les bouquins jusqu'aux années 70-80. Là, je suis sûr que c'est faux.
0: On a cru ça longtemps,
1: en effet. Je suis sûr que c'est faux, mais en revanche, il y a eu beaucoup de recherches sur la manière dont Bach accordait. On ne peut pas être sûr à 100% de la manière de faire. Donc la question, elle demeurera toujours ouverte. Et donc, comme je disais, Do mi, traditionnellement petit, la gamme de Do majeur, elle est faite, les accords Do mi, Sol, Fa la Do et Sol tiré, leur tierce majeure, bat peu, donc c'est une tonalité calme. Mais en revanche, quand on a des tierces belles, c'est-à-dire petites et calmes, on a des quintes plus moches, c'est comme ça. On ne peut pas tout avoir. Donc Do sol va être petit, la quinte, et donc ça ne va pas être très beau.
0: Là, si on vous écoute jouer par exemple la 48e sonate de Haydn qui est en Do majeur, parce qu'elle est en Do majeur, vous avez demandé un tempérament spécifique ?
1: En fait, non. C'était un concert entièrement consacré à Haydn. Et j'ai pris le tempérament Kellner, parce qu'il est très très beau. Et je voulais commencer par un Do majeur calme, mais aussi dans le concert, il y avait une Sol majeur et majeur. Mais aussi, il y avait une sonate en Do dièse mineur très peu connue, avec un menuet. Et la partie centrale du menuet, elle est en Do dièse majeur. Et dans ce tempérament très inégal, où Do majeur est très calme, alors Do dièse majeur n'est pas calme du tout. Elle a des tierces très grandes, Do dièse mi dièse plus grandes que celles du tempérament égal, et donc il y a beaucoup de battements. Donc c'était une manière de montrer les contrastes des tonalités, en commençant par une tonalité calme au concert, et en traversant des tonalités plus tumultueuses, par leur justesse, et puis pour finir en sol majeur de manière assez calme aussi.

0: On a pas mal commenté ces dernières années, Iliad Crédit, le changement de diapason, c'est-à-dire de sortir du dogme du 440. On a donné la Traviata 435 ou 432. Il y a même une mode sur YouTube qui consiste à dire que le 432 est la hauteur du diapason naturel et tout ça. C'est un débat qui, en fait, est décorrélé de la question du tempérament, puisque le tempérament, en fait, c'est un accordage relatif. Donc, on peut prendre n'importe quel là et avoir un tempérament inégal en 440. 40 ou égal en 440 ou inversement. Mais on dirait que les deux questions évoluent quand même avec les mêmes dynamiques, les mêmes configurations idéologiques ou...
1: Tout à fait, oui, tout à fait. Il est très utile de préciser que le diapason n'a rien à voir avec la question du tempérament. Le tempérament s'est standardisé un peu à la même époque où le diapason s'est standardisé.
0: Oui.
1: Parce qu'à l'époque baroque
0: C'est-à-dire dans
1: classique,
0: l'entre-deux-guerres, quoi.
1: voilà, peut-être le diapason, ça a commencé un peu, mais la tendance, voilà, absolument. Et il faut savoir qu'à l'époque de Mozart et de Bach et de Beethoven, il n'y avait aucun moyen de mesurer en hertz une note donnée. Donc le seul point de repère, c'était l'oreille humaine. Et ça, c'est une différence énorme. Donc on pouvait comparer un intervalle, on pouvait comparer deux diapasons, mais on ne savait pas si on était à 441 ou 42 ou 440. Donc, l'histoire nous enseigne qu'il y avait une infinie diversité. Et même à l'intérieur d'une ville, il y avait parfois trois diapasons différents. Et donc, il n'y a jamais eu de diapason baroque à l'époque baroque. Le diapason baroque est une invention de notre époque. Parce
0: Oui, mais il y avait
1: qu'on aime la
0: surtout.
1: certitude et ça calme notre angoisse.
0: Oui, il y avait surtout beaucoup de diapasons.
1: Absolument.
0: En témoigne le relevé des hauteurs des orgues qui n'ont pas forcément été beaucoup réaccordés depuis. Et quand on a commencé à les mesurer, on s'est rendu compte qu'il y avait un nombre de valeurs de référence tout à fait variées.
1: Absolument. Et il y avait parfois des problèmes de restauration d'un piano d'une ville à une autre où le diapason était plus haut ou plus bas. Donc, alors évidemment, le tempérament égal, le diapason unique, c'est très pratique. Et peut-être c'est une des particularités de notre époque parce qu'on n'est pas là pour dénoncer les choses. Nous sommes là pour ouvrir les esprits et pour offrir à chacun la possibilité de voir les choses comme il lui semble. Et donc, le diapason unique, l'accord unique, ça permet de voyager, de jouer avec les uns et les autres sans se prendre la tête.
0: Merci beaucoup, Ziad Crédit. On peut lire donc avec mise en perspective par cette émission votre traduction d'Horace Duffin, Comment le tempérament égal a détruit l'harmonie, qui a publié Symétrie. Et puis on peut lire aussi donc le livre de Florent Ploquin, Clavier bien tempéré et justesse numérique aux éditions Aéda Musicae.

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1: Comment peut-on calculer la valeur de pi, à votre avis, madame ?
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5: Bonjour à toutes, bonjour à tous, nous sommes le quatrième jeudi du mois sur Radio Campus Clermont-Ferrand, donc vous êtes avec nous pour une heure de moteur de recherche, l'émission de la science en Auvergne. Dans cette émission, nous discutons chaque mois avec un chercheur ou une chercheuse locale de ses travaux, ainsi que de l'actualité scientifique du moment. Cette émission a été préparée avec Ahmed, Benjamin, Idriss et Rosie à la technique. Salut l'équipe, j'espère que vous allez bien et surtout que vous êtes bien réveillés.
6: Bonjour.
7: Salut.
5: Ding dong, un bonbon ou un sort. Et oui, cette fin de mois d'octobre sent bon Halloween. Nous rappelle tous ces bonbons que l'on a pu engloutir étant enfant ou grand enfant. Et les rages de dents qui s'en suivent. Oh là là, je suis rabat-joie. Bon, la fin du mois d'octobre, c'est aussi l'été indien qui se termine, le changement d'heure qui nous plonge dans un hiver sombre et froid. Décidément pas l'introduction la plus emballante de l'histoire de moteur de recherche. Mais pour nous mettre un peu de baume au cœur en ce jeudi matin, nous avons le plaisir, que dis-je, l'immense plaisir de recevoir Émilie Laurent, doctorante au Centre de Recherche sur les Littératures et la Sociopoétique, le CELIS, pour nous parler de littérature gothique victorienne, c'est-à-dire la littérature de la terreur. Attention, fantôme à l'appui. Et je te cite. Bonjour Émilie, merci d'être avec
6: Romain.
5: Nous. Comment
6: Bonjour
5: vas-tu
6: tout le monde. Eh bien écoutez, très heureuse d'être ici aujourd'hui, très heureuse de vous rencontrer tous.
5: Tu vas nous faire peur un petit peu ce matin.
6: Je vais essayer.
5: Oh là là, accrochez-vous bien. Donc nous te retrouvons Émilie tout à l'heure pour une interview en trois parties sur ton sujet de recherche. Nous avons également le plaisir d'accueillir un petit nouveau dans l'émission, Idriss, qui nous a concocté un petit quiz. Bienvenue Idriss.
8: Merci.
5: Dans Retour sur Science, Amène nous amènera dans des réalités intersubjectives. Et tout de suite, Benjamin va nous parler de rêves et cauchemars dans Science Insolite.
9: Ouais. Des scientifiques font des expériences sur des mouches drosophiles.
10: Science.
9: Parce que la structure de leur cerveau est extrêmement proche de la nôtre.
10: Insolite.
11: 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C'est un hold-up. 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
12: Imaginez que vous êtes en train de voler au-dessus d'un nid de coucou ou d'une ville de guimauve, poursuivi par un lapin géant en costume cravate, ou bien vous vous retrouvez soudain face à un loup-garou, un serial killer, un coup. Ou alors vous faites de la magie et vous risquez de mourir, ou pire, vous faire renvoyer. Bref, vous avez les mains moites, le cœur battant, vous rêvez, vous vous réveillez, et oui, ce n'était pas réel. Bienvenue dans le monde fascinant et parfois terrifiant de nos rêves et de nos cauchemars. Mais au fait, que se passe-t-il vraiment dans notre tête pendant que nous dormons? Pourquoi notre cerveau nous raconte-t-il ces histoires? Et surtout, à quoi ça sert? Mais c'est ce que nous allons explorer aujourd'hui. Partons des observations. Observations pendant notre sommeil. Nous observons plusieurs phases d'activité de notre cerveau. Il y en a des tas, mais pour les simplifier, on peut les découper en trois. La première, c'est la phase de sommeil lent léger. C'est une phase où on peut se réveiller facilement. Elle commence là, enfin c'est le moment où on commence à faire dodo. Et de temps en temps, on a des reboots qui se font pendant notre sommeil, environ toutes les 90 minutes. Et c'est à peu près la cadence de notre rythme de notre cycle de sommeil. Ensuite vient la phase 2. La phase 2, c'est le sommeil lent profond. Là, on ne bouge pas. Notre cerveau a désactivé tous les muscles, qui restent alors tout flagada. Et grosso modo, c'est la période de grosse introspection là-haut. Et il y a un petit nettoyage aussi qui se fait sur les familles, dans les cellules du cerveau, tout ça. À cette phase, on est aussi peu sensible aux stimuli extérieurs. Donc s'il se passe quelque chose dehors, il faut vraiment y aller pour qu'on se réveille. Et enfin, la phase 3, la phase du sommeil paradoxal. Là, on peut la reconnaître visuellement parce que nos paupières, elles battent rapidement. Ça s'appelle aussi le REM, pour Rapid Eye Movement. Bon, on accent désolé.
5: Ah oui.
12: Là, le cerveau, il taffe à donf, comme s'il était réveillé. Sauf que, votre corps, lui, il est paralysé. Et heureusement, sinon, vous seriez en train de courir lorsque le lapin géant, il arrive, ou le garou, c'était pas top top. Mais du coup, les rêves dans tout ça. Mais pendant longtemps, on pensait que ce n'était uniquement que pendant le sommeil paradoxal que ça se passait. Mais je vous spoil tout de suite, c'est faux. On en fait toute la nuit, pendant toutes les phases du sommeil. Et d'ailleurs, anecdote rigolote, le moment où on va faire le rêve, va aussi influencer le contenu de son histoire. Okay. Et lorsque l'on rêve pendant le sommeil paradoxal, par exemple, on va avoir des rêves qui vont être complètement loufoques. Ça, c'est rigolo. Et du coup, pourquoi des images aussi bizarres? Eh bien, en fait, le cerveau, il va puiser. Il va puiser dans les souvenirs, les émotions et même dans les fragments de notre journée. Il va les reconstituer, les mélanger comme une soupe, en activant les zones dédiées liées à la mémoire, à l'imagination et aux émotions dans notre cerveau. Et le résultat, un scénario souvent illogique, mais qui a du sens pour notre inconscient. Et les cauchemars, eux, c'est quand notre cerveau joue à faire des films d'horreur. Grosso modo, ce sont des rêves, donc, qui tournent au drame. Ils surviennent souvent en cas de stress, d'anxiété ou après un événement qui est marquant. Là, notre cerveau passe en mode alerte. Il simule les scénarios qui peuvent être effrayants pour, par exemple, se préparer à affronter nos peurs dans la vraie vie. C'est une sorte d'entraînement émotionnel, finalement. Et pourquoi les rêves aussi? Mais alors, pour savoir comment fonctionnent les rêves, il faut aussi plonger très profondément dans le fonctionnement de notre cerveau. Et c'est là que les neurosciences viennent à la rescousse, car ils vont révéler que les rêves sont un processus neuronal qui est extrêmement complexe. Il est généralement médié par des mécanismes du cerveau antérieur et aussi par l'activité du tronc cérébral pendant le sommeil paradoxal. Il y a des petites différences qui se font à ce moment-là. Là, il existe deux théories sur la génération des rêves. La première, elle propose que les rêves sont générés par l'activité neuronale du tronc cérébral et que ça va être ensuite transmis au cortex. Grosso modo, ça va être la zone qui va être dédiée aux images, qui va être active, envoyer plein, quoi. Et c'est le moment où ils vont faire du rangement, donc ça va activer les images. L'autre, elle suggère plutôt que les rêves sont causés par l'activation du cerveau antérieur, mais sous l'effet de la dopamine. Donc on va avoir la dopamine qui va arriver et paf, ça va activer les images. Le cortex préfrontal est donc activé. Et fait surprenant que j'ai appris récemment, c'est lié un petit peu aussi à cette seconde théorie, c'est que le rêve, il n'apparaîtrait pas forcément pendant notre sommeil, mais pendant notre réveil. Et ça, c'est assez rigolo.
5: Okay.
12: En fait, en se basant sur l'existence d'un élément perturbateur qui provoque notre réveil, le cerveau va tenter d'expliquer le phénomène. Et donc, il va piocher dans ces différentes images de notre mémoire, de notre imagination, et créer une BD pour expliquer le phénomène qui vient de se passer. Donc, on se réveille, et c'est ensuite que, telle une BD, on imagine la séquence manquante pour en faire une histoire complète. Et c'est assez rationnel de penser aussi ça, parce qu'une image, pour notre cerveau, c'est super rapide à créer. C'est quelques millisecondes, entre 13 et 80 millisecondes. C'est extrêmement rapide. Pour dire... Si on prend une moyenne à 50 millisecondes, on se réveille aussi très rapidement, environ 500 à 800 millisecondes. Ça veut dire que, en un claquement de doigts, à ce moment-là, on arrive à créer deux pages de BD. Et ça nous fait tout de suite notre histoire. Ouais. Et élément perturbateur, ai-je dit ? Oui. C'est aussi la source potentielle de nos cauchemars. Un pincement, un picotement, un son effrayant, et paf, ça va nous faire le cauchemar. Voilà. Okay. Mais du coup, à quoi servent nos rêves? Et bien là, il y a plusieurs pistes également. La première que je vous ai donnée, hein, ça sert à pouvoir rapidement se réveiller en cas de danger. Et du coup, éviter de trop choquer notre cerveau, qu'il a été tranquille, il se réveille et il crée tout de suite des images. Mais il y a également d'autres pistes. Une première, ça peut être aussi la théorie du nettoyage mental, où pendant la nuit, on trie les informations et on va garder l'utile, jeter le superflu. C'est une sorte de défragmentage de disque dur cérébral, en quelque sorte. Ça peut aussi être une simulation aux menaces pour les cauchemars, qui serait une sorte d'héritage de nos ancêtres et qui permettrait de s'entraîner à réagir face à un danger, comme fuir un prédateur ou un lapin géant, un lapin garou. Bon. Au final, on n'est pas toujours très sûr du pourquoi et les rêves et les cauchemars restent encore un mystère. Alors, en attendant, je vous proposerai de rêver. Et s'il y a un méchant, c'est peut-être parce que votre cerveau vous avertit d'un danger potentiel extérieur ou alors que le méchant, finalement, il ne servait à rien et que vous pouvez aller lutter dessus dans votre sommeil. Dans tous les cas, faites de beaux rêves.
5: Merci beaucoup Benjamin et merci pour toutes ces informations qui vont me faire cogiter, qui vont faire que je vais me coucher encore plus tard ce soir.
12: Avec plaisir.
5: Il est désormais temps de vous présenter notre invité du mois, c'est le moment de l'interview.
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7: Enchanté, mais tout cela ne répond pas à ma deuxième question.
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5: Alors bonjour Émilie.
6: Bonjour.
5: Tu es doctorante depuis 2023 au CELIS, donc le Centre de Recherche sur les Littératures et la Sociopoétique. Je promets que c'est la dernière fois que je prononcerai ce nom en entier dans cette émission. Et ton sujet de thèse s'intitule « Vernon Lee et l'écriture du gothique ».
6: Tout à fait.
5: Ça. Alors, avant de parler un petit peu plus en détail dans les prochaines parties de l'interview de ton sujet de thèse, je te propose de nous expliquer un petit peu ton parcours et qu'est-ce qui t'a mené à jusqu'à ce sujet de thèse.
6: Oula, il faut résumer plein d'années de ma vie. Pour résumer, très simplement, j'ai toujours aimé la littérature, mais surtout chercher comment l'auteur parvient à créer un certain effet chez ses lecteurs, et notamment lorsqu'il s'agit des histoires d'horreur, des histoires qui font un peu peur. Comment est-ce que l'écrivain réussit à générer une angoisse qui reste avec le lecteur ? Comment il réussit à générer, eh bien, comme nous disait Benjamin, des cauchemars. Mmh. Et c'est justement ce qui m'a intéressée dans l'idée de poursuivre la recherche, c'est-à-dire d'apporter un petit peu ma brique à l'édifice, pour ainsi dire, et aider à comprendre un petit peu ce genre de phénomène et expliquer tout ce qui se passe.
5: Donc très jeune, finalement, tu as été intéressée par cette littérature et cette porte d'entrée vers la littérature, ça a été déjà cette littérature de l'angoisse, de la terreur.
6: Absolument, je me souviens d'avoir eu, je ne sais plus, 6 ou 7 ans, et ma mère me lisait Barbe Bleue, et j'étais là, oh, c'est super, c'est super.
5: J'ai vraiment peur, ouais, d'accord. Donc après, bac littéraire.
6: Absolument, oui.
5: Et parcours universitaire.
6: Tout à fait, donc littérature anglaise, grand amour des commentaires, exercice qui fait peur d'habitude aux lycéens et aux étudiants, mais moi, tout comme j'aime Barbe Bleue, j'aime l'exercice, et c'est comme ça que j'en suis arrivée donc à faire ma thèse et à vouloir poursuivre un parcours de recherche pour explorer tout cela un peu plus avant.
5: Et donc, j'ai aussi vu que tu étais agrégée d'anglais, je ne me trompe pas. Alors, donc, au début, plutôt ce souhait d'aller enseigner. Et pourquoi maintenant d'aller vraiment faire de la recherche ?
6: Alors, il y a un peu deux réponses à cette question. La première, c'est que j'ai ce double amour pour à la fois la recherche, mais également pour donner aux autres ce savoir que j'ai et leur permettre également de faire la même chose que ce que je fais.
5: Mmh, okay.
6: Et d'un autre côté également, un fait très pragmatique, tout simplement pour entrer en thèse, il fallait en anglais posséder une agrégation d'anglais.
5: D'accord, donc en effet c'est très factuel et ça donne une réponse. Ok, alors donc t'as commencé ton contrat doctoral en octobre 2023, il y a 2 ans, donc là tu attaques la 3e année. Est-ce que ta thèse est financée ? Est-ce que tu as un contrat doctoral financé ? Ouais.
6: Tout à fait, tout à fait. J'ai la chance, la très grande chance d'avoir un contrat doctoral, ce qui est un soulagement, mais aussi parfois un petit peu difficile lorsqu'il faut composer avec les délais un petit peu restreints pour faire la thèse, etc.
5: D'accord. Bon, bah, merci Émilie. On te retrouvera tout à l'heure pour explorer un peu plus ton sujet de recherche donc sur Vernon Lee et cette littérature de la terreur. Mais juste avant de faire une petite pause musicale, c'est le baptême du feu pour Idriss. Voici son quiz.
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16: Bonjour tout le monde. Alors, c'est parti pour un petit quiz. J'aurais voulu dire thème Halloween, mais j'ai choisi des sous-thèmes. Alors, le sous-thème du quiz, ça va être la première question. Qu'est-ce qu'un cryptide ? Est-ce que vous avez déjà entendu le mot ?
17: Ah, le mot me dit un truc, mais je sais plus ce que c'est.
18: C'est Lovecraft et tout ça, non ?
12: Ça me parle un peu, le cryptide. C'est pas quand on mélange des animaux et que ça en fait des nouveaux, petit peu ?
16: T'es pas loin, il y aura un truc comme ça. Bon, comme définition, quelqu'un d'autre veut essayer ?
5: Non.
17: J'ai vraiment plus, moi.
16: Alors, c'est tous les animaux qu'on a supposé exister à un moment, mais qui n'existe pas ou qui au final existe. Donc licorne, cryptide pour l'instant, si on en trouve une, plus.
17: Ok.
16: et oui, justement, dans l'histoire, le yeti, Chupacabra.
5: Le dahu existe. Pardon.
16: Ben, on va pouvoir jouer à ça, justement. Je vais vous donner à chaque fois 3 animaux. Et vous me dites le ou lesquels n'existent pas.
17: Okay.
16: Attention, nuance. s'il a disparu il n'y a pas très longtemps, c'est-à-dire dans les 300 dernières années, on compte qu'il existe.
6: Oui,
5: oui, ok.
16: Et si c'était un cryptide, genre je vous dis licorne, et en vrai on en a trouvé une, ça compte pour existe, même si le mot est un peu mystique.
6: Ok.
16: C'est parti. Mmh. Alors les trois premiers, ce sera le kraken, le guépard royal, qui est un guépard qui a un air de hyène, et le cheval des falaises.
5: Mmh. Il y en a un des trois
6: qui n'existe pas.
16: Il y en aura au moins un, mais je vous laisse quand même essayer.
6: J'ai envie de dire le kraken qui n'existe pas.
5: Oui.
6: C'est presque trop évident. Ouais, du coup j'ai peur. Bah,
16: vous pouvez en avoir plusieurs qui n'existent pas. Je vous
2: et le guépard royal, c'est pas, j'en doute.
14: Si, si, ça existe.
2: Ça existe ouais.
14: Il a trop de mélanine, je crois.
16: Très très bon.
6: Ok, ok.
19: Je vais voter pour le cheval des falaises. Tout simplement parce que.
12: Pourquoi est-ce que c'est le cheval plus,
19: oui, voilà, non.
16: Ok. Alors, il y a eu de bonnes réponses.
6: Et.
16: Tu les as sauvés de l'erreur, oui. Le guépard royal, c'est pas une autre espèce, mais c'est des types de guépards qui ont un surplus de mélanine. Et ça, pendant un moment, il y a des gens qui pensaient que c'était fake, etc. Et au final, ça existe.
6: Okay.
16: Kraken, je l'ai compté dans existe parce que longtemps, on l'a considéré comme mythe et légende avant la découverte du calamar géant. Et en fait, on s'est rendu compte que ça correspondait en termes de taille, donc beaucoup de ces mythes et légendes ont dû venir de ça.
6: Ok.
16: Et donc, cheval des falaises, ça n'existe pas.
6: Hein. Okay. Dommage, je l'aurais bien vu.
16: Je vous les ai laissés avec l'image des chèvres, là, sur les falaises.
6: Voilà, voilà.
16: Bon, les suivants. Le ligre, donc combinaison de lion et tigre. Le billy ape, qui serait un chimpanzé géant qui marche sur deux pattes. Ou le narlouk, mi-beluga, mi-narval.
6: J'ai envie qu'ils existent tous, par contre. Mais...
19: je sais que le ligre existe.
2: Oui, moi aussi. Mais
16: sur les deux autres alors.
12: Je vois pas comment le chimpanzé,
16: le Billy Ape.
14: Ça pourrait être juste un gorille.
6: Ouais.
19: Ouais.
12: Peut-être.
6: Après qu'il marche tout le temps sur deux pattes.
2: Non.
16: Pas dit tout le temps, mais en tout cas.
6: Ok. Et le dernier, c'est quoi, mi beluga, mi.
16: Mi narval.
6: Mi narval.
14: Ça, je vois pas comment ça se
6: fait. Ça doit être horrible. Ah ouais. Ouais, lui, il n'existe pas là.
16: Alors, la correction, effectivement, le ligre, ça existe. Il me semble que ça ne peut pas se reproduire, mais ça arrive quelquefois. Et fun fact, c'est un lion et une tigresse. Dans l'autre sens, ça existe aussi et ça donne un tigron qui est
5: caractéristique. D'accord,
6: ok.
16: Donc, le narlouk, ça n'existe pas.
6: tant mieux, ouais. Bon,
16: le problème dans ce quiz, c'est qu'après, je faisais des recherches et j'entendais qu'un jour quelqu'un a trouvé un crâne. Mais a priori, ça n'existe pas. Par contre, le Billy Ape, très impressionnant, ça venait de légendes de populations du Congo qui disaient qu'on aurait des chimpanzés vraiment plus balèzes et qui faisaient peur et qui étaient sur deux pattes. Il y a une équipe de scientifiques qui est allée et ouais, il existe. C'est la même espèce, mais c'est une sous-population qui est. Alors, décrit comme plus curieux, se déplaçant un peu plus sur debout et plus grand. Donc, vraiment terrifiant.
6: Ouais. Ouais. Ouais.
16: En tout cas, il y a une page Wikipédia.
6: Ok.
5: Bon, ça existe.
19: La planète des Billy Apes.
16: Alors, les derniers pour les cryptides. Hippopotame nain, vache marine et bison rayé. Donc, pour la vache marine, ce serait un truc qui ressemble au...
12: Morse.
16: Mais
12: sans les dents.
16: Oui, mais en plus grand, donc 10 tonnes.
5: Ça passe pas sous les ponts, ça.
6: Ouais.
16: Ça passe pas sous les ponts.
6: Attends, j'ai oublié déjà.
16: Donc hippopotame nain, vache marine, bison rayé.
6: Oh, hippopotame nain, ça doit exister, non? Non?
2: J'en doute.
6: Ah, je sais pas. Ouais, ok, j'étais parti.
2: Vache marine, tout droit. Trop de détails pour que ça n'existe pas.
16: Attention, hein, si ça existe dans les folklores, mais ça existe pas en vrai, comme la licorne, je peux donner des détails. C'est pour ça que je me permets.
12: Ouais, le bison rayé, je vois pas pourquoi ça peut exister, ça.
6: Ouais, j'avoue que une petite fantaisie, mais j'y crois pas.
16: Vous lui avez lâché la cravate un peu vite. Effectivement, le bison rayé n'existe pas. Pour l'hippopotame nain, oui, ça existe. Et pour la vache marine, c'est une histoire que j'avais découvert au musée Confluence à Lyon. En fait, c'est un animal qui a été découvert en 1741 et qui a disparu en 1768 parce qu'on l'a trouvé bon, et vraiment lent, donc on a tout mangé.
20: Oh non.
16: Et
20: oh.
16: C'est vraiment une histoire terrifiante parce que vraiment c'est un grand mammifère qu'on découvre assez tard, donc dans, j'imagine, une zone assez froide. Donc moi, l'histoire m'avait marqué.
20: Ouais.
21: Oh.
5: Oui.
16: Donc dernière question sur les cryptides en tout cas. Pendant longtemps, le Kraken était une légende. Quel indice a mis les scientifiques sur la piste d'une créature réelle ? Il y a, là, c'est, vous pouvez proposer. Il y a un indice qui a fait réaliser que peut-être il y avait quand même un truc qui fait cette taille.
20: Bah, c'était, je ne sais pas où ça a été découvert, mais peut-être si les étendues d'eau étaient assez grandes pour les accueillir, je ne sais pas.
16: Comment ?
20: Si, ça dépend de où est-ce que ça... D'où est-ce que les gens venaient qui parlaient de cette créature, tu vois ?
16: Ah, c'est... Ouais, j'avoue, je sais pas. Je pense potentiellement de beaucoup d'endroits différents.
20: Ok, je sais pas.
21: Le nombre de pattes, tout le monde donnait le même nombre de pattes tout autour du globe.
16: Je crois que l'indice, alors peut-être qu'il y a eu aussi ça qui a joué, l'indice vient pas des témoignages, parce qu'à cette époque on avait aussi des témoignages de dragons, etc. Parce que les voyageurs, c'est dur à vérifier. Donc, l'indice, ça a été la découverte de becs dans l'estomac des cachalots. Et en fait, le calamar, il a un grand bec. Et donc, en faisant les proportions, on s'est rendu compte que ce calamar qui a un bec de cette taille, il doit être énorme. Et donc, après, on a commencé à le chercher. Aujourd'hui, je crois qu'on l'a observé en vrai, vivant 2 à 3 fois. Et en mort quelques fois en plus. Donc, c'est assez curieux.
5: Ok, merci beaucoup Idriss pour toutes ces découvertes assez extraordinaires et donc bienvenue officiellement dans l'équipe moteur de recherche. Et on demande chaque mois à notre invité de nous faire des propositions musicales parmi lesquelles nous en choisissons 3 et voici tout de suite la première.

0: C'était Ancient Dreams in a Modern Land. Je suis désolé de mon accent anglais, Emily, de Marina. Et vous êtes toujours dans mon moteur de recherche, donc en compagnie de Emily Laurent, doctorante au CELIS. Alors, donc on va reprendre un petit peu ton sujet de thèse, donc qui s'intéresse à Vernon Lee et à la notion de gothique. Alors, première question, hein, qui était Vernon Lee?
1: Alors, Vernon Lee était une autrice de la fin du 19e siècle. Bon, techniquement, fin du 19e et aussi début du 20e, mais moi, ce qui m'intéresse, c'est la fin du 19e. Elle est née, en réalité, en France. C'est donc une autrice issue de diverses cultures. Elle a voyagé partout. Elle a voyagé en Angleterre, en France, en Italie. Elle a vécu, d'ailleurs, à Florence pendant des années et des années. Et quelque chose qui est également très, très intéressant chez elle, c'est que, bien qu'elle soit née femme, donc sous le nom de Violette Paget, en français, elle choisit un nom de plume masculin afin de se faire passer pour un homme, parce qu'elle souhaite écrire sur des sujets plutôt scientifiques et intellectuels pour son époque, par exemple l'histoire de l'art, l'esthétique, etc. Et à son époque, ça, c'est pas du tout accepté de la part des femmes.
0: Et donc, quand est-ce que c'était découvert que finalement la personne qui écrivait derrière ce pseudonyme masculin était une femme ?
1: C'est une histoire assez amusante, où en fait, j'étais en train de lire un roman d'un autre auteur, donc Henry James, pour ne pas le citer, qui a écrit un roman qui s'appelle Le Tour des Crous, plus connu de nos jours grâce à la série Netflix The Haunting of Bly Manor, qui est adapté de son roman. Et en fait, je voulais me renseigner un petit peu sur ses inspirations, et j'ai lu dans son livre une lettre adressée à Vernon Lee, où il lui disait « J'ai adoré tes récits gothiques, c'était super bien, bon, je peux mieux faire, mais c'était vachement bien quand même !» Et c'est là que j'ai découvert non seulement que cette personne existait, et à ma grande surprise, lorsque j'ai tapé Vernon Lee sur Internet, je m'attendais à trouver un homme, et non, c'est une femme. D'accord. Et c'est là que mon intérêt a été, pour ainsi dire... attrapé.
0: Et justement, sur le deuxième point, cet aspect de récit gothique, globalement, quand on parle de gothique, de quoi parle-t-on en littérature ?
1: On parle de terreur, on parle de cauchemar, donc ce dont Benjamin nous parlait. Pour expliquer un petit peu brièvement, vous connaissez des titres gothiques. Frankenstein, Dracula, Dr. Jekyll et Mr. Hyde, tout ça c'est du gothique. Et ça existe d'ailleurs toujours de nos jours, par exemple avec Buffy, avec des histoires au cinéma par exemple, des films d'horreur. Et ce qu'il faut savoir sur le gothique, c'est qu'en réalité, c'est une littérature qui, au XIXe siècle, émerge un petit peu à des moments de crise, des moments où on ne sait plus trop quelle est notre identité, on ne sait plus trop quelle est la société.
0: De crise, donc plutôt culturelle.
1: Tout à fait, culturelle. Par exemple, elle émerge à l'époque victorienne parce que c'est le moment où on a les découvertes de Darwin sur l'évolution, ou encore on a les premières découvertes sur l'inconscient. Et du coup, on commence à se dire « Oh, il se cache quelqu'un à l'intérieur de nous, une espèce d'animal sauvage, on n'est pas vraiment qui on pense être, on est tout le temps susceptible de retomber dans cette animalité. » Et du coup, les gens ont peur. Et la littérature gothique, ça sert à ça, ça sert à exprimer le cauchemar dans un livre, donc un livre qu'on peut lire, un livre qui nous terrifie, mais qu'on peut refermer à la fin.
0: Oui, bien sûr, et qu'on essaie de mettre de côté ensuite. Mais justement, Vernon Lee, dans cette littérature gothique, où est-ce qu'elle se place ? Plutôt en pionnière ou plutôt quelqu'un qui va révolutionner le style gothique ?
1: La réponse est un petit peu des deux. Et c'est pour ça qu'elle est si intéressante. Elle reprend en fait beaucoup de clichés gothiques qui sont d'ailleurs un petit peu vieillis à l'époque victorienne. Par exemple, la femme fatale, les portraits qui s'animent, etc. Tout ça, ça date un petit peu. Et ce qu'elle fait en réalité, c'est qu'elle les ressuscite, elle leur donne un petit coup de jeune à l'aide de deux grosses thématiques. La première, c'est l'histoire du genre, homme, femme, etc. Donc elle s'intéresse particulièrement aux dynamiques, notamment aux dynamiques queer, aux dynamiques où la femme prend le pouvoir sur l'homme, le possède, le pousse à commettre toutes sortes de crimes, quelque chose qui est complètement inacceptable pour son époque. Et la deuxième dimension, c'est l'art. Elle explore une hantise qui est dépendante de l'art, dépendante par exemple de la musique, dépendante de la peinture. On a par exemple une femme fatale qui sort littéralement de son portrait afin de séduire un historien victorien. Ou encore on a un compositeur victorien qui est hanté par le chant d'un castrat mort.
0: D'accord. Tu sais que cette notion de cette peur par l'art, non, en effet, quelque chose qui sort du tableau, dans Harry Potter notamment, on le voit bien, c'est vrai que c'est quelque chose d'assez connu. Par contre, donc, c'est la première autrice à aller donner un genre aux fantômes. Parce que c'est vrai que quand on parle de fantômes, par exemple, de choses qui font peur, on a du mal à genrer, et c'est vrai que si on genre, peut-être qu'on parle plutôt au genre masculin. Donc elle va vraiment donner cette dimension...
1: Tout à fait, et elle va donner notamment cette dimension d'attraction entre entre le fantôme et la personne qui est hantée. Et ça, c'est complètement novateur pour l'époque. On a bien quelques récits de vampires, évidemment, où il y a la notion de séduction. Mais ce qui est vraiment... là où elle est vraiment pionnière, c'est cette idée que l'art lui-même peut nous séduire. Et ça pousse tout un tas de questionnements sur est-ce que l'art est moral ? Est-ce que l'art peut être immoral ? Est-ce qu'il y a de bonnes façons d'approcher la peinture ou la musique ? Ou est-ce qu'au contraire, il y a de mauvaises façons où on peut se faire un peu contaminer par un message ? Et c'est un message qui reste d'ailleurs tout à fait moderne avec tous les questionnements qu'on a de nos jours.
0: Et donc, moi je ne connaissais pas Vernon Lee. Est-ce que les gens connaissent Vernon Lee, est-elle connue ?
1: La réponse, c'est pas vraiment.
0: Pas vraiment, d'accord.
1: C'est justement pour ça que j'ai été si intéressée par elle, parce que j'avais beaucoup lu à l'époque sur les histoires de fantômes et sur le gothique, et ce nom était complètement inconnu au bataillon. Donc j'ai voulu en savoir davantage. Elle n'est pas si connue que ça, mais elle commence à regagner un petit peu de popularité récemment. Il y a eu quelques colloques, notamment à Paris. Il y a eu...
0: Que tu as co-organisé ?
1: Oui, voilà, je fais ma pub. Il y a également l'International Vernon Lee Society, donc une organisation qui cherche justement à valoriser les écrits de Vernon Lee à l'international, etc., etc. Donc elle commence petit à petit à revenir sur le devant de la scène, alors qu'elle avait été complètement oubliée.
0: Et donc typiquement dans cette conférence autour de Vernon Lee, quels sont les sujets qui sont abordés ? Est-ce qu'on a différents points de vue sur le même sujet ? Ou est-ce que les personnes vont étudier différents aspects, différentes œuvres ? Toi, je ne sais pas, par exemple, est-ce que tu t'intéresses à une œuvre précisément ou à l'ensemble de son œuvre, Vernon Lee ?
1: Alors je m'intéresse principalement à ses récits, surtout à un petit recueil qui s'appelle Hauntings, Hantise en français. Et... c'est un petit peu une exception dans les études sur Vernon Lee, parce qu'il y a en réalité beaucoup, beaucoup de choses à étudier. Elle a en réalité écrit, je crois, un total de 400 romans, essais et articles.
0: Donc tu ne les as peut-être pas tous lus.
1: Là non.
0: Je me doute bien.
1: Donc voilà, on a tous, chacun, notre petite pierre à apporter à l'édifice, chacun notre perspective. Évidemment. Certains vont étudier plus ses essais sur l'esthétique, d'autres vont écrire davantage sur ses récits, etc. Vraiment une perspective très, très, très riche.
0: Et donc à partir de quand on s'est réintéressé à cette œuvre de Vernon Lee ?
1: Il y a eu un petit intérêt au début des années 2000, mais c'est vraiment à partir de 2012 et la fondation de l'International Vernon Lee Society qu'on a commencé à nouveau. Donc, et maintenant, dans les années 2020, ça revient en force.
0: Donc il y a une petite dizaine d'années au final.
1: Oui, c'est très récent.
0: Et le colloque, il réunit à peu près combien de personnes ? Combien de personnes sont intéressées et étudient Vernon Lee dans le monde, à peu près hein ?
1: Alors, nous avions une vingtaine de personnes qui étaient présentes. Et nous en avons également une vingtaine d'autres qui étaient intéressés, qui nous ont envoyé des messages pour savoir à peu près ce qui se passait, etc. Donc ça fait une petite quarantaine, c'est bien, ça pourrait être mieux.
0: Non mais c'est bien, ça c'est hyper intéressant. Plus, oui, ouais. Et donc une dernière petite question, bon, qui est assez large, hein, mais toi, quelle a été ta plus belle découverte en travaillant sur Vernon Lee ? Pas facile. Hein.
1: Très très vaste question. J'ai envie de dire la modernité de Vernon Lee, qui n'est pas apparente comme ça lorsqu'on parle d'une femme victorienne. Et pourtant, elle se pose notamment beaucoup de questions sur la remise en question des institutions, la remise en question de la morale qu'on nous a apprise, chercher à savoir comment distinguer vraiment le bien du mal. Et c'est quelque chose qui est extrêmement présent dans ses récits également, où on a du mal à savoir parfois, est-ce qu'on doit prendre le parti de la femme fatale ? Est-ce qu'on doit la craindre ? Et en fait, le lecteur est amené à se poser cette question et à avoir son propre jugement. Donc on a une véritable dimension de remise en question perpétuelle que je trouve absolument fascinante et extrêmement moderne pour l'époque victorienne.
0: Donc quelques mots de conclusion, Vernon Lee, une autrice pionnière et révolutionnaire de la littérature gothique.
1: Absolument.
0: Qui a posé des débats à la fois assez, comment on peut dire, tôt pour sa période finalement, mais qui sont encore d'actualité.
1: Tout à fait.
0: Tout à fait.
1: Donc je vous encourage tous à aller lire un petit peu de Vernon Lee.
0: Une œuvre comme ça peut-être la plus abordable comme première œuvre pour lire du Vernon Lee ?
1: J'ai envie de dire Dionéa. Dionéa, c'est l'histoire de la déesse Vénus qui revient parmi les vivants et qui l'épouse à la tentation. Mais attention, pas la tentation de vouloir entretenir une relation avec elle. Juste la tentation de céder à ses envies et pourquoi pas entamer une relation avec quelqu'un qui nous est interdit.
0: Merci Émilie. Et voici tout de suite la deuxième musique.

0: Alors, vous venez d'écouter une musique sur Radio Campus. Je vais laisser Émilie prononcer le titre avec son bel accent.
1: Tu veux que je le fasse?
0: Oui, s'il te plaît.
1: Donc, c'était Everybody Wants to Rule the World par Tears for Fears.
0: Merci, c'est beau. J'adore cet accent. Donc, on est toujours sur Radio Campus Clermont-Ferrand au 93.3 FM. Et on poursuit cette émission avec Ahmed dans Retour sur Science.
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3: Aujourd'hui, je vais vous parler des réalités intersubjectives. Il y a environ un an, je terminais Sapiens de Yuval Noah Harari, un livre passionnant sur l'histoire de l'humanité. Et j'y ai découvert quelque chose de renversant. Nous ne vivons pas dans deux, mais dans trois types de réalités. D'abord, la réalité objective, celle qui existe même si personne n'est là pour la voir, le soleil, la gravité, on la ressent tous, l'eau, les astéroïdes, même si on ferme les yeux, ils sont toujours là. Par exemple, un astéroïde qui fonce sur la Terre ne disparaît pas parce qu'on l'ignore, malheureusement. Ensuite, la réalité subjective, celle qui existe seulement dans notre tête, la douleur, l'amour, les goûts. Comme le dit Harari, ce n'est pas là dehors, c'est là dedans. La peur des araignées de ma petite sœur, par exemple, n'a jamais traumatisé une seule araignée. Coucou, Mimi, si un jour tu regardes cette émission. Et enfin, la réalité intersubjective. Celle qui n'existe que parce qu'on y croit ensemble. Ce n'est pas dans la nature, mais pas non plus dans un seul esprit. C'est entre nous. L'argent, les lois, les religions, les diplômes, le code de la route, sont des réalités intersubjectives. Prenons un exemple simple. Quand on s'arrête à un feu rouge, il n'y a rien dans la nature qui nous oblige à le faire. C'est juste un accord collectif. Rouge égale stop. Et si tu n'y crois pas, tu finis par recevoir une amende qui, elle, est très objective. Un autre exemple. Vous vous retrouvez sur une île perdue au milieu de l'océan avec une tribu qui n'a jamais entendu parler de l'Europe, ni des banques, ni du coût de l'euro. Vous sortez fièrement un billet de 50 euros de votre poche en espérant acheter quelque chose à manger. Mais pour eux, ce n'est qu'un bout de papier coloré sans aucune utilité. Et même si vous leur tendez un billet de 500, ils vous répondront peut-être « C'est très joli dessin, mais tu veux échanger contre quoi ?» Sur cette île, peut-être c'est le troc qui règne, une noix de coco contre un poisson, un panier contre une machette. Dans ce contexte, vos euros ne valent strictement rien. Et c'est là que se révèle le caractère intersubjectif de la monnaie. L'argent n'a de valeur que parce que nous avons décidé ensemble d'y croire. En Europe, nous partageons la croyance que ces petits papiers représentent une valeur réelle. Mais hors de ce cercle de croyance, ce ne sont que des rectangles imprimés. Et ce qui m'a le plus marqué dans l'œuvre de Harari concernant les réalités intersubjectives, c'est surtout l'idée qu'elles sont la principale force de l'humanité et le ciment de tout réseau humain, entreprise, nation, état, empire. Prenons un exemple avec les Égyptiens. Ils croyaient que le dieu Ré faisait chaque jour le tour du ciel dans sa barque. Cette croyance expliquait les jours, les nuits et justifiait l'organisation du royaume. Sans Ré, pas de pharaon ni de temple. De même chez les Grecs, Zeus, Poséidon, Athéna donnaient un sens à la nature et à la morale. Ces dieux n'existaient pas dans la nature, mais ils faisaient tenir les sociétés ensemble. Des histoires partagées, une civilisation qui se structure. Alors, j'ai un petit quiz à vous proposer. Je vous dis une chose et vous me dites si elle est objective, subjective ou intersubjective.
1: Okay.
3: Les règles d'un match de foot, subjectif, objectif ou intersubjectif?
4: Intersubjectif.
1: Ouais, inter.
5: Ouais, c'est un mot compliqué.
3: Romain aime jouer à la guitare. Subjectif, intersubjectif ou objectif?
1: Subjectif.
3: Ouais. La France en tant qu'État.
4: Intersubjectif.
3: Oui, intersubjectif. Effectivement, les États sont des entités intersubjectives. Et l'actualité le prouve à travers le conflit israélo-palestinien où la reconnaissance, à travers la reconnaissance de la Palestine, il est clair que l'existence d'un État est intimement liée à la reconnaissance ou à la croyance que lui accordent ou non les autres États. Même le langage est intersubjectif. Imaginez, vous entendez quelqu'un parler chinois, russe ou swahili, vous n'y comprenez rien. Pour vous, ce ne sont que des sons, mais pour lui, c'est du sens. Les mots ne sont donc réels que pour ceux qui partagent la même croyance linguistique. C'est une réalité intersubjective. Et à notre échelle, notre association, Doctovegne, c'est aussi une réalité intersubjective. Elle n'existe pas dans la nature, ni dans la tête d'un seul doctorant. Elle existe parce que nous croyons tous à ses objectifs. Créer du lien, éviter l'isolement des doctorants, vulgariser la science et partager nos recherches. Fondée le 10 octobre 2013, elle réunit des jeunes doctorants d'Auvergne autour d'actions concrètes, telles que le colloque du Puy de la Recherche, dont Romain parlera bientôt, DocuSport qui réunit les doctorants autour d'activités sportives, ou mini-chercheurs auxquels j'ai participé avec Romain l'an dernier, qui réunit doctorants, étudiants, lycéens ou élèves du primaire. Et oui, DocuSport existe parce que vous y croyez. Alors, si vous venez de commencer votre thèse, rejoignez-nous. Plus nous serons nombreux à y croire, plus notre réalité collective deviendra forte. Les réalités intersubjectives, ce sont des histoires qu'on croit ensemble. Elles existent que tant qu'on y croit, mais elles peuvent bâtir des nations, des entreprises, des religions ou même des associations. Alors, la prochaine fois qu'on vous dit que ce n'est qu'une idée, souvenez-vous, parfois une idée bien partagée devient un monde.
0: Merci beaucoup, Amen. On aurait pu parler aussi de la réalité du dimanche soir, hein, où il faut aller bosser le lundi matin. Et
2: plaisir. On a tous pas envie d'y croire.
0: Ouais. Alors, ce mois-ci, pas de bon plan de la science, mais vous pouvez retrouver toute l'actualité de la culture scientifique en Auvergne. C'est sur le site écosciences-auvergne.fr. Et on en profite pour vous présenter ORAN, la nouvelle service civique de AstuSciences. Bienvenue.
4: Bonjour.
0: Alors, trois dates également à noter dans vos agendas, trois dates en une seule. Celle des lundi 3, mardi 4 et mercredi 5 novembre prochain pour le Puy de la Recherche dont Ahmed parlait juste avant.
5: Viendez.
0: Oui. Alors, le Puy de la Recherche, qu'est-ce que c'est? C'est un colloque de vulgarisation scientifique interdisciplinaire qui aura lieu du lundi 3 au mercredi 5 novembre à partir de 18h à l'espace Georges Conchon, à côté de la Maison de la Culture. Organisé par Doctovergne, l'association des doctorantes et jeunes chercheurs, ce colloque vise à rapprocher la recherche du grand public à travers un format vivant et accessible, court-métrage, conférences vulgarisées, facilitation graphique et échanges ouverts. Après les deux précédentes éditions autour des thèmes origine puis interaction, cette année s'articulera autour du thème horizon et l'entrée est gratuite. Mais avant de finir cette émission, il nous reste un petit peu de temps pour quelques questions supplémentaires à notre invitée du jour. Donc Émilie, qui donc travaille sur la littérature gothique, et donc tu as réalisé il y a quelques temps un séjour de recherche à Florence.
4: Tout à fait.
0: Donc je crois que tu as très envie de nous parler. Donc nous t'écoutons avec grand plaisir.
4: On va passer du cauchemar au rêve. Donc, j'ai eu l'opportunité en juillet dernier de me rendre à Florence où Vernon Lee avait en réalité laissé sa bibliothèque personnelle et annotée. Donc j'ai vécu un double rêve. Premièrement, découvrir la magnifique ville de Florence, découvrir ses musées, ses œuvres d'art, les œuvres d'art qui ont inspiré Vernon Lee pour écrire ce récit. Et de l'autre, le rêve de tout grand lecteur ou toute grande lectrice, celui de découvrir une bibliothèque gigantesque. Vous voyez la bibliothèque de La Belle et la Bête, imaginez ça. J'étais dedans, oui, littéralement, des livres du plafond, plafond jusqu'au sol, partout, des livres.
0: Tu y es resté combien de temps?
4: J'y suis restée une semaine entière.
0: Ok, donc une semaine à pas dormir ou à dormir dans la bibliothèque. Une cape d'invisibilité pour être dans la bibliothèque.
4: Une semaine absolument magique.
0: Et donc pendant cette semaine, qu'est-ce qu'on fait concrètement?
4: Alors, le matin, on visite Florence, on visite le musée, on va voir il Duomo, donc la magnifique cathédrale florentine. Et l'après-midi, on va à la bibliothèque et on lit. Et parfois, on pleure devant la beauté des livres. Mais ça, c'est autre chose.
0: Ah oui, donc t'as passé une semaine à lire, parce que t'as lu combien d'ouvrages, à peu près, enfin...
4: Alors, sachant que je devais décrypter en même temps les pattes de mouche de Vernon Lee, j'en ai fait une vingtaine. c'est déjà pas si mal.
0: En une semaine ?
4: En une semaine.
2: Ouais.
5: Ah, c'est ouais. pas mal du tout.
2: Ouais.
4: Après, tous n'étaient pas utiles pour mon travail.
0: Non, mais il y a du plaisir aussi, j'imagine.
4: J'ai beaucoup aimé le bouquin que j'ai ouvert, où clairement elle avait annoté juste les trois premières pages pour dire en gros, non, c'est nul, j'aime pas. Ça a été très rapide. Donc parfois c'était très rapide et parfois ça prenait plus de temps et il y avait des petits trésors qui se cachaient dedans.
0: Oh, chouette. Et donc en dehors de ce séjour de recherche, c'était quand, rappelle-moi ?
4: Début juillet.
0: Ah oui, donc très récemment. Oui. À quoi ressemble ta journée type ?
4: La journée d'une ermite. Donc je suis littéraire, donc c'est moi, mes livres et parfois mon ordinateur pour écrire ma thèse. Typiquement, j'ai deux phases majeures de travail. J'ai la phase recherche, donc beaucoup de lecture, de la lecture. Tellement de lecture.
0: Avec prise de notes.
4: Avec prise de notes, oui, et réflexion, et parfois idées lumineuses, et des fois des journées où on se dit « Oh, j'ai rien trouvé
0: !» Comme dans tout domaine, finalement.
4: Et sinon, voilà, les journées rédaction, donc de 14h jusqu'à 21h, c'est « On rédige !»
0: Ouais, des traumas qui remontent. Et qu'est-ce que tu préfères faire, rapidement ?
4: Lire.
0: Ok, c'est beau.
4: L'avantage de la lecture, c'est les découvertes. Ça, c'est... Voilà, quand j'écris, je découvre rien. Je peux essayer d'exprimer un petit peu les choses que j'ai dans ma tête, et pas toujours très bien.
0: Oh, bah merci beaucoup, Émilie, hein, pour toutes ces belles informations. C'était une super interview. On a découvert un sujet de recherche qui est passionnant.
4: Merci. Merci à vous tous de m'avoir accueilli ce matin. Je suis vraiment ravie d'être avec vous.
0: Bon courage pour tes lectures, pour tes travaux futurs.
4: Merci.
0: Et donc voilà, moteur de recherche, c'est déjà fini pour ce matin. C'était un immense plaisir de réaliser cette émission avec vous. Merci Rosie, Benjamin, Oran, Ahmed, Idriss. Et merci à Émilie, notre invitée du mois.
2: Merci Romain.
0: Alors n'oubliez pas que tous les épisodes de Moteur de Recherche sont disponibles sur le site de Radio Campus Clermont-Ferrand ainsi que sur de nombreuses plateformes de streaming. Nous vous donnons rendez-vous le mois prochain pour une nouvelle émission. D'ici là, portez-vous bien, vérifiez dans vos placards et sous votre lit s'il n'y a pas de vilain monstre. Le cas échéant, contactez Émilie. Et on se quitte avec J'irai où tu iras. À très bientôt.

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Bonjour, bonsoir à toutes et à tous, bienvenue dans le nouvel épisode de L'Art et la Manette. C'est Clément, je suis ravi de vous retrouver donc pour un nouvel épisode. Et alors ce mois-ci, pour bien débuter l'année, j'ai décidé de vous parler tout simplement, de commencer une petite saga, parce qu'en fait, que je pense que ce sera en plusieurs épisodes, sur quelques-uns de mes jeux préférés vraiment de tous les temps. Et là, je ne mens pas. Peut-être que si vous connaissez le jeu, vous avez déjà pu... entre guillemets, reconnaître le thème que vous entendez depuis tout à l'heure, parce que c'est le thème principal du jeu. Nous allons parler aujourd'hui de Batman Arkham Asylum. Donc, jeu sorti le 28 août 2009 en Europe, notamment sur PlayStation 3 et Xbox 360. Il est sorti quelques semaines plus tard sur PC et en 2011 sur Mac. Il est ressorti après dans des compilations, dans des remasters. Bon, peu importe, en tout cas, aujourd'hui, on va vraiment s'intéresser à l'édition classique. C'est développé par les Anglais de chez Rocksteady Studios, donc, et c'est évidemment édité par Warner Bros. Et Eidos. Donc voilà pour les petits crédits. Batman Arkham Asylum, c'est un jeu qui est très important. Alors déjà pour les fans de Batman évidemment, pour les fans de super-héros aussi, puisque même si Batman techniquement on peut considérer que les jeux qui ont été tournés autour, ce sont des jeux à licence, puisqu'on parle d'un personnage déjà existant, d'une franchise. Batman Arkham Asylum a un petit peu chamboulé, rabattu les cartes, si on veut, par rapport au personnage et par rapport à la vision qu'on se faisait du jeu à licence. Batman Arkham Asylum, c'est un jeu important qui a redéfini non seulement évidemment le jeu de super-héros moderne, mais aussi peut-être tout simplement le jeu, peut-être pas le jeu d'aventure, en tout cas le jeu d'aventure et action moderne. Les suites auront aussi eu un impact énorme, on en reparlera évidemment dans les mois à venir, mais voilà pour les bases. Batman Arkham Asylum, c'est un jeu que j'ai découvert un petit peu plus tard, un petit peu après sa sortie, puisque je n'avais pas de PS3 à l'époque, et j'ai pris une claque monumentale. Je voyais des trailers sur les sites internet, sur jeuxvideo.com, jeuxvideo.fr à l'époque, et je me rappelle que je bavais en voyant les images du jeu tellement ça avait l'air bien. Qu'on se mette d'accord, hein, j'avais eu des super jeux de super-héros quand j'étais gamin, par le passé, j'avais eu des Spider-Man notamment sur PlayStation 2, ce genre de choses. Mais Batman Arkham Asylum, bah, c'était aussi l'arrivée de la HD, mine de rien, puisque le jeu sort en 2009, donc quelques années après la sortie des consoles next-gen de l'époque, et donc des premières consoles HD, et autant vous dire que je n'ai pas été déçu. C'est pour ça que j'ai décidé de vous en parler, parce que c'est un jeu qui est mémorable à peu près à tous les niveaux. Cette fois-ci, je me suis basé sur un making-of qui a été enregistré par l'équipe du jeu. Je vous citerai d'ailleurs quelques noms importants tout au long de la chronique de l'émission pour pouvoir voilà un petit peu vous mettre en contexte et voir comment en fait un tel jeu a pu sortir. Voilà, un jeu, je dirais pas parfait parce que ça n'existe pas, mais en tout cas un jeu aussi réussi, sachant que Rocksteady Studios, c'est un studio intéressant puisque c'est un studio relativement jeune à l'époque et qui a été fondé avec des anciens d'autres studios, on va y revenir. Mais voilà. Juste avant de commencer justement à parler un petit peu de Rocksteady, je vous propose de rapidement faire un petit point sur le synopsis et sur l'intrigue du jeu. Pour faire simple, en fait, on suit évidemment Batman qui a capturé le Joker à Gotham City, et en fait il se rend compte quand même qu'il l'a capturé quand même super facilement par rapport à l'habitude. Et donc il le ramène à l'asile d'Arkham, d'où le nom du jeu évidemment. Et Batman avait effectivement une bonne intuition, puisque le Joker va alors mettre un plan en exécution. Il va prendre le contrôle de l'asile et libérer tous les prisonniers. Batman, lui, de son côté, en gros, pour faire simple, va devoir reprendre le contrôle de l'asile et donc arrêter tous les vilains qui vont pouvoir être libérés dans l'asile d'Arkham. Donc une base scénaristique assez simple qui en fait est inspirée d'un comics qui existait déjà. C'est aussi important parce qu'on suit un Batman qui est déjà entre guillemets assez rodé finalement, et ça va être un point qui va être important aussi, qui va être un peu aussi redéveloppé dans la chronique, mais qui est quand même assez intéressant. Quelques noms ont quand même important par rapport à des personnes qui ont pu travailler sur ce projet. Évidemment, alors là, déjà, on va commencer par ça, puisque c'est ce que vous entendez en premier. La bande originale, donc, qui est composée par Nick Arundel et Ron Fish, donc, qui ont énormément travaillé pour proposer des thèmes super cool, on y reviendra. Pour le reste, donc, le jeu a été dirigé par Sefton Hill, c'est le game director, hein, comme on l'appelle. C'est vraiment lui qui a chapeauté le projet de manière très globale. David Ego a la direction artistique, Paul Crocker qui s'est occupé qui est en gros le chef du département narratif, en collaboration avec Paul Dini qui est tout simplement le créateur de la série animée Batman des années 90, qui est culte, hein, pour beaucoup d'entre vous, et pour moi-même d'ailleurs. On pourrait également citer par exemple Tim Hannigan qui est responsable de l'IA, parce que je pense que l'IA a quand même un rôle important dans un jeu comme Batman Arkham Asylum.
Et enfin, on y reviendra aussi, mais évidemment, tout le casting vocal. Alors, en anglais, c'est Kevin McElroy et Mark Hamill, donc chacun dans leur rôle respectif de Batman et du Joker. En français, nous avons eu la chance de retrouver nos comédiens habituels, entre guillemets, avec Adrien Antoine dans le rôle de Batman et Pierre Attey, le regretté Pierre Attey, dans le rôle du Joker. Juste avant qu'on commence vraiment à parler du jeu, et de revenir un petit peu sur son développement et sur Rocksteady, je vous propose qu'on s'écoute un petit thème tout simplement du jeu, un petit morceau. Vous allez voir que la bande originale, c'est des thèmes relativement courts à chaque fois, mais qui sont assez mémorables. Je vous propose qu'on écoute notamment le thème Eternal Glide, et on se retrouve juste après. À tout de suite.

Donc voilà un extrait de la bande originale de Batman Arkham Asylum, composé par Nick Arundel et Ron Fish. En l'occurrence, ce thème-là, il est crédité uniquement au nom de Nick Arundel, mais voilà, je ne sais pas trop comment ça s'est... Il y a des thèmes qui sont composés également. Nick Arundel, qui était vraiment le directeur de la partie toute liée au son, en fait, et aux musiques. Comme promis, on va faire un petit point sur le développement, et surtout d'abord sur Rocksteady Studio, parce que c'est un studio qui a une histoire assez intéressante. Alors Rocksteady, c'est un studio qui a été fondé en 2004, le 13 décembre exactement, qui est un studio anglais, comme je vous le disais tout à l'heure, qui a été fondé à Londres, et qui est surtout connu donc pour les Batman Arkham aujourd'hui, hein, on va pas se mentir. Mais qui à l'origine n'était absolument pas une filiale de Warner Bros. Hein. C'est un studio qui a en fait été fondé suite à la fermeture de Argonaut Games. En tout cas, c'est des anciens de là-bas hein, qui sont arrivés, notamment Jamie Walker qui était directeur créatif et Stephen Hill que je vous ai cité un instant, qui lui était responsable de la production. Argonaut c'était un éditeur et un développeur, mais ils n'avaient pas fait énormément de jeux très marquants. Leur plus grosse production finalement restait des jeux de PS1 qui étaient des Croc, C-R-O-C, un petit jeu de plateforme avec un crocodile, voilà, assez mignon, qui a peut-être marqué d'ailleurs les plus âgés maintenant qui nous écoutent, mais notamment de la génération PS1. Mais donc Walker et Hill, ils vont fonder Rocksteady. D'abord ils vont commencer vraiment avec une petite équipe, et finalement ils vont développer leur premier jeu qui s'appellera d'abord Roll Call, puis il va changer de nom en Zero Tolerance City Under Fire, puis en Urban Chaos Riot Response. Donc c'est Urban Chaos pour faire simple, hein, pour être très clair, c'est un jeu qui n'a pas grand chose à voir avec Batman, puisque c'est un FPS à la première personne, donc un jeu de tir, et où on incarne un policier dans des conditions, on va dire, un peu extrêmes, hein, puisque c'est vraiment un jeu relativement bourrin. C'est un FPS tout à fait correct, hein, tout à fait acceptable, qui est sorti sur PlayStation 2 Xbox en 2006 donc, mais... évidemment, ça restait un jeu relativement mineur, surtout par en sachant que Batman Arkham Asylum, qui va arriver juste après, sera directement leur deuxième jeu. À l'époque, donc, comment ça va se passer en fait par rapport à ça? SCI, donc la société SCI qui va devenir Eidos, hein, d'où le Eidos Montréal, etc. SCI va devenir Eidos et va acquérir les droits d'adaptation de Batman en jeu vidéo au printemps 2007. Donc, malgré le fait n'a pas souhaité reconduire son contrat suite à la sortie de Batman Begins, et notamment du jeu adapté du film. On est en 2007, donc il faut savoir que The Dark Knight n'est pas encore sorti. Mais évidemment, il est déjà annoncé, on sait déjà qu'il va sortir, etc. Et donc, dès mai 2007, le développement de Batman Arkham Asylum débute. C'est vraiment à partir de septembre que les choses vont s'accélérer, mais évidemment, ça va pousser un peu le studio à revoir ses ambitions à la hausse, puisque les développeurs étaient fans de Batman, il va falloir évidemment mettre les moyens qu'il faut pour proposer un résultat à la hauteur. Par rapport à ça, donc, faut savoir que Eidos va confier à Rocksteady le moteur graphique Unreal Engine 3, on va y revenir, qui leur permettra voilà, de proposer une réalisation évidemment très haut de gamme pour l'époque. Sachant que, donc, comme je le disais, Paul Dini, qui est le scénariste à l'œuvre sur la série Batman de 92 et qui a signé pas mal de comics, va être approché donc par DC Comics à la fin 2007 pour les aider à créer l'histoire pour un jeu Batman original. Et c'est vrai que dans l'ensemble, Dini se dit que à l'époque, les jeux Batman étaient quand même relativement peu ambitieux, adaptés des arcs déjà existants, même s'ils sont évidemment Batman Arkham Asylum s'inspire de différents comics, il y a un scénario original, ce qui n'était pas forcément le cas des autres jeux par le passé. Et effectivement, comme Paul Dini est quand même très apprécié, hein, faut dire aussi que la série Batman elle a quand même très bien marché, il va avoir un peu carte blanche finalement, faire un peu ce qu'il veut. Et donc quand Dini va rejoindre Rocksteady pour les aider, il va avoir cette idée de Rocksteady va proposer de placer le jeu au sein de l'asile d'Arkham. Alors la raison est très simple, c'est ça que ça permettra en fait déjà de proposer un grand nombre de personnages, on va présenter un peu tout ça après, mais surtout de proposer des situations très très variées aussi en termes d'ambiance, mais aussi en termes de gameplay. Donc c'est quelque chose qu'on va aussi revoir au fur et à mesure. Et comme l'asile d'Arkham se situe sur une île un petit peu séparée du reste de Gotham, ça permet vraiment de proposer une sorte d'isolement finalement par rapport au reste de la ville. Faut savoir qu'à l'époque, quand ils commencent un peu à travailler sur l'asile, le choix des personnages n'est pas encore finalisé, mais déjà ça leur donne des idées, et eux ils se disent de toute façon que le Joker devra jouer un rôle important, et effectivement puisque ce sera l'antagoniste principal de l'aventure. Au-delà de ça, donc les mécaniques de jeu et l'histoire vont être développées ensemble.
Alors, faut savoir que ces mécanismes. Va falloir que l'histoire soit quand même construite autour. L'objectif étant de rendre le jeu suffisamment captivant, en fait, pour que, voilà, on a envie d'en voir le bout. Surtout pour que le jeu soit accessible à la fois, évidemment, aux fans de Batman, mais aussi à des gens qui veulent simplement un bon jeu d'action-aventure. Alors, il y a eu pas mal de d'inspirations citées, hein, notamment Nathan Berlau, qui travaillait sur le jeu, a clairement affirmé que BioShock avait été une inspiration intéressante, notamment dans le côté très sombre et noir de son intrigue et de ses décors, et surtout la crédibilité de son monde fictif, parce qu'effectivement le but était de rendre quand même quelque chose de plutôt réaliste, même si évidemment on sait qu'on parle de personnages, alors Batman n'a pas de pouvoir, mais certains antagonistes ont des capacités un peu surnaturelles, sans pour autant être dans l'excès, évidemment, comme on peut en voir chez d'autres personnages. De même, il faut savoir que Sefton Hill, qui est donc dirigé le jeu, a souhaité ajouter des gadgets et des capacités pour qu'on puisse... proposer des variétés d'approches, un peu comme dans un jeu d'aventure à la Zelda, hein. Il a clairement cité Zelda ou Metroid, et effectivement je pense que ça s'applique très bien ici à Batman. Donc voilà, de même, évidemment, ça s'inspire un petit peu du comics de Arkham Asylum, donc de Grant Morrison, d'où le nom du jeu, mais aussi de certains comics, donc de Neil Adams ou de Frank Miller. Le but était en fait d'avoir une direction artistique propre au jeu, tout en étant inspiré un peu de tout ce qui avait pu être fait par le passé pour trouver quelque chose de vraiment original. Faut savoir que le développement va durer à peu près 21 mois, ce qui est relativement court, hein, mine de rien. Alors à l'époque, c'était une durée de développement normale, mais aujourd'hui, quand on voit combien de temps peut mettre un jeu pour sortir, il suffit de voir, évidemment, dans les exemples récents, GTA 6, qui n'est toujours pas sorti, effectivement, 21 mois, c'est très peu, finalement. Rocksteady va vraiment travailler à fond. Faut savoir que c'est une petite équipe, Rocksteady. À la base, ils ont commencé à 40, ils ont fini le développement aux alentours de 60 personnes. Donc, effectivement, il y avait quand même c'était quand même un sacré défi de proposer un jeu aussi bon avec une si petite équipe, sachant que évidemment la priorité était d'avant tout de travailler le combat. Alors, à la fois le combat, on va dire au corps à corps classique, puisque c'est pas simple de faire un bon beat des mobs, mais surtout les séquences d'infiltration dont on va reparler également. De la même manière, faut savoir que du coup le succès du jeu dont on reparlera tout à l'heure, évidemment, alors les poussera à faire deux suites. On en reparlera évidemment dans des épisodes dédiés. Ce que je vous propose, c'est qu'on fasse une toute petite pause et après on va parler un petit peu de comment l'asile a été imaginé, comment il a été conçu, parce que c'est assez intéressant. Et voilà, on s'écoute la suite et la fin du thème de Harley Quinn qui s'appelle Harley Fights Back, et on se retrouve juste après pour parler un petit peu de la conception des décors, notamment du jeu, puisque c'est vraiment passionnant. À tout de suite.

de retour dans l'art et la manette. Donc on écoutait un des thèmes notamment attribué au personnage d'Harley Quinn. Hein, je vous ai un petit peu spoilé, vous savez que le personnage est dedans. Bon, après, c'est, le jeu date de 2009, donc je vous spoil rien parce que voilà, on voit dès le début du jeu. Comme promis, je voulais qu'on reparle un petit peu des environnements du jeu, notamment la conception de l'asile, parce que c'est vraiment là-dessus que je voulais insister. Il faut savoir que l'objectif était à la fois de retrouver dans des éléments de la bande dessinée, enfin du comics, mais aussi un côté très réaliste, comme je l'ai dit tout à l'heure. Donc le but était que l'environnement devait être suffisamment extravagant pour quand même que ce soit Batman, mais en même temps que ce soit suffisamment réaliste avec des textures, voilà, quelque chose de très très tangible et très très cohérent. Le but était aussi de retrouver une esthétique très sombre et gothique, vraiment propre à Batman. Faut savoir que il y a eu beaucoup d'inspiration. L'équipe a travaillé notamment en s'inspirant un petit peu de la prison d'Alcatraz, composée de plusieurs bâtiments, pour ce qui permettait évidemment d'offrir une plus grande variété de décors. Chaque bâtiment aussi est conçu dans un style architectural légèrement différent, voire très différent selon les moments d'ailleurs, ce qui permet de représenter un petit peu plus une époque à laquelle chaque bâtiment a été construit. Par exemple, il y a certains bâtiments, le bâtiment médical. On est plus proche de quelque chose proche de l'époque victorienne. Hein. Il faut savoir que Gotham City est une ville américaine. Et l'asile est censé être un vieux bâtiment, donc fondé par d'anciens colons, forcément soit anglais, soit européens. Donc, en l'occurrence, le bâtiment médical s'inspire un petit peu de l'architecture victorienne et des structures un peu métalliques, ce qui ajoute aussi un petit côté un peu plus horrifique, entre guillemets. De même, l'unité des soins intensifs va être plutôt dans une esthétique un peu plus gothique et industrielle. Tandis qu'il y a des catacombes également sous l'établissement, donc là, pareil, ça fait plutôt écho au début du XXe siècle, à une époque, encore une fois, très victorienne et industrielle, ce qui donne aussi un côté un peu plus oppressant. Et de la même manière, donc la zone de sécurité maximale, elle, donne une impression quand même plutôt forte, parce que c'est quand même imaginé comme une sorte de bunker, ce qui est logique, hein, puisqu'on va reparler un peu des personnages qu'on retrouve dans ce bâtiment, ça va très bien avec. Dans l'ensemble, faut savoir que on compte environ une quarantaine de pièces et 34 couloirs, oui, les couloirs ont leur importance aussi dans Batman, Arkham Asylum, des zones extérieures, donc il y en a 3, et 3 autres zones dont on va reparler tout à l'heure, qui sont très importantes aussi, et qui sont liés à un personnage particulier. De même, donc, pour donner vie un peu à ces zones, en fait, les concepteurs des niveaux vont devoir travailler un peu à mi-chemin en utilisant des plans et des formes de pièces simples, mais en même temps, ils vont d'abord, à partir de dessins faits à la main, ils vont après imaginer des plans 3D, ce qui est difficile pour eux de trouver. En fait, le plus difficile pour eux, ça va être de trouver la palette de couleurs un peu adaptée à chaque pièce. Encore une fois, c'est pas facile de vouloir faire à la fois de la BD et quelque chose de réaliste, mais le résultat est absolument, absolument bluffant, encore une fois. Et évidemment, les couleurs saturées vont un petit peu aider à trouver un petit peu ce contraste entre réalisme et comics. L'éclairage va être aussi un élément important du jeu, logiquement. Déjà, ça va mettre en avant les points d'intérêt. Et aussi parce que certaines séquences de jeu demandent aussi une visibilité adaptée, une luminosité adaptée en tout cas. Et après évidemment tout ça va être géré par Rocksteady, sachant que ce soit, alors les séquences de gameplay en elles-mêmes sont conçues directement dans le moteur du jeu, mais il y a également des cinématiques, et dans les deux cas il y a une variation entre des animations soit faites à la main par ordinateur et d'autres faites à l'aide de motion capture. On va y revenir tout à l'heure, mais il faut savoir que les personnages, Rocksteady dispose de son propre studio de motion capture, ce qui a pu permettre de proposer des animations parfois complètement folle, mais il y a aussi une partie des animations qui étaient faites à la main, justement parce que certaines étaient tout simplement légèrement extraverties, et ce qui est logique et simplement très bien dans cet aspect légèrement irréaliste lié aux comics, sans pour autant que ça paraisse pas naturel, entre guillemets. Donc c'est très intéressant de ce point de vue là. De même, donc, faut savoir que l'asile est construit quand même de manière très organique, avec des ailes distinctes, donc comme je dis, et en fait ça offre un level design qui est super cohérent. En fait, on a vraiment un côté Metroidvania, hein, très léger. Attention, on n'est pas non plus sur quelque chose d'aussi. On n'est jamais perdu dans Batman Arkham Asylum, mais un côté, on avance dans chaque aile avec des nouveaux gadgets qui s'ajoutent au fur et à mesure, des nouvelles compétences, et en fonction, en fait, tu adaptes ta façon de jouer, ce qui est vraiment vraiment très agréable pour un jeu qui dure une petite dizaine d'heures en fait en moyenne. Mais ouais, vraiment, s'il y a un point à retenir en fait sur la conception de l'asile, c'est qu'en fait c'est quasiment un personnage à part entière. Tout simplement, l'asile propose une direction artistique tellement folle, voire des directions artistiques en fonction des ailes, que vraiment il y a ce côté vraiment oppressant. Moi je me rappelle qu'il y a une scène très très très tôt dans le jeu où tu sors du premier bâtiment, parce que tu ne vois pas trop l'asile finalement vu de l'extérieur au début du jeu, et quand tu te retrouves dans la cour de l'asile,
qui sert en fait de hub entre les différents bâtiments, bah, tu prends une claque, tu te dis waouh, là c'est, ils ont vraiment fait quelque chose d'impressionnant techniquement, où il y a un mélange d'influences qui fonctionne du tonnerre entre, encore une fois, ces côtés un peu gothiques d'un côté, enfin d'une face, et de l'autre face on va retrouver plutôt des influences plutôt victoriennes, voire du 20e siècle. Il y a vraiment un travail de fou qui a été fait sur la direction artistique qui est vraiment super intéressant. Voilà, donc y a de manière générale, je pense que la direction artistique fait très art déco et très sombre. Mais pour autant, on fait pas non plus aussi réaliste évidemment qu'un The Dark Knight ou que les films de Christopher Nolan qui sont sortis à peu près à la même période et qui eux, évidemment, étaient à fond dans le réalisme et ne proposaient pas du tout ce côté excentrique ou très peu. Il suffit de revoir les films, hein, vous voyez, c'est un choix, hein, attention, ce sont d'excellents films aussi, mais voilà. Là, on voulait vraiment quelque chose de plus proche du comics, là où Nolan s'en était quand même grandement éloigné. On continue gentiment, alors on était sur l'asile jusqu'ici, je voulais qu'on parle un petit peu des personnages avant qu'on reparle un peu de leur apparence. Je voulais un petit peu aussi vous en parler, voire vous les lister. Alors si vous avez déjà fait le jeu, vous ne serez pas spoilé. Je vous rassure, il n'y a pas de grande surprise par rapport au casting, donc c'est le premier jeu à moins de personnages que ses suites, logiquement. Donc évidemment Batman et le Joker, je ne vous les présente plus, idem pour le commissaire Gordon qui évidemment sert un peu d'allié de circonstance à Batman. Parmi les personnages moins mis en avant, on a Quincy Sharp qui est le directeur de l'asile, qui souhaite également devenir le maire de Gotham. Il aura un rôle d'ailleurs à jouer dans les suites. Et Quincy Sharp qui est un personnage très trouble et qu'on comprend en fait un peu perdu, pas possédé, mais en tout cas il pense être la réincarnation de Amadeus Arkham, le fondateur de l'asile. Et il est un peu un petit peu fou en fait sur les bords. Harley Quinn, alors c'est intéressant parce que Harley Quinn c'est un personnage qui a déjà été créé par Paul Dini techniquement, puisque c'est dans sa série que le personnage est apparu pour la première fois. Là Harley Quinn va avoir un rôle super important puisque c'est finalement le second du Joker, enfin la seconde, et donc elle va être très présente dans le jeu. On retrouve également Poison Ivy, donc qui est un personnage qui suite à une mauvaise expérience va se retrouver un peu capable de contrôler les plantes. Donc qui était également prisonnier dans l'asile. Bane également, que vous avez pu voir dans une version légèrement très réduite même dans The Dark Knight Rises, justement de Christopher Nolan un petit peu plus tard, qui lui est un personnage beaucoup dans les comics normalement beaucoup plus bodybuildé, qu'on retrouve ici dans Batman Arkham Asylum, qui est un personnage victime d'une infection. Alors c'est un peu lié au scénario du jeu, donc je vais pas trop en reparler. On retrouve l'épouvantail qui a droit à son propre petit arc scénaristique qui est super intéressant aussi. Le mystère qu'on ne voit pas vraiment, qu'on voit très peu, qu'on entend surtout en fait, qui nous parle, puisque c'est lui qui nous posera les différentes énigmes qui seront éparpillées dans l'asile. Et Oracle, donc qui est son vrai nom Barbara Gordon, la fille du commissaire, qui travaille pour Batman en secret et l'aide tout simplement au fur et à mesure de son aventure. Donc il y a d'autres personnages que je ne veux pas trop citer parce qu'ils sont moins importants. Il y en a un quand même que j'aime bien, qui est Victor Zsasz, qui en fait est un tueur en série complètement fou et qui finalement est le personnage peut-être le plus réaliste du lot avec le commissaire Gordon, qui sont des personnages vraiment... Victor Zsasz est terrifiant parce qu'il pourrait exister dans la vraie vie en fait quelque part. Mais donc par rapport à la conception de ces personnages, c'est une société qui s'appelle Wildstorm qui va s'occuper de leur apparence. Alors, faut savoir que les designs des personnages sont très différents des films, aussi parce qu'ils n'avaient pas les droits des films, tout simplement, ce qui est logique. Donc les apparences des personnages vont venir des comics. Le dessinateur Jim Lee, va servir d'inspiration, notamment pour l'apparence de Batman, puisque donc le personnage va en fait montrer qu'il est un peu bodybuildé, hein. Le Batman de Batman Arkham est particulièrement musclé et entraîné, et donc ça lui donne un côté très cohérent finalement. Batman est une menace, et on va y revenir tout à l'heure. D'ailleurs le directeur artistique David Ego précisait bien qu'ils avaient opté pour un costume gris, foncé et noir pour rester proche quand même des derniers comics de l'époque, ce qui est quand même super intéressant. Et un autre point très important,

intéressant avec voilà très coloré mais pas non plus aussi bariolé qu'on peut le voir dans certaines adaptations. On est un peu entre la série animée et un côté un tout petit peu plus réaliste quand même, pas non plus de Dark Knight, mais un peu, encore une fois un peu plus sombre aussi. Et Harley Quinn, donc, qui va un peu avec, est le personnage qui, pour le coup, ressemble à un tout nouveau design. En fait, il n'y a plus du tout le costume d'Harlequin qu'on retrouve dans la série animée, mais plutôt une tenue un peu plus légère, proche, à mi-chemin entre l'infirmière et l'écolière, finalement, avec un personnage qui assume un petit peu plus son apparence, on va dire. De même, alors, faut savoir que d'autres personnages ont eu droit à un gros travail, on va pas trop y revenir au niveau design parce que je vais aussi les découvrir. Mais en tout cas, au-delà de ça, il y a eu vraiment un énorme. Les personnages ont été conçus avec une volonté de les rendre vraiment super intéressants. Alors, il y a d'autres personnages, faut savoir que je vous ai cité un grand nombre de personnages ici. D'autres ne sont pas cités tout simplement parce qu'ils n'étaient pas considérés comme assez intéressants, ou en tout cas, pas adaptés en fait à leur présence dans l'asile. Par exemple, il n'y a pas Mister Freeze tout simplement parce que lui, là, c'est pas foncièrement un méchant à part entière, en sens où tout ce qu'il veut, c'est sauver sa femme. C'est pas vraiment un homme fou finalement. De même, le Chapelier Fou, lui, pour le coup, aurait pu être intéressant dans l'asile. Malheureusement, voilà, ça allait pas forcément dans le ton du jeu qui était très sérieux, très noir. Mais voilà. En tout cas, il y a pas mal de petites choses qui étaient en projet sur le développement du jeu qui n'ont pas pu forcément être utilisé tout simplement par manque de temps et qu'on retrouvera d'ailleurs dans les suites, encore une fois on y reviendra dans les mois à venir, mais c'est quand même super intéressant de ce point de vue là. Vu qu'on en a rapidement parlé, je voulais qu'on revienne un petit peu sur le doublage. C'est d'autant plus important parce que ça ajoute de la crédibilité en fait au jeu, que ce soit en VO ou en VF d'ailleurs, hein. Si vous y jouez en VF, vous pouvez jouer en VF, hein. Elle est parfaite tout simplement, que ce soit Batman incarné donc par Adrien Antoine comme je le disais tout à l'heure, mais aussi donc le personnage du Joker qui est incarné par Pierre Attey, qu'on connaît surtout pour avoir doublé le Doc dans Retour vers le futur. Les deux ont vraiment un cachet inimitable, et c'est pareil pour les autres personnages évidemment, mais là je vous citais les deux principaux, et c'est pareil aussi pour la VO. Encore une fois, il y avait une volonté de crédibiliser en fait, de proposer quelque chose de presque cinématographique, c'était un jeu ambitieux tout simplement en fait, et c'est bête, mais beaucoup d'adaptations, encore une fois comme je le disais en début d'émission, n'avaient pas forcément cette volonté en fait de proposer quelque chose d'ambitieux, de très intéressant au niveau gameplay, voilà, c'est souvent des beat'em up, des jeux de plateforme assez basiques. Alors ça pouvait se comprendre, il y avait d'excellents jeux Batman dans les années 90 par exemple, mais bon, dans les années 2000 on n'avait pas forcément été très gâtés jusqu'ici, et donc il aura fallu attendre Arkham Asylum quand même pour que les choses commencent à changer. Voilà pour les personnages. J'ai encore plein de choses à vous dire évidemment sur le jeu. Ça va être une petite série d'anecdotes notamment, parce que j'ai beaucoup de trucs à dire de ce point de vue là. On fera un petit point aussi sur les gadgets qui sont à disposition de Batman, on reviendra un peu sur le gameplay, on reviendra un petit peu sur la réalisation. Donc voilà pour l'essentiel. Il y a beaucoup de trucs encore à dire, hein, je vous rassure, on n'est pas encore à la fin de l'émission. On fait une petite pause, on s'écoute le thème que vous entendez actuellement, qui n'est pas du tout celui que je voulais mettre à la base. On s'écoute le thème qui est en fait celui des cellules de l'asile, et on se retrouve juste après. À tout de suite.

Les cellules donc d'Arkham, l'un des thèmes utilisés notamment pour acheter de l'ambiance toujours à ce côté très sombre lié à Batman Arkham Asylum. Vous êtes toujours dans l'arrêt de la manette.

comme je vous le disais juste avant la pause, j'aimerais aborder un petit peu avec vous l'aspect lié au gameplay, parce que c'est quand même un point super important dans Batman Arkham Asylum. Alors déjà pour un peu, parce que j'en ai pas trop parlé, Batman Arkham Asylum évidemment est un jeu d'action-aventure à la troisième personne, avec une vision plutôt par-dessus d'épaule. Et donc on contrôle donc Batman uniquement, c'est le seul personnage jouable, alors à une petite exception près, mais je vais pas vous la spoiler. Donc on voit évidemment contrôler Batman dans les différents bâtiments de l'asile. Donc jusque là je vais pas trop en rajouter. Faut savoir que le monde, c'est pas vraiment un monde ouvert, on est plutôt sur des petites zones ouvertes qui sont explorables à notre guise hein, une fois qu'on les débloque. Sachant qu'encore une fois il y a ce côté Metroidvania puisqu'on débloque des gadgets au fur et à mesure qui nous permettront de débloquer de nouvelles zones. Pour ce qui est des mouvements un peu offerts dans la panoplie de Batman, évidemment vous pouvez marcher, courir, ça, c'est normal, sauter également, les sauts se font automatiquement quand on approche des bords de précipices, ça se fait de manière très naturelle. Et comme je vous l'ai dit, la cape de Batman a un rôle important puisqu'on peut planer notamment. Vous avez aussi un grappin qui permettra d'atteindre facilement les hauteurs, très pratique, notamment pour repérer des indices ou détecter des ennemis. Vous avez aussi un mode le mode détection qui est en fait lié à la visière de Batman, qui certains diront que rend le jeu un peu facile. Je pense surtout que c'est un bon accompagnement parce qu'on rappelle que Batman reste humain et c'est un point qui était important et qui rend le personnage super intéressant à adapter en jeu. Je pense que c'était quand même un choix intéressant puisque avec ce mode détection, on pouvait repérer les ennemis dans le monde ouvert, dans les différentes zones, notamment lors des scènes d'infiltration. Vous savez quel ennemi est armé, quels sont les ennemis qui vont pouvoir vous poser plus de soucis, parce qu'encore une fois, Batman est relativement fragile. Et évidemment, même si on l'améliore, il faudra toujours faire en sorte de lors des combats, en tout cas les scènes d'infiltration, il faudra toujours faire en sorte de rester relativement discret. Au-delà de ça, donc il y a quelques petites séquences d'enquête également. On va reparler des combats après, hein. Mais il y a plusieurs séquences aussi d'enquête. Alors elles sont relativement basiques, hein, dans Asylum, pour être parfaitement honnête. Ça va souvent être lié des petites suivre les empreintes digitales pour suivre une piste. Par exemple, au tout début du jeu, le commissaire Gordon, c'est pas un spoil, hein, se fait capturer. Bah vous devrez le retrouver en suivant les empreintes. En tout cas, le joueur est quand même incité, hein, à explorer un petit peu le monde ouvert, puisque enfin le monde semi-ouvert. Dans le but de trouver les différents défis et trophées de l'homme mystère, encore une fois. Ça fait que d'ailleurs vous aurez l'homme mystère qui vous parlera souvent. Il sera parfois un peu énervant, mais c'est volontaire, hein, pour vous provoquer, parce qu'il se prétend en fait supérieur intellectuellement à Batman, ce qui est évidemment pas forcément le cas. Il y a pas mal d'énigmes, d'objets à collecter notamment, et le mode détection pourra vous aider dans ces situations-là. Sachant que résoudre les mystères, bon déjà ça vous permettra de débloquer des tas de choses, notamment des biographies de personnages, des défis aussi, parce que le jeu propose un mode défi, on y reviendra très rapidement aussi en fin d'émission. En tout cas il y a 240 objets à collecter, notamment des trophées, donc les dents du Joker qui claquent, qu'il faut détruire avec des batarangs, des cassettes d'interview de certains détenus d'Arkham aussi, des entretiens en fait, hein, qui sont faits avec les médecins, et aussi des messages cryptiques qui sont laissés dans l'asile par son fondateur, et qui parle un petit peu justement de l'histoire de l'établissement, qui est un établissement plutôt sinistre, hein. Tout ça permettra, au-delà de vaincre les ennemis, permettra aussi de gagner des points d'expérience qui pourront débloquer de nouvelles compétences ou de nouveaux combos, ainsi que des gadgets améliorés. Donc il y aura vraiment une large panoplie d'améliorations, évidemment adaptée aussi à la durée de vie du jeu. Encore une fois, on est sur 8 à 10 heures pour une première run, donc ça reste relativement léger pour commencer. Vous verrez que les suites, on en reparlera dans les mois à venir, seront beaucoup plus étoffées de ce point de vue là. Justement, on va pouvoir parler un petit peu des gadgets parce qu'on les a mentionnés. Vous en avez tout un tas, hein, pour le coup. Alors évidemment les batarangs, ça c'est normal, les batarangs classiques. Ils vous en débloqueront aussi des doubles ou des télécommandés. Là ça se fera via l'arbre de compétences, qui vous permettent notamment de détourner temporairement les ennemis ou de déclencher des dispositifs à distance, par exemple des boutons, ce genre de choses. La version télécommandée peut être évidemment dirigée. Et le batarang sonic également, qui permet d'attirer l'attention d'ennemis spécifiques qui portent des colliers de surveillance, ou alors être déclenché pour assommer un ennemi proche. Ça c'est pour les batarangs. Vous avez aussi le gel explosif qui est super important, qu'on retrouvera aussi dans les suites, qui peut être utilisé sur des murs ou des sols fragiles et peut être déclenché comme son nom l'indique, à distance, pour tout simplement envoyer des gravats ou ouvrir une brèche dans un mur. Ça peut aussi éliminer certains ennemis. Vous avez également un lanceur de câbles, une sorte de tyrolienne en fait, hein, qui vous permet de traverser des espaces de manière horizontale. La balle griffe, qui vous sert notamment pour attraper des choses à distance, vous permet d'ouvrir des grilles par exemple dans les murs qui sont en hauteur, des couvercles de ventilation, même saisir des ennemis.
Vous avez aussi le séquenceur cryptographique, par exemple, qui est en fait un petit piratage qui permet de contourner des panneaux de sécurité. C'est l'occasion de faire un petit mini-jeu voilà, pour ouvrir de nouveaux chemins ou désactiver des systèmes de l'asile. Voilà, en tout cas, même si vous pouvez explorer évidemment l'asile dans, comme vous le souhaitez, et l'île de manière générale, l'aventure suit un chemin relativement classique. Hein. Donc les gadgets servent à certains moments clés, mais également pour les énigmes. Voilà pour les gadgets, alors il y en a d'autres que je n'ai pas forcément cité, mais il y en a énormément. Je crois que ouais, le multi-batarang notamment, le fait de pouvoir balancer plusieurs batarangs d'un coup, c'est plutôt rigolo. Maintenant, voilà, il y a moins de gadgets évidemment que dans les suites, ce qui est plutôt, plutôt cohérent. Au-delà de ça, je voulais qu'on revienne un petit peu justement donc, sur le gameplay à proprement parler, donc sur les combats et sur les séquences d'infiltration. Le gameplay, d'ailleurs, c'est l'aveu même hein, des développeurs, a été imaginé selon deux grands arcs. L'aspect combat, dont on va reparler là tout de suite, et juste après, l'arc lié à furtivité. D'ailleurs, furtivité, alors, je parle d'infiltration depuis le début de l'émission. Les développeurs préfèrent parler de prédateur, parce que bah, c'est vraiment Batman en fait qui chasse ses ennemis, pas l'inverse en général. Pour revenir au combat d'abord, donc, vous aurez donc ces combats directs, donc ça se repose sur quelques actions assez simples à la base. Vous avez le bouton, alors je vais prendre les boutons de la PlayStation, mais c'est pareil sur Xbox. Hein. Le bouton, un bouton pour attaquer, donc en général sur carré, le bouton étourdir sur cercle. Le bouton d'esquive sur la touche croix et le bouton surtout de contre sur triangle et vous pouvez enchaîner donc pour faire des enchaînements pour réaliser des combos et en fait en enchaînant les attaques et les ripostes de cette manière vous avez des points qui augmentent, vous pouvez après en fait ce système qui s'appelle le free flow permet à Batman de se déplacer rapidement entre les ennemis et il y a un vrai côté presque jeu de rythme, alors je vous rassure c'est pas un truc du tout c'est pas un système qui est très exigeant en mode normal, hein, vous en sortirez très bien. Mais c'est vrai que cet aspect naturel en fait avec Batman qui navigue entre les ennemis de manière très très facile, presque inhumaine encore une fois, vraiment dans les animations, d'où le fait que certaines sont faites à la main. Hein, encore une fois, j'en ai parlé tout à l'heure. Et plus vous allez atteindre en fait l'attaque combinée, plus vous allez devenir rapide et agile, et plus vos attaques spéciales vont être puissantes. Vous pourrez faire des projections, utiliser le grappin, l'attaque instantanée, vaincre immédiatement un ennemi par exemple. Et vous pouvez aussi utiliser vos gadgets pour les combats comme les batarangs ou le grappin et entreprendre de nouvelles attaques. Et vraiment, c'est un scène de combat qui, dans ses bases, est très simple, mais qui s'étoffe en fait énormément. Et qui est super super fun et vraiment super agréable à utiliser, qui va être réutilisé dans plein de jeux. Bah par exemple dans C-Suite, ça c'est logique, mais aussi par exemple dans le Mad Max, l'adaptation Mad Max sortie il y a une dizaine d'années, qui reprenait un peu ce système de free flow, qui était aussi édité d'ailleurs par Warner. Vous avez aussi la possibilité d'achever les ennemis à terre. Alors, de toute façon, c'est une petite prise de risque, puisqu'en général, certains ennemis peuvent vous attaquer pendant que vous le faites. Et évidemment, vous avez un petit indicateur qui vous l'indique. Donc, à vous de voir et d'essayer de timer au bon moment chacune de vos actions. Au-delà de ça, donc les ennemis, eux, évidemment, peuvent se battre à main nue pour ces séquences-là, mais peuvent aussi être armés d'armes à feu. Parfois, il y en a un ou deux dans le lot qui peuvent être armés d'armes à feu, mais aussi donc d'un couteau ou d'un bâton électrique, par exemple. Et donc, selon leur équipement, il faudra parfois les affronter de différentes manières. Par exemple, ceux qui sont armés de couteau peuvent être étourdis avant d'être attaqués, sinon vous ne pouvez pas les vaincre. De même, ceux qui ont un bâton électrique doivent être attaqués par-dessus et d'autres par derrière. Vous avez aussi certains ennemis un peu spéciaux qui s'appellent les titans, je ne vais pas trop y revenir, mais qui doivent demander aussi une manière d'agir un peu différente. Et évidemment, les boss. Alors, les boss, pour le coup, je ne vais pas trop parler parce qu'ils sont moins intéressants, pour être parfaitement honnête. Les combats sont pas très intéressants, notamment le combat contre Poison Ivy qui, pour moi, est un peu le moins intéressant du jeu. Il n'est pas désagréable, hein, mais il n'est pas très fun. Donc voilà pour ça. Enfin, on va pouvoir parler aussi de l'aspect furtivité. Alors, l'aspect furtivité, il est super important dans Batman. Encore une fois, Batman va parfois se retrouver dans des salles où, par exemple, il va se retrouver avec 3, 4, 5, parfois jusqu'à une dizaine d'ennemis armés qui patrouillent. Et donc, évidemment, l'approche de face est absolument impossible à appliquer. Puisque Batman, bah, évidemment, n'est pas à pare-balles, hein, donc il va être beaucoup plus fragile. Et donc, pour cette séquence-là, vous allez jouer en mode dit prédateur, dans le sens où c'est à vous de vous glisser derrière les ennemis, de les éliminer par en dessous ou par en haut, de manière à voilà, les vaincre en restant discret le plus possible. Et donc, vous pouvez aussi utiliser vos gadgets. Encore une fois, je parlais du gel explosif, par exemple. Si vous avez un ennemi qui passe à côté d'une cloison fragile, si vous avez mis un peu de gel explosif à l'avance, vous pouvez le déclencher pour que le mur saute à la figure de l'ennemi et l'élimine d'un coup.
vous avez plein de petites possibilités de ce niveau-là et qui sont super intéressantes, sachant que vraiment les salles ont été conçues vraiment pour être adaptées à chaque salle où il y a des séquences d'infiltration sont évidemment adaptées pour. Donc c'est pour ça qu'elles sont super intéressantes. Vous avez notamment beaucoup de gargouilles, d'où le côté très ancien du bâtiment. Beaucoup de gargouilles vous pourrez vous balader en hauteur qui vous permettront de, évidemment, de vous déplacer facilement sans être repéré par vos ennemis. De même, donc faut savoir que si ces deux branches sont vraiment super intéressantes, en fait dans les deux le but c'était de montrer que Batman était vraiment un prédateur, donc comme je l'ai dit, mais aussi donc logiquement provoquer de la peur chez ses ennemis. Ce qui est marrant, c'est que quand vous allez commencer à éliminer certains ennemis, notamment lors des phases d'infiltration, les autres ennemis vont commencer à paniquer. D'ailleurs, vous pouvez le voir grâce au mode détection, puisque vous pouvez savoir s'ils sont paniqués, calmes, assommés aussi. Ça peut être à terre, voilà, vous le savez aussi. Donc, vous voyez aussi une évolution dans l'IA des ennemis, puisqu'ils sont plutôt intelligents. En général, ils se baladent au minimum par groupe de deux. Et ça leur permet évidemment de rester beaucoup plus. Ils sont plus difficilement atteignables. Vous avez donc cette approche furtive donc, qui passe par les gargouilles, comme je l'ai dit. Ça peut passer par des conduits d'aération, par les murs, par les plafonds fragiles. Vraiment, le mode détection aussi vous aide aussi à découvrir un peu ces différentes options. Vous pouvez aussi simplement être sous l'ennemi par derrière, via un rebord, si vous êtes accroché. Enfin voilà, vous avez vraiment beaucoup de possibilités de ce point de vue-là. Et dans tous les cas, à chaque fin de combat, vous obtiendrez un petit peu d'expérience. Et donc, c'est quand même plutôt pas mal de ce point de vue-là, sachant que vous récupérez aussi un peu de points de vie. Le jeu n'est pas excessivement dur. Hein. Si vous jouez en mode normal, vous en sortirez sans trop de soucis. Mais ça vous permet vraiment d'avoir... En fait, le jeu propose une grande rejouabilité de par cette variété de gameplay, qui est quand même super, super intéressante. Je voulais y revenir rapidement, parce que je vous ai promis d'en parler. Le mode défi slash mode prédateur, donc... comme je le disais, Arkham Asylum propose donc, en plus de l'histoire principale, deux modes de jeu sympas qui se débloquent en cours de partie. Ça permet de ranger un petit peu la durée de vie qui est un petit peu juste, forcément. Alors, c'était déjà la moyenne de l'époque, hein, mais je préfère préciser. Et ces deux modes en fait utilisent des cartes spécifiques qui sont disponibles immédiatement et d'autres qui vont être disponibles sous forme de contenu téléchargeable optionnel. Si vous y jouez aujourd'hui via les éditions remasterisées, vous aurez tout le contenu directement. Hein. C'est un jeu qui coûte pas cher. Et donc, ces cartes sont axées sur la réalisation d'objets spécifiques. Telles que l'élimination par exemple de... vous aurez par exemple plusieurs vagues d'ennemis à abattre. Vous avez le mode défi, où là pour le coup ça sera vraiment l'élimination furtive. Vous n'aurez peut-être parfois pas le droit du tout de vous faire repérer. Sachant que, ce qui est plutôt sympa, c'est que si vous y jouez dans les éditions remasterisées, alors je sais pas si c'est le cas dans les éditions remasterisées d'ailleurs, mais en tout cas sur PS3 vous pouviez jouer aussi dans ces modes de jeu avec le Joker, ce qui était plutôt rigolo. Bon, c'est via un DLC, hein, évidemment. Mais voilà, vous pouvez notamment affronter des gardes de l'asile, le commissaire Gordon, etc. Et le Joker a ses propres armes et capacités de combat, vous avez ses propres gadgets aussi. Donc c'était plutôt cool et ça ajoute un petit peu de variété. Voilà pour ces deux modes un petit peu secondaires. Encore une fois, vraiment, Batman Arkham Asylum, on y joue vraiment pour le mode principal. Mais le mode défi est quand même très apprécié et reviendra aussi dans les suites. On fait une petite pause. Et je vous propose qu'après on revienne un petit peu, comme je vous l'avais promis, sur quelques anecdotes de développement qui sont plutôt intéressantes et qui donnent un peu une idée de comment ils ont travaillé chez Rocksteady pour proposer un jeu aussi bon, tout simplement. On s'écoute donc le thème Prédateur qu'on entend actuellement, justement, qui est un des thèmes utilisés pendant les séquences d'infiltration, et on se retrouve juste après. A tout de suite.

De retour dans l'arrêt de la manette, donc on écoutait le thème Predator. Je vais pas trop en dire sur les petits secrets que renferme évidemment le jeu si jamais vous ne l'avez pas fait. Et surtout que c'est un jeu qui mérite encore votre temps et qui se fait encore très bien aujourd'hui. Moi, j'ai refait les trois jeux pour préparer ces émissions. Et celle-ci, donc les deux à venir, vous allez voir qu'il y a vraiment plein de choses super intéressantes si vous avez l'occasion de jouer au jeu. Mais donc, comme je vous l'ai dit en début d'émission, j'ai retrouvé un making-of super intéressant sur la chaîne YouTube de Batman Arkham. Qui donc propose un making-of complet sur Batman Arkham Asylum avec des témoignages des développeurs, des personnes qui ont différents intervenants sur le projet. Et c'est super intéressant déjà. Il y avait une volonté claire, et c'est quelque chose qui est dit par plusieurs développeurs, de placer Batman face à une menace toujours plus tangible, plus réaliste. Ça va un peu avec ses directions artistiques évidemment, mais ça va aussi dans les événements qui vont se dérouler dans la nuit. Il y a des gardes qui se font tuer, enfin voilà, c'est pas juste des mecs qui se font capturer et ligoter dans un coin comme dans les vieux Batman, ce qui était sympa aussi, hein, mais voilà, là il y a quelque chose de plus sombre. Encore une fois, Batman Arkham Asylum est un jeu des conseils moins de 16 ans et c'est logique. Batman devait tout simplement vivre la pire nuit de sa vie. Ça, c'est vraiment une phrase qui est revenue et c'est vrai. Si on accepte les deux jeux suivants, techniquement, Batman n'a pas passé un moment facile à l'asile. Sachant que, encore une fois, l'asile permet de proposer évidemment des différentes situations super, super fun en termes de gameplay, de personnages, etc., comme je vous les ai cités en début d'émission. Mais c'est vrai qu'il y a une. Alors, déjà, moi, un truc que j'ai eu l'impression de sortir de ce making-of, c'est que toutes les personnes impliquées à l'époque dans le projet étaient vraiment à fond et avaient vraiment une volonté de produire le meilleur jeu possible, et ça se voit. En fait, c'est un jeu qui a été fait avec amour, et c'est vrai que, évidemment, pour l'ambiance, l'ajout de l'apparition de Paul Dini déjà en tant que scénariste, et surtout de Kevin Conroy et de Mark Hamill au doublage, évidemment, ajoute aussi beaucoup à la finition globale du projet. Chaque antagoniste en fait va vraiment proposer, c'est pour ça qu'ils ont fait ça dans l'asile aussi, hein. Chaque antagoniste va être un peu dans son petit coin et dans sa petite aile de l'asile par exemple, et va proposer des situations de gameplay qui sont un petit peu différentes. L'épouvantail évidemment, ça je reviens pas trop parce que c'est un petit peu distinct, mais qui va davantage jouer sur la psychologie de Batman logiquement, là où par exemple Harley Quinn est juste sans contenter de vous envoyer plein d'ennemis en masse pour vous éliminer. À l'inverse, vous avez aussi un affrontement avec Killer Croc, que j'ai pas trop cité jusqu'ici, mais qui est quand même super original et super tendu. Vraiment, si vous le faites pour la première fois, vous allez voir, hein, c'est une séquence qui est quand même assez dingue. Dans les catacombes, notamment dans les sous-sols, dans l'aile de sécurité maximale de l'asile. Donc c'est vraiment très cool parce que le jeu a été pensé pour être varié et ça se ressent vraiment. C'est pour ça aussi que le jeu n'est pas très long et c'est pour ça que ce n'est pas un défaut aussi. De même, alors pour revenir un petit peu sur les animations, sur les personnages, comme je vous le disais en début d'émission, il y a quelques minutes, donc les animations ont été réalisées à mi-chemin entre la motion capture dans le studio qui appartenait à Rocksteady et à côté, donc avec des animations faites à la main par ordinateur. Plus classique, notamment pour les méchants, encore une fois, puisque certains méchants évidemment ont des gaines qui sont un petit peu distinctes. Killer Croc par exemple, c'est un géant de 3 mètres qui pèse 200 kilos, donc logiquement il fallait qu'il ait sa propre démarche, sa propre façon de bouger aussi. Même le Joker a une façon de bouger qui est quand même très particulière. Là où pour la motion capture, par exemple Harley Quinn, c'est plutôt une gymnaste, quelqu'un de très souple et très sportif, donc ces animations ont été faites par des vrais sportifs en motion capture, donc c'est aussi très très cool de ce point de vue là. De même, les cinématiques, elles, donc, ont été entièrement storyboardées, donc toujours dans cet aspect comics, hein, finalement, et cinématographique en même temps. Puis après, elles étaient recréées dans le moteur du jeu. En fait, ces cinématiques ont demandé plus de 6 mois de travail à elles seules, hein, parce qu'elles sont vraiment super belles, et elles prenaient vie en parallèle de la bande originale, ce qui permettait d'avoir des tons super bien adaptés, en fait, finalement, au jeu tout simplement. Donc voilà, c'est les animations des personnages, ça a vraiment été un énorme travail. La cape aussi, dont je vous ai déjà parlé. Les cinématiques étaient vraiment conçues en fait comme des petits extraits de films, avec une mise en scène qui était propre à ces cinématiques. Tous les jeux ne le font pas encore aujourd'hui, donc c'est toujours appréciable de le noter. De même, donc pour ces animations des personnages, comme je disais, comme les vilains avaient des animations un petit peu particulières, logiquement, il y avait ce côté un petit peu abstrait, et donc elles étaient dessinées à la main pour donner parfois des apparences, un rendu qui était quand même super original et super proche des comics. Au-delà de ça, donc, faut savoir que parmi les petits détails sympas, vous savez que la tenue de Batman va se dégrader au fur et à mesure, parce que le jeu se déroule entièrement sur une nuit.
Et en fait, au fur et à mesure de ces affrontements, logiquement, le costume va se dégrader. Et c'est quelque chose qui reste, c'est pas juste provisoire en fonction suite à un combat. Non, c'est certains combats clés, certes, qui vont dégrader la tenue, mais ça va se voir. Il y aura des trous dans la cape, le torse de Batman, il y aura des petits bouts de tissu qui partiront. Enfin voilà, c'est vraiment super intéressant de ce point de vue-là, et c'est vraiment très très cool. De même, alors là c'est pour le coup, je vous citais tout à l'heure le responsable de l'intelligence artificielle qui s'appelle Tim Hannigan. Il y a eu un énorme travail de leur côté pour l'IA des ennemis notamment, surtout pour les phases dites de prédation où finalement ils devaient adapter leur comportement en fonction de vos agissements. Donc quand un ennemi par exemple retrouvait un autre à terre, il appelait ses potes pour nous dire qu'il se prépare éventuellement à être attaqué. Dans un autre côté, comme certains ennemis étaient équipés de certains gadgets, si vous prenez le temps de les assommer, en fait leur collier électronique se mettait à sonner, donc à attirer les ennemis qui étaient dans la zone. Parfois ce sera simplement le Joker qui parlera à travers les haut-parleurs pour leur dire attention, vous avez perdu quelqu'un. Vous avez perdu quelqu'un, évidemment. Quelqu'un s'est fait assommer, donc faites attention à vous, machin. C'est vraiment très très cool de ce point de vue-là. Il y a eu vraiment un gros travail et c'est vraiment appréciable parce que l'IA n'est pas révolutionnaire, mais au moins elle est très correcte et surtout très bien adaptée en fait au contexte du jeu. De la même manière, donc, alors je voulais qu'on parle un petit peu de la BO parce qu'elle est vraiment très très cool et vous l'entendez depuis tout à l'heure. Il y a eu un immense travail en fait, hein, que ce soit de Nick Arundel et de Ron Fish, puisque il voulait pas en fait retrouver des thèmes, il voulait pas composer des thèmes qui étaient trop proches de ce qui avait déjà été fait par le passé, donc que ce soit Danny Elfman par exemple à l'époque de Tim Burton, ou même à l'époque c'était Hans Zimmer sur les films de Christopher Nolan. Il avait vraiment une volonté de se distinguer. Et donc les compositeurs ont eu la bonne idée de travailler sur une sorte de musique classique moderne. Vous l'entendez, on est sur les thèmes symphoniques, mais voilà, plus presque cinématographique finalement. C'est des musiques qui auraient tout à fait leur place dans des films. Et pour autant, le thème de Batman qu'on a entendu tout à l'heure en début d'émission est super reconnaissable et super agréable. Donc voilà, il y a eu un gros accent mis sur le son. Chaque aile de l'asile aura un peu ses thèmes aussi propres, chaque personnage a son thème, chaque phase de gameplay. Il y a vraiment eu un immense travail de ce point de vue là qui est quand même super cool. De même pour les bruitages évidemment, vous pouvez trouver sur YouTube des petits making of qui montrent un petit peu comment ils ont été enregistrés. C'est toujours intéressant à voir les mouvements de cap ont été imaginés par exemple. Il y a toujours un petit côté légèrement irréaliste, notamment dans les combats, quand vous vous battez, certains impacts ne font pas des bruits normaux et peuvent paraître surhumains. Mais sans pour autant paraître hors de propos, et c'est vraiment vraiment très réussi de ce point de vue là. Mais c'est vrai que on va reparler un petit peu, mais de manière générale le projet a été très bien conçu et la bande originale est vraiment une super réussite, et les suites, les deux jeux qui vont suivre évidemment ne feront pas exception. Je vous propose qu'on écoute la fin du thème qu'on entend actuellement qui s'appelle Cracking Heads, et juste après on fera une petite conclusion pour terminer cette émission. À tout de suite.

Talking Heads, donc issu de la bande originale de Batman Arkham Asylum, donc composée par Nick Arundel et Ron Fish. Juste avant de conclure, je voulais qu'on revienne un petit peu sur la réception du jeu, comment il a été reçu d'un point de vue critique et commercial. Alors, sans grande surprise, hein, vous avez vu qu'il y a eu de suite, donc c'est assez logique, mais Arkham Asylum va obtenir des critiques assez dithyrambiques dans la presse, notamment dans la presse spécialisée, mais pas que. Par exemple, à l'époque, Canard PC va nous donner 8 sur 10, donc c'est assez intéressant. Les notes, de manière générale, vont varier entre 8 et 9 sur 10, 9,5 même parfois. Jeuxvideo.com mettra 18 sur 20 aussi, Gamecube mettra 8 sur 10 aussi, IGN aura mis 9,3. Aujourd'hui, alors les métacritiques sont ceux de l'époque, mais on était sur une moyenne de 91 sur 100. Donc voilà, sachant que le jeu est vraiment sublime visuellement, un tout petit peu plus fin peut-être sur Xbox 360 par rapport à la PS3, mais ça se joue vraiment à rien. Et en tout cas, ce sont des jeux qui sont évidemment extrêmement bien reçus par la critique. D'ailleurs, c'est le jeu de super-héros à l'époque le mieux noté de tous les temps. Il entrera dans le Guinness Book des records à cette époque, sachant que le précédent record était assez vieux et datait de Marvel vs Capcom 2. Qui était déjà un très bon jeu évidemment à cette époque. De même, donc évidemment, les ventes seront très bonnes, hein, puisque au niveau mondial, le jeu va se vendre à 2 millions d'exemplaires en 3 semaines, et donc ça c'est vraiment très très bien. Par exemple, alors je vais vous donner les chiffres que j'ai, qui sont peut-être un petit peu anciens, mais en 2011, on savait qu'il y avait 4,3 millions d'exemplaires qui s'étaient vendus. Sachant que depuis, évidemment, voilà, ça fait 15 ans, et on a eu deux autres jeux, des remasters, des compilations, donc vous imaginez bien que les ventes ont encore grimpé. C'est un jeu qui a été récompensé aussi à pas mal de niveaux. Alors, il a été nommé jeu de l'année, il a été nommé dans les meilleures adaptations, meilleurs jeux, enfin, il y a eu plein de prix. Alors, c'est jamais très intéressant, mais ça montre à quel point le jeu a eu un impact. Et c'est quand même, de ce point de vue-là, vraiment, vraiment très très très bien. Et d'ailleurs, ça servira peut-être... Batman Arkham servira un petit peu de base aussi, parce que non seulement ça servira d'inspiration pour d'autres jeux, mais aussi pour des films. Si vous avez vu, par exemple, Batman vs Superman, qui est un film intéressant, même si très imparfait, bah, la meilleure scène du film, qui est une scène de baston avec Batman, s'inspire très clairement de ce qui a pu être fait dans Batman Arkham Asylum. Et évidemment, c'est d'un point de vue, de ce point de vue-là, c'est très réussi. Je vais pas trop reparler de Rocksteady pour le moment, puisque comme vous le savez, il y en a encore deux jeux à aborder, et je voudrais pas trop vous spoiler ce qui s'est passé pour le studio par la suite, mais en tout cas, il faut savoir que voilà, Batman Arkham Asylum va inspirer des comics, des jeux, des films, des séries, que ce soit lié à Batman ou non d'ailleurs. Les Spider-Man de la PS4, PS5 sont évidemment très inspirés de ça, et même évidemment La Terre du Milieu, L'Ombre du Mordor et sa suite, qui logiquement sont aussi des jeux édités par Warner, tout comme Mad Max, et donc reprennent aussi ce système de combat free flow qui est si fun et si intéressant. Bref, tout ça pour vous dire que évidemment nous arrivons à la fin de notre émission. J'espère qu'elle vous a plu. En tout cas, vous avez compris, hein, le mois prochain on se retrouve pour Batman Arkham City. On va vraiment faire la trilogie entière. Je n'ai pas encore décidé, je vous parlerai peut-être de Batman Arkham Origins rapidement en fin d'émission le mois prochain, quand même, histoire de vous faire un petit point, parce que ça reste intéressant à aborder, qui est un spin-off. 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Vous retrouverez tous les épisodes faits jusqu'à présent. Il y a du Dishonored, du Sly, du King Kong. En tout cas, c'est un vrai plaisir pour moi de faire cette émission tous les mois, et j'ai très hâte de vous retrouver pour le prochain numéro. Je vous souhaite évidemment une excellente soirée, une excellente nuit, une excellente journée. Je ne sais pas quand vous nous écoutez, mais je vous dis à très bientôt. Salut.

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2: Cameroun, l'exploitation semi-industrielle menée par des sociétés chinoises ainsi que des orpailleurs camerounais et centrafricains fragilise les sols, rendant les éboulements fréquents. Richard Onanina, Yaoundé.
3: Je vous le disais pour commencer, l'Ukraine et la Russie ont procédé ce matin à un nouvel échange de prisonniers de guerre concernant précisément 103 personnes dans chaque camp. Pendant ce temps à Kiev, la capitale ukrainienne, la classe politique divisée se débat dans des querelles. Mikhailo Fedorov, l'ancien ministre de la Défense, appelle à la tenue d'élections en dépit de la guerre car il estime que son pays est confronté à une crise systémique de gouvernance. La guerre qui fait de nouvelles victimes civiles, notamment à Kherson, cette ville du sud de l'Ukraine régulièrement ciblée par les frappes russes. Ce matin, l'une de ces frappes a touché un bus, tuant 4 personnes et en blessant 4 autres selon le bureau du procureur régional. Il déplore des mesures très regrettables. Le Japon a réagi à l'annonce des nouvelles sanctions américaines contre la Cour pénale internationale. Proche allié des États-Unis, le Japon est aussi le premier contributeur au financement de la CPI, la Cour qui, de son côté, accuse Washington de saper l'état de droit. Les nouvelles sanctions visent la présidente de la CPI, la japonaise Tomoko Akane, ainsi qu'un autre magistrat, le Sénégalais Abdoulaye Sey. Tous les deux appartiennent à une institution politisée, selon Washington. Les précision à La Haye, où siège la cour de Stéphanie Maupas.
4: Ils sont désormais 13 magistrats ciblés par des sanctions américaines. Elles visent cette fois la présidente de la Cour, la juge japonaise Tomoko Akane, et le Sénégalais Abdoulaye Sey, l'un des responsables du dossier sur la Palestine qui a abouti au mandat d'arrêt contre deux responsables israéliens, dont Benjamin Netanyahou. La Cour a réagi mardi lorsque les acteurs judiciaires sont menacés pour avoir appliqué la loi. C'est l'ordre juridique international lui-même qui est mis en péril. En annonçant les sanctions, le secrétaire d'État américain a de nouveau accusé la CPI d'être une menace pour notre souveraineté nationale. Marco Rubio assure, je cite, que les Américains ne seront jamais transportés au-delà des mers pour être jugés pour des infractions fictives. Ceux sanctionnés sont interdits de visa et de transactions avec des entreprises liées aux États-Unis, dont notamment les banques ou les services d'Internet. Les organisations et ressortissants américains qui aident, coopèrent, travaillent avec des personnes sous sanctions risquent une peine de 20 ans de prison et $1 million d'amende. La semaine dernière, 4 ONG qui coopèrent avec la Cour, dont Human Rights Watch, ont intenté des recours devant la justice américaine. Stéphanie Maupas, La Haye, RFI.
3: L'Iran menace ses voisins du Golfe. Toute assistance à l'armée américaine sera considérée comme un soutien aux opérations militaires de Washington contre la République islamique. Mise en garde lancée ce matin par le chef des forces armées iraniennes. Elle intervient alors que le porte-avions américain George Washington est déployé au Moyen-Orient actuellement pour remplacer l'Abraham Lincoln. Le chancelier allemand Friedrich Merz condamne, je cite, avec la plus grande fermeté les propos tenus cette semaine par le ministre israélien d'extrême droite Ben Gvir. Il a déclaré, je le cite, qu'Israël devrait tuer 30 ou 40 personnes chaque nuit à Gaza. Les primaires aux États-Unis. Nous sommes à moins de 3 mois maintenant des élections de mi-mandat. Hier, les électeurs démocrates et républicains de Floride choisissaient leurs candidats. Quels enseignements des deux côtés? Avec nous en studio, Théo Conscience. Bonjour.
5: Bonjour Gilles, bonjour à tous.
3: Premier élément à retenir, Théo, c'est la nouvelle victoire de l'aile gauche du Parti démocrate qui a le vent en poupe.
5: Oui, et cette victoire, c'est celle de la socialiste Angie Nixon. Elle a remporté l'investiture démocrate pour un siège au Sénat. Elle s'est largement imposée sur Alex Vindman, le candidat de l'establishment du parti. Une victoire d'autant plus remarquable que cette syndicaliste a dépensé 16 fois moins d'argent que son concurrent pour faire campagne. L'autre enseignement, côté républicain cette fois, c'est que la marque Trump n'est pas un synonyme de victoire automatique. Le candidat controversé, Corey Mills, qui avait reçu le soutien du président américain, s'est incliné hier. Il était accusé d'agression et de menace de diffusion de revenge porn. Pour le poste de gouverneur, en revanche, c'est bien le candidat soutenu par Donald Trump, Byron Donalds, qui s'est imposé. Il pourrait devenir le premier gouverneur afro-américain de l'État de Floride. Il sera opposé au démocrate David Jolie, un transfuge républicain avec un profil centriste, donc dans un État ancré à droite depuis 10 ans, où les républicains ont récemment opéré un redécoupage électoral pour conforter leur emprise. Les démocrates espèrent néanmoins augmenter leur nombre de députés, sachant qu'ils n'ont besoin que de 3 sièges au niveau national pour faire basculer la Chambre des représentants.
3: Théo Conscience, merci. Les vives critiques lancées dimanche par le président américain contre les exercices militaires avec la Corée du Sud, ces critiques ont été suivies des faits. Ces manœuvres conjointes entamées lundi par Séoul et Washington en effet sont écourtées de 6 jours. Le Pentagone assure toutefois que ses objectifs sont préservés. Donald Trump, encore lui, il a décidé de repousser de 3 jours les droits de douane de 50% qui devaient frapper dès aujourd'hui des centaines de produits canadiens. Un répit de dernière minute que le président américain explique par la conclusion in extremis d'un accord entre Washington et Ottawa. En France, l'entrée en vigueur d'une loi qui représente beaucoup d'espoir pour certains malades. La loi qui crée un droit à l'aide à mourir. Elle est publiée au Journal officiel daté de ce mercredi. Cette publication marque la fin d'un marathon législatif et aussi d'un débat qui aura duré des années en France. Au total, près de 700 000 contribuables particuliers et entreprises piratées. Le parquet de Paris a ouvert une enquête pour extraction frauduleuse de données et association de malfaiteurs. Le Premier ministre Sébastien Lecornu a annoncé un plan d'urgence contre les cyberattaques. Quant au ministre des Comptes publics et de la directrice de la Direction générale des finances publiques, eh bien, ils ont présenté des excuses pour les défaillances. Marine Quéot, bonjour.
6: Bonjour Gilles.
3: Ces réponses, Marine, sont jugées insuffisantes par les oppositions.
6: Oui, l'affaire continue de secouer le gouvernement sous les feux des critiques depuis les révélations. Lundi, c'était le Premier ministre qui présidait une réunion de crise et mardi, c'était au tour du ministre des Comptes publics, David Amiel, de présenter ses excuses aux contribuables. Des explications insuffisantes pour le président du groupe socialiste au Sénat, Patrick Kanner, qui dénonce des excuses pathétiques face à l'ampleur de la situation. L'élu PS demande une commission d'enquête parlementaire afin d'analyser ces sites soi-disant très sécurisés et pourtant dépourvus d'une double vérification d'identité. La France avait prévu d'intégrer ces authentifications, mais depuis 2025, rien n'a été engagé. La députée LFI Aurélie Trouvé estime de son côté que l'État n'a pas assez considéré la situation. Selon elle, la direction de Bercy et son ministre Lescure n'ont rien vu ou bien ils ont menti aux Français. Dans les deux cas, c'est très grave et elle ajoute qu'il existe un vrai problème de moyens. Face à ces critiques, le gouvernement continue de se défendre et assure que d'ici 2027, il prendra 5% des budgets numériques de chaque ministère pour lutter contre les cyberattaques.
3: Merci Marine pour toutes ces précisions. C'était Marine Quéot du service politique. En bref, avant de conclure, 2 Français arrêtés au Togo. Ils sont détenus depuis le 27 juillet. On apprend qu'aujourd'hui, d'après des médias locaux, ce sont des journalistes réalisateurs travaillant pour France Télévisions. Dans l'actualité économique, l'inflation au Royaume-Uni, elle est repartie à la hausse en juillet. 2,9% tendance annuelle sous l'effet de la hausse des prix de l'énergie. L'inflation liée à la guerre en Iran continue d'avoir un impact sur les prix, considère le ministre britannique des Finances. Enfin, football, entre l'AS Monaco et Paul Pogba, c'est le divorce. Le club de la Principauté et le milieu de terrain de 33 ans ont mis un terme à leur collaboration. Pogba ne sera resté qu'une saison au club de la Principauté. C'est la fin du journal, mais l'information continue sur RFI avec, dans un instant, grand reportage. Très bonne journée.
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10: Le Cabo Delgado est une région située dans le nord du Mozambique, à la frontière avec la Tanzanie. L'endroit est méconnu, il regorge pourtant de richesses, pierres précieuses, lithium, terres rares et le plus grand gisement gazier au monde. Mais le Cabo Delgado est aussi en proie à une guerre sanglante qui dure depuis près de 10 ans. Les Chebab, groupe terroriste, y affrontent l'armée mozambicaine et ses alliés. Ce conflit passe en fait sous les radars médiatiques. Et pour cause, le territoire est interdit à la presse. Au Mozambique, le Cabo Delgado et sa guerre oubliée, un grand reportage de Gaël Lalex.
11: L'année dernière, en septembre, tout ça c'était vide. 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On peut rentrer par là et faire un tour. Bien que Mocimboa da Praia soit une ville contrôlée par les forces armées, ces quartiers périphériques sont propices aux attaques. À cause de ça, ils sont dans la brousse. Les hommes armés, comment ils sont entrés, on ne le sait pas. Mais plusieurs personnes les ont vus sortir précisément par cette rue-là que vous voyez.
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0: Coucou tout le monde, ici Salia en direct de Radio Campus. Nous sommes des jeunes de l'hôpital de jour pour adolescents de Bretonneau et nous faisons partie du groupe Fréquence 16.8. Ce groupe est composé de jeunes de 16 à 18 ans pour qui le système scolaire classique n'est pas adapté. Aujourd'hui, nous vous présentons le deuxième épisode de notre série sur les clichés sur les personnes LGBTQIA+.
1: Trigger warning. Avant de vous dévoiler notre émission, nous tenons à préciser que des sujets difficiles vont être abordés, tels que les idées suicidaires, le suicide, la mutilation, l'addiction, la dépression, les troubles du comportement alimentaire, les troubles anxieux, le refus scolaire anxieux, la bipolarité et le trouble borderline.
0: Dans cet épisode, on commencera par vous présenter les définitions. Nous vous diffuserons ensuite une interview du Centre LGBT de Tours qui reviendra sur les missions de l'association, les problématiques auxquelles il doit faire face chaque jour, l'attitude à adopter face aux attaques et pour terminer, ils aborderont les évolutions observées dans notre société. Enfin, nous terminerons sur une note légère avec la minute Pokédex.

0: C'est parti pour les clichés. Quels sont-ils ?
1: On entend parfois que les personnes trans ne sont pas des vraies femmes ou des vrais hommes.
2: Qu'une femme doit être sensible, sophistiquée, fine, et il faut qu'elle aime le rose et le français.
3: Qu'un homme doit avoir une barbe et des gros muscles, et qu'il soit terre à terre et fort en maths.
0: L'homosexualité est une maladie ou que c'est contre nature.
2: Que les personnes gays sont exubérantes et extravagantes.
3: Que les femmes lesbiennes ont toujours les cheveux courts et un piercing au nez.
4: Est-ce qu'il y a une différence entre le genre et le sexe d'une personne ?
5: Moi, j'ai pas vraiment d'avis là-dessus. Non, pour moi, non. Je vais poser la question.
6: Alors, le sexe, c'est... Mes souvenirs sont bons. C'est à la naissance. On est
7: biologiquement
6: mâle ou femelle, qu'on appelle maintenant féminin ou masculin. Et après, on a notre genre, c'est comment on ressent à l'intérieur de notre propre corps. Et qui, du coup, peut être différent de,
7: du sexe
6: de l'origine quand on est.
7: Ça se construit, ça peut évoluer.
6: Ça peut changer.
7: Ouais.
6: Ça peut revenir.
8: Est-ce qu'il y a une différence entre le genre et le sexe d'une personne ?
9: Le genre et le sexe d'une personne, est-ce qu'il y a une différence ?
10: J'ai pas compris la phrase.
9: Bah si, c'est les transgenres et tout ça, c'est ça ?
10: Oui.
9: Oui,
11: oui,
9: par exemple.
11: Non, moi, c'est une question ouverte.
9: Non, moi, c'est... Non, moi, ça me pose pas de problème. Non, non. Chacun fait comme il veut, comme il sent, comme il sent mieux.
12: Alors, c'est vrai que c'est aussi quelque chose que, pareil, qu'on découvre maintenant. C'est-à-dire que, parce que quand on parle des transgenres, des genres en général, avant, c'est quelque chose... on va dire que la société était bien, finalement. Il y avait, entre guillemets, l'homosexualité, et encore, on n'en parlait pas beaucoup. Maintenant, c'est vrai que, alors, moi, je dirais qu'au jour d'aujourd'hui, je dirais pas qu'on en parle de trop, mais je trouve qu'on aborde, par contre, le sujet, et il y a un peu un côté, je dirais pas révolutionnaire, mais un côté, finalement, je comprends pas le mot exact, en fin de compte. C'est-à-dire que maintenant, il y a beaucoup de gens qui se revendiquent bisexuel ou autre, hein, ça j'ai rien contre, mais je comprends mon mot, mais pour moi on en parle un peu trop des fois.
0: Nous allons maintenant tenter de déconstruire un peu ces clichés et vous apporter des définitions plus précises sur le genre et le sexe. Nous donnons la parole à Lily Rose.
3: Merci Salia. Pour commencer, il nous semble important de souligner qu'il existe une différence entre le genre et le sexe d'une personne. Le sexe d'une personne désigne l'ensemble des attributs biologiques retrouvés chez les humains et chez les animaux. Il est principalement lié à des caractéristiques physiques et physiologiques. Par exemple, les chromosomes, les niveaux d'hormones et l'anatomie du système reproducteur. On peut être de sexe féminin, masculin ou intersexe. Les personnes intersexes sont nés avec des caractéristiques sexuelles qui n'entrent pas dans le standard mâle-femelle. Il peut s'agir d'organes génitaux atypiques, d'une production hormonale ou d'une sensibilité aux hormones atypiques ou un karyotype atypique. Le genre, quant à lui, est une construction sociale et avant tout une identité propre à chacun. Il peut donc être différent du sexe attribué à la naissance. Ainsi, une personne peut être née avec un sexe masculin, se définit comme une femme, porter des vêtements dits masculins ou au contraire se maquiller. Il n'y a pas de règle. Je laisse la parole à Chloé pour vous parler plus précisément du genre.
1: Merci Lily Rose. Le genre se décline de différentes manières et ne se limite pas à un homme ou une femme. On peut être une personne cisgenre ou une personne transgenre. Une personne cisgenre est un être humain dont le genre correspond au sexe assigné à la naissance, contrairement aux personnes transgenres. Par exemple, on dira qu'un homme qui est cisgenre, s'il est né mâle et qu'il se définit comme homme. Nous pouvons également parler des personnes non-binaires qui sont des personnes dont le genre ne relève pas strictement de la catégorie des genres binaires. D'autres se retrouvent plutôt dans la définition bigenre qui désigne deux genres concomitants ou alternants. Certaines personnes se retrouvent dans le terme gender fluide et aussi entre masculinité et féminité. Le genre n'est donc pas fixe. Il y a aussi les genderqueer, qui sont des personnes qui rejettent la binarité des schémas masculins et féminins. Il existe encore d'autres genres et il nous semble important que des personnes puissent en inventer de nouvelles pour se sentir représentées. Maintenant que ces notions sont un peu plus claires pour nous, nous allons donner la parole à nos invités du centre LGBT de Tours.
13: Bonjour à tous les auditeurs, je suis H. Claveau, je suis administrateuriste du centre LGBTI Touraine et je suis aussi l'un des cofondateurs du centre LGBTI Touraine. Et je suis notamment en charge des interventions en milieu scolaire et auprès des professionnels.
14: Et moi je suis Sarah et je suis une des deux salariées du centre et mon poste exactement c'est chargée d'animation. Donc moi en tant que salariée je suis amenée à faire de la coordination d'animation que ce soit à l'intérieur du local ou bien à l'extérieur. On a plein d'animations, la plus connue souvent par le grand public c'est la marche des fiertés une fois par an avec la semaine des fiertés qui précède ce fameux samedi. Souvent les gens pensent que c'est la seule action du centre mais on fait plein d'autres choses, notamment tout un pôle social où on accueille nos bénéficiaires, que ce soit les permanences d'accueil et d'écoute les mercredis et samedis, que ce soit les breakfast meetings, c'est-à-dire des permanences réservées aux demandeurs, demandeuses d'asile LGBT. On a également un temps convivial réservé aux personnes lesbiennes, bi, non-binaires, trans, qui s'appelle donc spectre lesbien. On a également un temps d'échange pour les personnes trans et leurs proches, une fois par mois, donc le vendredi soir. Ça, c'est plus pour l'aspect convivial, social, rencontre, écoute. Mais on fait également, comme disait H, des interventions en milieu scolaire et en milieu professionnel. On a une chorale depuis pas très longtemps, là. Voilà, donc on essaye de proposer des temps vraiment conviviaux, qui rassemblent, qui fédèrent, des temps militants aussi, puisque c'est le but quand même de notre association. Voilà, on est en lien avec les élus, H pourra en parler davantage. Donc on a tout un rôle de plaidoyer au sein du territoire, de la Touraine et d'ailleurs. Voilà, j'espère que j'ai pas oublié d'autres... On fait des actions extérieures aussi, évidemment. Donc c'est des stands qu'on va tenir dans des temps forts de la ville, que ce soit sur l'aspect santé, l'aspect festif. Par exemple, là, toute la semaine, vous pouvez nous retrouver à Au Cœur de Tours. Voilà, donc on essaye de se mobiliser, d'être le plus présent possible. Donc moi, je suis salariée. J'ai une autre collègue qui est salariée, qui est plus sur la comptabilité interne et sur la demande de subvention. Mais sinon, la grande force de notre association, comme toutes les associations, ce sont nos bénévoles qui se mobilisent sur toutes nos actions et qui permettent de les développer et de les pérenniser.
13: Le conseil d'administration, son rôle, c'est principalement de veiller au bon fonctionnement de l'association, de répondre à des questions logistiques, etc., de faire respecter les valeurs de l'association aussi. Enfin voilà, c'est ça, le conseil d'administration, de par exemple aussi d'attribuer des budgets sur telle ou telle action en accord avec la trésorerie. Et puis du côté du bénévolat, donc moi je suis surtout bénévole sur les interventions milieu scolaire. On intervient avec Sarah auprès des collégiens et des lycéens pour les sensibiliser aux discriminations et à la déconstruction des préjugés. Et puis je suis aussi en charge de la bibliothèque communautaire, c'est-à-dire qu'on a une bibliothèque d'ouvrages sur les questions LGBTI+, hein, ça peut être sur la transidentité, sur l'intersexuation, sur la culture queer. Le conseil d'administration aussi est en charge des relations avec les élus, hein, ce que disait Sarah tout à l'heure, c'est important qu'on soit en relation avec les élus, que ce soit au niveau local, comme la mairie, les conseillers départementaux, les conseillers régionaux ou même les députés, pour faire le lien entre LE et leurs électrices.
8: Prochaine question, est-ce que le centre est-il ouvert à tous ?
13: Alors le centre, il est ouvert à tous, évidemment. On va dire que oui, on ne ferme pas la porte généralement, sauf aux personnes qui voudraient nous nuire, bien évidemment. On ne va pas ouvrir la porte aux personnes qui, par exemple, il y a 3 ans... se sont amusés à casser nos vitres, à détruire nos boîtes aux lettres et à jeter une bouteille explosive alors que nos salariés étaient en train de travailler à l'intérieur des locaux, ainsi que l'un de nos bénévoles, évidemment. Mais dans le principe, on est ouvert à toutes, notamment nos permanences d'accueil et d'écoute qui sont ouvertes à toute personne qui en ressent le besoin, que ce soit une personne concernée ou une personne qui a un proche qui est concerné. On a les entretiens individuels aussi qui permettent à des personnes qui ressentent le besoin de témoigner d'éventuelles violences qu'elles ont subies en toute confidentialité.
14: Il peut y avoir des temps prévus pour certaines personnes, donc on va parler de non-mixité ou mixité choisie. L'intérêt pour ça, c'est de prioriser en fait la sécurité des personnes, la possibilité de se retrouver entre nous, pouvoir discuter de thématiques qui concernent profondément ces personnes et de pouvoir avoir que de la parole de concernés au final. Sinon, pour les autres actions, on va dire plus ouvertes, comme une permanence d'accueil et d'écoute, tout le monde est le bienvenu du moment que tout le monde respecte les principes de l'association et notre cadre. Et je voudrais rajouter là que on peut être encore en questionnement et être queer et être LGBT. On n'est pas moins légitime. Même quand on ne sait pas, ou qu'on est perdu, ou qu'on voilà, on cherche un petit peu, on n'a pas de mots à mettre dessus, on n'est pas moins légitime. Et c'est important aussi de le dire dans le mois des fiertés, que voilà, y a des personnes, tout le monde ne peut pas faire son coming out pour plein de raisons, par pression notamment, donc nous, on souhaite dire qu'on est un lieu d'ancrage pour les personnes. Les personnes peuvent se déplacer au centre dans le cadre de nos actions, mais aussi en accueil spontané tout au long de la semaine lors de nos horaires d'ouverture.
0: Proposez-vous des groupes de parole ?
14: On avait donc deux groupes de parole, dont un qui était vraiment centré sur l'homoparentalité, ou en tout cas la parentalité, on va dire. C'est un groupe qu'on n'a pas arrêté de faire, mais en fait, on avait plus de personnes pour vraiment s'en occuper, l'animer, trouver les ressources, accueillir le public. Et puis j'ai l'impression que le groupe s'est un petit peu dissous de lui-même. Maintenant, ça ne veut pas dire du tout qu'on souhaite l'arrêter. Au contraire, on recherche activement des bénévoles, et notamment des bénévoles concernés par cette thématique, puisque la parentalité, c'est un gros aspect de la communauté LGBT aussi, et qu'on doit pouvoir aussi être un lieu de ressources et de documentation lorsque des personnes se posent des questions, ou bien qu'elles ont besoin d'entraide et d'auto-soutien. Donc on avait, voilà, et on en a un deuxième qui est donc plutôt un temps d'échange réservé aux personnes trans et à leurs proches et à leur entourage. On a enlevé le côté groupe de parole, on préfère peut-être temps d'échange. Groupe de parole, c'est pas tant ce que c'est en réalité, mais c'est plus ce à quoi ça renvoie. On préfère pas mettre le doute et que les personnes se disent « Oh, c'est peut-être pas pour moi, c'est un groupe de parole, moi j'ai rien à dire. » Enfin voilà, on s'est dit peut-être que c'est le libellé en fait qui risque de démotiver les personnes. Donc on a un peu transformé ça en temps d'échange, voilà, pour que ce soit peut-être un petit peu moins effrayant. Voilà.
13: Et puis il y a un autre groupe aussi, alors qui n'est pas à l'initiative du Centre LGBT de Touraine, mais qui est à l'initiative d'une association qui s'appelle Grey Pride, qui est une association à l'origine parisienne, donc qui est une association dédiée aux seniors LGBTI+. Mais du coup, Grey Pride vient d'ouvrir une antenne sur Tours et ils nous ont demandé à collaborer avec nous. Donc du coup, maintenant, tous les derniers jeudis de chaque mois, l'association Grey Pride propose un groupe d'échange et de parole pour les personnes seniors LGBTI+, donc dans nos locaux du coup.
15: Est-ce que vous proposez d'autres accompagnements ?
14: Il nous est déjà arrivé de proposer aux personnes de les aider, par exemple, dans la rédaction d'une pré-plainte. Je ne sais pas, une personne qui est victime de LGBTI-phobie, ne sait pas vers qui se tourner, elle peut soit nous appeler, soit venir en physique au local, nous exposer les faits. Moi, j'ai déjà aidé des personnes à rédiger leur pré-plainte. J'ai déjà proposé aux personnes de les accompagner lors du dépôt de plainte officielle où la plainte sera signée. On peut également servir de lieu de ressources lorsque les personnes ont des démarches administratives à faire. Je pense notamment aux transitions. Les personnes ne savent pas par où commencer. Nous, on peut donner voilà, des brochures, on peut orienter vers des sites sûrs, faits par des adelphes, pour pouvoir permettre aux personnes d'avoir des ressources fiables et puis pas se mettre en danger. Voilà. Par contre, il arrive évidemment qu'à la marge, des personnes très isolées, précaires, qui ont des besoins vraiment très spécifiques, oui, bien sûr que là, on va mettre en place certaines choses qu'on ne mettrait pas en place le reste du temps. Maintenant, je me méfie toujours un peu de l'accompagnement parce que, évidemment, on est avant tout une association militante. On est plus en arrière-plan sur du travail social. Et ça, parfois, les personnes lient les deux, et ce n'est pas faux du tout, hein. Mais c'est vrai que parfois, on peut aussi manquer de nous, de moyens humains, pour répondre à cette demande. C'est pour ça que je mets quand même le bémol là-dessus.
15: Qu'est-ce qu'un homme pour vous ?
16: Qu'est-ce qu'un homme ?
15: Ouais. C'est pas facile, celle-là.
16: La virilité de l'homme, ça dépend de la génération. Parce que Il y a tu peux avoir l'homme du macho, hein, le mec qui pense que qu'à lui, le mec, les femmes, c'est plus bas que le père. Mais bon,
17: et un homme, pour moi, c'est quelqu'un qui est aussi en droit maintenant de montrer ses sentiments, d'être, comment dire, sensible, d'être, voilà, enfin, d'être humain en fait, et pas cette étiquette de l'homme qu'il y avait avant, où l'homme devait être solide, macho. Fort en tout. Oui, non, mais pas forcément, oui, macho, mais non, je, oui, parce que macho, bon, c'est celui qui va dominer la femme, qui
16: sait, bah voilà,
17: mais je veux dire, non, quelqu'un qui fallait, on disait, c'est un homme,
16: ouais,
17: voilà, mais non, un homme, c'est un être humain, il a le droit d'avoir ses faiblesses, ses forces, et tout, voilà, ça, pour moi, c'est ça, un homme.
18: Faites-vous de la prévention auprès des jeunes? Si oui, comment?
13: De la prévention, auprès des jeunes au travers de nos interventions au milieu scolaire. Donc, comme je vous en ai parlé tout à l'heure, en fait, on est mandaté par l'Éducation nationale en tant qu'association complémentaire pour intervenir auprès des collégiens et des lycéens pour les sensibiliser aux discriminations en général et aux LGBTI-phobies en particulier. Ce sont des interventions de 2 heures, donc on se rend dans les classes et puis on ouvre le débat auprès des jeunes. Déjà, on s'assure qu'ils connaissent autour des questions LGBTI+, notamment au travers un travail sur les définitions LGB, etc. On part de là pour un peu élargir. Le principe, évidemment, c'est de lutter contre les préjugés, de les amener à déconstruire leurs propres préjugés, de se questionner sur les valeurs qui leur ont été transmises. Est-ce que ces valeurs, je vais les garder ou pas? Est-ce qu'elles sont valables? Est-ce qu'elles sont valides, etc. Mais le principe, c'est vraiment d'ouvrir le débat avec eux, de répondre à leurs questionnements également, et puis surtout d'en faire des citoyens, citoyennes de demain, entre qui on remet les mains le futur de la lutte contre les discriminations et les préjugés. Mais c'est important pour nous d'intervenir dans les collèges et les lycées. Là encore, on manque de moyens humains surtout, on manque de bénévoles, parce que c'est vrai que ça se fait en journée, ces interventions, pendant le temps scolaire, donc c'est pas forcément évident.
16: Parce qu'une femme, c'est pareil, on va dire un petit peu la même chose. La femme, elle a ses sensibilités. Bon, maintenant, le fait que maintenant on s'aperçoit que la femme est beaucoup plus sur le marché du travail. Et il y a beaucoup de femmes maintenant, en quoi dans la politique, hein, premier ministre, peut-être même président un jour, on l'a pas pour l'instant.
19: Journaliste,
16: voilà. De plus en plus, de plus en plus. Hein. Donc maintenant, la femme, elle a son indépendance professionnelle. Voilà.
20: C'est pour la ça femme est l'avenir de l'homme.
16: Voilà, à l'époque, nos parents, mes parents, il y avait l'homme qui travaillait, la femme qui restait à la maison pour s'occuper des enfants, c'est fini ça.
19: Ouais.
16: On n'est plus dans ce modèle-là.
13: Les alliés sont importants aussi, très importants, je dirais aussi. Personne alliée, par définition, c'est une personne hétérosexuelle, cisgenre, mais qui prend fait et cause pour la communauté LGBTI+.
19: Qu'elles font bien partie de la communauté LGBT.
13: Ouais, c'est pour ça dépend aussi, c'est pour ça que le A de allié n'est pas forcément inclus dans l'acronyme, ça dépend de l'acception de chacun du coup.
21: Pour ce qui est des alliés, je pense que quand on est allié, on sait qu'on n'est pas en première ligne, en fait. Être allié, c'est aussi comprendre les besoins, pouvoir répondre, pouvoir être là, pouvoir être une personne, un soutien, une écoute, une intention toute particulière. Peut-être aussi faire un pas de côté, comprendre que les privilèges qu'on a, aussi, comprendre les difficultés que les autres traversent, c'est ça être allié. Mais de fait, quand on est allié, c'est pas pour prendre le micro et être le plus fort à parler. Être allié, c'est au contraire se reculer et puis laisser les personnes parler pour elles et être simplement en soutien. Quand on est allié, je sais pas si c'est un sujet brûlant dans les communautés LGBT, mais je sais, voilà, faire partie du sigle, au final, c'est pas ça pour moi l'important. Le rôle d'un allié, c'est avant tout d'être là, d'être présent, voilà. Et puis, si on, ça fait pas partie du cycle, ça fait pas partie du cycle. Enfin, je veux dire, c'est pas grave, quoi. L'important n'est pas là. Juste brièvement, c'est pas très très important, mais oui, il y a Judith Butler qui dit que le genre, c'est une performance. Et qu'en fait, la performance, c'est justement nos détracteurs disent souvent, peuvent parler souvent de théorie du genre, parce que pour eux, voilà, il y a un lien intrinsèque entre ce qu'on est, ce qu'on renvoie, la manière dont on se pose en société et ce qu'on a justement entre les jambes. Ça les dérange parce qu'en fait, en fonction des différentes cultures, des différentes civilisations, les convenances n'étaient pas les mêmes. Et rien que là, déjà, ça constitue une preuve que le genre, c'est pas la même chose choses en Grèce antique qu'en Mésopotamie, qu'aujourd'hui aux États-Unis, par exemple. On voit bien que c'est des choses qui évoluent avec les convenances sociales. Et donc, effectivement, Judith Butler dit que c'est une performance. Donc, chacune, tous les jours, on fait un acte, en fait, et sans s'en rendre compte, parce que ça devient carrément inconscient. Mais il faut aussi comprendre à quel point ça joue aussi sur les enfants, par exemple. Les enfants comprennent très tôt des rôles assignés et vont s'en saisir, parce qu'en fait, c'est aussi comme ça qu'on rentre, qu'on fait société, et le but, c'est quand même d'être intégré dans un groupe social.
2: C'est tous les stéréotypes de genre, les couleurs, les jeux, les jouets.
21: Exactement. Et si les adultes ne remettent pas ça en question, eh bien, les enfants ne le feront pas non plus, parce que c'est normal, les enfants n'y remettent pas forcément tout en question. Mais dès lors que tu leur expliques, parce que ce sont des êtres très intelligents, contrairement à ce que la société nous fait croire et la manière dont on les traite, donc ce sont des êtres fascinants d'intelligence qui vont très vite comprendre qu'en fait les couleurs n'appartiennent pas à un genre en particulier, qu'on peut s'amuser avec tous les jouets qu'on veut, et qu'en fait ça c'est valable pour toute la vie. Et je pense qu'on va quelque part dans le bon sens, puisqu'on voit là une éducation qui s'éloigne un petit peu des trucs du carcan plus traditionnel, et peut-être que ça donnera lieu aussi à des générations de personnes qui voudront aussi s'amuser davantage avec les fringues, avec les postures, avec la mode, avec le maquillage, avec... Mais ça, c'est que des choses connues de tous, mais je veux dire, on peut s'amuser de mille façons avec le genre, en fait, il n'y a pas une façon. Voilà, c'est simplement ça que je voulais dire, une performance, quoi. Okay.
4: Qu'est-ce qu'un homme pour vous ?
22: Un homme, pour moi, je ne sais pas, quelqu'un qui se définit comme un homme, ça, moi, ça me suffit dans mon quotidien. Mais après, quelqu'un qui visuellement ressemble à un homme, ça va plus me faire me dire que c'est un homme. Voilà, emblée comme ça. Mais voilà, quelqu'un qui va se présenter comme se sentant homme, mais visuellement n'en est pas un, c'est ok aussi, je vais considérer que c'est un homme.
23: Alors, donc, comme on vous l'avait répété au début, notre émission a comme fil conducteur les clichés, donc nous y venons. Quels clichés constatez-vous envers la communauté LGBTQIA+ ?
13: Bon, évidemment, le cliché le plus en vogue, c'est « tous les gays sont efféminés ».
2: Il y a aussi le « toutes les lesbiennes ont les cheveux colorés ». Ou surtout les cheveux bleus, le cliché c'est les cheveux bleus.
13: Les cheveux courts, c'est ça. Tous les gays aiment Mylène Farmer, tous les gays aiment Lady Gaga, tous les gays sont fans de mode. Je ne suis absolument pas fan de mode, c'est un truc qui me dépasse, d'ailleurs je m'habille comme un sac.

0: apprendre à les remettre en question et à les déconstruire. C'est un travail de longue haleine, c'est un travail compliqué. Mais justement, nous, ce qu'on dit toujours avec Sarah en intervention au milieu scolaire, justement, c'est qu'on arrivera à mettre fin aux discriminations que si on arrive à déconstruire tous les préjugés qui existent. Ouais. Et Dieu sait que c'est un long travail.
1: Ce qui est intéressant avec les clichés, c'est lorsqu'on cherche à les déconstruire, on se rend très vite compte, en fait, qu'ils sont souvent transversaux. C'est-à-dire qu'un cliché n'est jamais gratuit. Hein. Un cliché est toujours là pour humilier. Comme tu disais, en fait, c'est un jugement de valeur. Donc, en fait, qui mérite plus ou moins ? C'est ça. Et par exemple, je vous invite à voir que presque toutes les insultes homophobes sont également sexistes. Et parfois, eh bien, ça amène aussi un biais extrêmement raciste, etc. En fait, c'est intéressant de voir à qui profite le crime, entre guillemets, et voir aussi que ça met en exergue les personnes les plus privilégiées. Et c'est en ça que les clichés sont intéressants, en tout cas leur déconstruction, puisque c'est jamais gratuit, c'est jamais juste une blague. Il faut en prendre conscience de ça. Voilà. Alors, il y en a qui ne portent pas forcément à conséquence. Quand on dit, bah, les Français, ils mangent de la baguette tous les jours. Oui, d'accord. Il y a peut-être une marge de la population qui mange effectivement de la baguette tous les jours.
2: C'est plutôt drôle en soi.
1: On pourrait dire, là, bah, c'est vrai pour une partie. Le souci majeur avec les clichés, c'est quand on s'en empare en faisant une généralité, en disant, bah, ça va être la vérité pour tout le monde. Non. Et dès lors qu'on a compris ça, bah, en fait, c'est bien. Mais je pense qu'il faut quand même aller plus loin en se disant il y a quand même des gros biais, des grosses ficelles derrière les clichés. Très souvent, c'est emprunt de racisme, de misogynie, etc., d'homophobie, évidemment. Enfin, toutes les discriminations, tout ce qui va être aussi mépris de classe, tout ça, il faut l'entendre et le voir, quoi, surtout pour le déconstruire.
0: Et parmi les autres clichés, il y a évidemment les gays sont pétés de fric, hein, parce que de quoi il vient ce cliché ? Il vient que les personnes homosexuelles ne sont pas chargées de famille, mais ça remonte à loin. Hein, les homosexuels n'étant pas chargés de famille, ils ont des dépenses en moins, donc ils ont un niveau de vie un petit peu plus élevé, et parfois même on estime que les gays ils ont accès à des métiers un peu plus valorisés, etc., alors que c'est pas vrai du tout.
1: Et ça, ça concerne les personnes gays, mais c'est vrai qu'on peut en retrouver sur les lesbiennes, sur les bis. Les bis souffrent beaucoup, hein, mine de rien, parce que alors je veux pas du tout dire que pan c'est à la mode, hein, pas du tout, hein, c'est pas ce que je dis, mais c'est vrai que pan, j'ai l'impression que ça a été plus démocratisé par la précédente génération, où vraiment on en a fait quelque chose de flamboyant et quelque chose dont on est très fier, et d'ailleurs on devrait être très fier de tout, mais c'est vrai que pan et bi, tu verras que ça n'a pas le même traitement aux yeux du public et des personnes. Donc on retrouve absolument des clichés sur tout le monde, et très souvent en plus de ça, donc comme tu disais, on adore nous mettre dans des cases et on adore mettre des labels sur les gens, et c'est marrant parce que d'un même temps, on entend souvent, ouais, vous les LGBT, vous adorez les labels, vous adorez,
2: voilà, tous
1: les alphabets doivent y passer. En fait, la grande différence là-dedans, c'est que les gens adorent mettre des étiquettes souvent pour humilier, rabaisser et faire du mal et insulter. On rappelle quand même que les jeunes gens LGBT sont, alors je ne sais plus les chiffres, je les connais mieux que moi, mais sont quand même plus sensibles et plus exposés, merci, à des crises suicidaires que les autres adolescents qui eux-mêmes, qui déjà, elles ou eux-mêmes, sont déjà
0: 4 à 6 fois plus.
1: Voilà. Déjà que les adolescents ne sont pas en reste sur cette question-là. Donc, je vous laisse imaginer, vraiment, c'est terrible. Et donc, très souvent, on utilise les clichés, les petits labels et les petites étiquettes pour humilier et faire du mal. D'un autre côté, la communauté LGBT cherche à diversifier ses représentations. Parce qu'on comprend aussi que grandir quand on est un enfant ou un jeune LGBT, ou même un adulte, hein, se trouver dans l'espace médiatique, chez un chanteur, une chanteuse, un artiste, un comédien, c'est fondamental, ça. Et je crois que c'est Lorraine Marx, si vous la connaissez pas, faut écouter, vraiment, elle est super, elle fait des vidéos sur internet, mais pas que, c'est aussi une grande écrivaine de théâtre. Elle disait tout récemment sur Nova elle aurait rêvé avoir gamine, elle aurait rêvé avoir dans les oreilles une chroniqueuse trans, par exemple. Et on oublie que la représentation, c'est fondamental pour la construction des jeunes gens, pour les adultes aussi. Ça prouve juste une chose, c'est qu'on peut réussir sa carrière, on peut être heureux, on peut être épanoui. Et puis surtout, on n'est pas tout seul, quoi. On n'est pas

0: tout seul sur son radeau de fortune. Il y en a d'autres, et c'est là aussi, c'est ça la Delphité, et c'est ça la communauté avant toute chose. Donc nous, c'est pas juste pour sortir des lettres du chapeau, c'est simplement pour assurer une bonne représentation de tout le monde.
1: Pour le coup, j'aimerais rajouter pour que je suis assez d'accord pour le fait que la représentation est assez importante, parce que même si je sais que nous connaissons à peu près, on sait qu'on est à peu près tous concernés par le sujet, pour ce sujet. Et je sais que j'ai beaucoup d'idoles, d'athlètes qui sont bisexuels, pansexuels. Et même si c'est pas ce qui me représente moi, je sais que ça me fait du bien de voir que ces personnes-là l'assument complètement, et ça fait du bien, quoi.
2: Et la femme, pour moi, c'est un rôle, certainement le rôle le plus difficile qu'il puisse y avoir encore actuellement. Parce que, comme il dit, c'est, la femme, elle travaille, qu'on le veuille ou non, même si c'est vrai que les hommes participent beaucoup maintenant, enfin les jeunes hommes, hein, mais c'est quand même un rôle difficile parce qu'il y a les femmes, il y a le mari, il y a les enfants, il y a le ménage, enfin, même s'ils participent, mais la femme fait beaucoup de choses. Hein. Donc c'est pas un rôle, pour moi, c'est pas un rôle facile.
3: Elle est beaucoup plus libre, peut-être d'où le phénomène maintenant de plus de divorces.
2: Ah oui.
3: De séparation.
4: Oui. C'est possible.
2: Ah, oui. Bah oui, parce qu'il y a cette indépendance financière.
3: Mais
5: elles osent. Elles osent aussi maintenant s'affirmer et tout. Voilà. Après, voilà.
3: Mais non, t'as la parité dans le métier.
5: Mais ça n'empêche qu'il y a encore du travail à faire. Ouais.
6: Quelles sont les discriminations les plus fréquentes et par quels moyens peut-on lutter contre celles-ci?
7: Après, les discriminations envers les personnes LGBTI+. Alors, les discriminations les plus fréquentes en ce moment, c'est le cyberharcèlement, de plus en plus. Le harcèlement de rue aussi. On a de plus en plus de remontées de personnes gays, lesbiennes, trans qui se font suivre dans la rue, insultées, voire même frappées parfois. Donc vraiment, le harcèlement de rue et le cyberharcèlement sont vraiment les deux modes de discrimination les plus fréquents en ce moment. Dans le milieu scolaire aussi, beaucoup, bien évidemment. Et puis les transports publics, pas mal aussi. Ça peut prendre, comme je le disais, ça peut prendre la forme d'insultes, de moqueries, de violences physiques, de coups de pression, de chantage, de mise à l'écart, etc., notamment chez les jeunes.
0: Oui, au travail aussi, on a souvent des appels, plusieurs fois dans le mois, donc c'est bien souvent quand même, d'appels de personnes qui vivent des discriminations au travail, donc des situations vraiment de harcèlement intensif, d'outing aussi, donc les personnes risquent, en tout cas, elles en parlent comme vraiment quelque chose de très menaçant sur leur vie professionnelle et sur leur santé mentale. On a aussi beaucoup de situations de guet-apens, c'est-à-dire que des personnes qui se donnent rendez-vous pour un instant, un moment à partager, en fait, se retrouvent victimes vraiment de grandes violences physiques et verbales. Et je terminerai en disant que là, à l'heure actuelle, c'est les chiffres qui nous sont donnés à observer et analyser, c'est beaucoup la communauté trans qui est vraiment ciblée. Mais ça, on le voit à l'échelle internationale, et notamment les femmes trans.
7: Et il y a aussi un déferlement de messages haineux LGBTphobes sur les réseaux sociaux en ce moment, sur Insta et sur Facebook. Ça n'arrête pas. On est en plein mois des fiertés, donc évidemment, il y en a qui ne s'appelaient pas. Et je voudrais avoir aussi une pensée pour Noam, qui était âgé de 19 ans, qui est mort la semaine dernière à Metz. Il a été roué de coups, juste parce qu'il était gay, en fait. Et il a fallu batailler, il a fallu mettre la pression pour que l'Assemblée nationale fasse une minute de silence. Et encore, ils ont fait une minute de silence groupée, à la fois pour Noam, pour Liana et pour ce jeune gendarme qui est décédé dans un crash d'hélicoptère, alors que pour ce cher Quentin Dérand, qu'on lui a fait une minute de silence à lui tout seul. Là, il y a encore une différence de traitement que je trouve hyper injuste, mais oui. J'aurais qu'on ait une pensée pour Noam, qui n'avait rien demandé à personne. Et là encore, les politiques utilisent le mot de rixe, mais en fait, il n'a pas cherché les coups, Noam. Une rixe, ça veut dire qu'on a été chercher les coups. Et là, c'est incompréhensible.
0: Et ça répond bien justement aux personnes qui posent la question de ça sert à quoi de marcher, ça sert à quoi une marche des fiertés en 2026, ça sert à ça, parce qu'il y a encore des gamins aujourd'hui qui se font tabasser parce qu'ils sont gays, et quelque part Noam, c'est le nom qui est sorti, mais il y en a combien d'autres? Des Noam, il y a des femmes trans là dont on, j'ai pas les noms là, mais je sais que ces derniers mois ont été victimes vraiment aux États-Unis notamment, mais en France aussi. Hein, on a des sœurs trans qui sont tuées parce qu'elles sont trans. Donc c'est vrai que ça, c'est, voilà. Je veux dire, le mois de fierté, c'est pas juste pour mettre un petit badge quand on est élu, quand on est politicien, politicienne, politique. C'est pas juste un petit truc pour faire un petit post Insta. Il y a beaucoup de washing aussi, de LGBT washing en ce mois de juin. Ce qu'il faut maintenant, c'est une véritable posture politique par rapport à ça. Il faut prendre vraiment la mesure. C'est très grave ce qui est en train de se passer et ce qui se passe déjà depuis plusieurs années maintenant en France. Il faut prendre toute la mesure des LGBTI-phobies, de la misogynie, des violences faites aux enfants aussi. Là, on en prend conscience, on a l'impression que c'est le nouveau hot topic, mais ça fait bien longtemps que les institutions concernées en parlent et que les travailleurs sociaux se mobilisent. Je pense que ça peut bien répondre à la question, mais pourquoi vous marchez encore? Pourquoi une marche des fiertés? Et pourquoi il n'y a pas une marche pour les hétéros? En fait, c'est parce qu'on n'est pas tué parce qu'on est hétéro en France. Voilà, typiquement. Il y a des féminicides, mais ça, du coup, c'est misogyne et sexiste. Mais il n'y a rien contre les hétéros. En l'occurrence, on marche pour Noam et pour toutes celles et ceux qui ont vécu des violences.
4: Qu'est-ce qu'un homme pour vous?
8: Un homme?
4: Ouais.
8: Un être humain?
4: Non,
9: un homme avec un petit H.
4: Ouais, voilà.
10: Ah. D'accord. Un homme avec un... D'abord, c'est au sens biologique, c'est un animal. C'est le plus évolué des animaux. Autrement, c'est le complément de la femme dans le cycle de la reproduction. C'est le complément de la femme aussi, dans certains cas, pour les sentiments, même s'il peut y avoir autre chose. Qu'est-ce qu'il y a d'autre encore? Un petit homme... Alors, si on met un H majuscule, ça peut être la créature de Dieu.
11: Je voulais aussi aborder un point. Je voulais demander. Je sais que, justement, on parlait d'enfants LGBT. J'ai tendance à être pas mal affectée parce que j'adore l'animation, j'adore les dessins animés et tout ça. Et ces derniers temps, il y a de plus en plus d'acceptation et de. Comment on dit quand on met des personnages.
7: D'inclusivité.
11: D'inclusivité, de personnages LGBT dans les dessins animés, justement. Et. La réaction des adultes, j'en ai vu pas mal sur les réseaux sociaux, je trouve ça effarant, parce qu'ils disent, que c'est pas normal, parce que ça va leur donner des idées, parce que ça va les rendre gays, ça va les rendre... Et je trouve ça vraiment horrible, sachant qu'ils ont grandi avec justement des dessins animés, avec des personnages garçons-femmes qui s'embrassent. Et du coup, ça me touche beaucoup quand y a des gens qui disent ça, parce que je trouve que l'inclusivité, c'est très important. Surtout pour les jeunes gens, et penser, au lieu de se dire que ça va faire peut-être un déclic, ou alors que s'il y en a qui se reconnaissent dedans, peut-être qu'ils pourraient en parler, ou alors le seul truc qu'ils trouvent à dire, c'est que ça va être mauvais, et qu'il faut rester dans les bases, entre guillemets, de l'hétérosexualité, du cisgenre, et que s'il y a un personnage LGBT, ça va forcément donner des idées à un enfant, alors que ça peut très bien... justement le rassurer, lui montrer que s'il aime les garçons, alors qu'il est censé, entre guillemets, aimer les filles, c'est pas un problème et c'est tout à fait normal.
7: Ça me rappelle un parallèle qu'il y avait à faire quand dans les années 90, il y a eu cette vague de manga qui arrive au Japon, oui. Et que certains politiques s'étaient révoltés contre ça parce qu'ils estimaient que les mangas c'était trop violent et ça allait pousser les jeunes à devenir des délinquants, alors que ça n'a jamais été le cas. Moi j'étais fan de Dragon Ball.
11: Comme les
7: chevaliers du Zodiac, et je ne suis pas devenu délinquant pour ça.
11: Ouais.
7: Et de même, voir un personnage queer à l'écran, bah, ça ne va pas rendre les enfants queer pour autant. Voilà, l'orientation sexuelle n'est en rien, ou l'identité de genre n'est en rien influencée par une représentation à l'écran ou par influencée par un artiste. Ça fait encore partie des clichés que voir un personnage à l'écran, ça va rendre gay. Comme si justement l'homosexualité c'était une maladie contagieuse.
11: C'est ça.
0: Et puis c'est juste une affaire de représentation. Mais on va dire que les bases seront déjà posée chez l'individu. Bien sûr que les produits qu'on consomme à la télé, les séries, les pubs, ce qu'on voit d'exposé, viennent confirmer des choses chez nous ou viennent poser les jalons, on va dire, de nos goûts, de nos aspirations. Mais on va dire que pour ce qui est de l'ordre de l'attirance, pour ce qui est de l'ordre de se connaître soi-même, de son identité, je pense que les choses sont posées bien avant que ce qu'on se consomme, que ce qu'on consomme à la télévision ou les dessins animés. Et je vais faire un parallèle. Très souvent, nous, on l'entend, ça, on l'a entendu il y a plus de 10 ans maintenant, quand il y a eu le mariage pour tous. Il était question très souvent de dire oui, mais quand les parents pourront adopter des enfants de papa, de maman, ça va faire des enfants LGBT. Bon, déjà d'une, si c'était le cas, où est le problème, j'ai envie de dire. Et puis très souvent, en fait, la réponse à ça, c'est mais en fait, presque toutes les personnes LGBT que l'on connaît ont été élevées par des couples hétéros. Du coup, si on devait s'influencer par notre modèle parental, on serait tous hétéros, du coup. Voilà.
9: Ouais, c'est vrai.
0: Et c'est pareil, on s'attache beaucoup à soucier du bien-être des enfants LGBT, mais c'est marrant, il n'y a pas autant de soucis qui est accordé aux enfants issus de couples hétéros qui vivent, comme je le disais tout à l'heure, des violences, tout ça. Enfin, et c'est vrai que je trouve qu'il y a toujours deux poids, deux mesures. C'est intéressant de se soucier du bien-être des enfants LGBT quand, en réalité, il y a plein d'autres enfants qui souffrent et qui, eux, sont issus d'un modèle parental entre guillemets traditionnel.
9: Ouais.
0: Et je trouve ça marrant. Non, on ne devient pas LGBT parce qu'on a regardé tel dessin animé ou qu'on a aimé telle chanteuse ou qu'on a joué à tel jeu vidéo. Il y a des choses qui sont déjà placées et les choses se confirment peut-être un peu plus tard. En tout cas, après, chaque personne LGBT est différente, mais c'est un gros raccourci un peu paresseux.
9: Ouais.
0: Voilà.
9: C'est ça. Comment est-ce qu'on peut lutter justement contre les discriminations les plus fréquentes?
7: Déjà en les dénonçant.
9: Oui,
7: c'est la première chose. Et comme je l'ai dit tout à l'heure, le meilleur moyen de se débarrasser des discriminations, c'est de travailler chacun chacune sur les préjugés et les clichés qu'on a en soi.
9: Oui.
7: Déjà, ce sera un gros pas de fait si on apprend à déconstruire tous les clichés qu'on a en nous. Apprendre que c'est pas en discriminant une personne que ça va la rayer de la carte, ça va l'invisibiliser et que ça va lui régner ses droits. Ça sert à rien en fait. Enfin, mais le meilleur moyen du coup, c'est de tous et toutes s'impliquer justement dans cette lutte contre les discriminations, de devenir acteur, actrice de cette lutte contre les discriminations pour aller dans le bon sens, pour faire évoluer la société dans le bon sens.
0: Et je parlerai pour les victimes. On sait aussi que l'appareil judiciaire est pas parfait, hein, loin de là, et que donc je pense que l'intérêt quand on est victime, quand on pense être discriminé ou qu'on a un doute, il n'y a plus de doute en fait. La première chose à faire, c'est de pas rester seul, parce que très souvent seul, on en vient surtout dans des milieux, voyez, familiaux ou professionnels, on a beaucoup de tendance à se remettre en question, surtout quand on est déjà une personne qui n'est pas privilégiée, hein, on est déjà une personne LGBT, mais aussi quand, je sais pas, moi, on est une femme, quand on est une personne racisée, etc., etc. Toutes les personnes sujettes aux discriminations de base vont avoir tendance à douter de leur légitimité en tant que victime. Ils vont plutôt avoir tendance à se dire, bon, c'est pas grave, je passe l'éponge. Non, on passe pas l'éponge. Parce qu'en fait, il faut, par la mobilisation, en ayant trouvé des lieux d'ancrage, le centre LGBT en est, mais on a plein d'acolytes, des partenaires associatifs sur toutes les différentes discriminations qui ont une expertise et qui peuvent dignement conseiller les personnes, leur proposer une prise en charge, un accompagnement calibré en fonction de leurs besoins. Et en fait, ce qu'il faut, c'est faire jurisprudence. Il faut faire bouger les paradigmes, il faut faire bouger les paramètres de la justice avec des mobilisations renforcées, etc., etc. C'est comme ça qu'on changera aussi le regard qu'on porte sur les discriminations. Parfois, on a aussi tendance à jeter un regard un petit peu sur les victimes en disant « Oh là là, les personnes sont dans une espèce de posture victimaire ». Non, mais en fait, les personnes, ça leur pourrit leur vie, hein. Donc, c'est pas OK. Donc, il faut se mobiliser. Il faut utiliser aussi le droit. Je faisais une formation il n'y a pas très longtemps. Une avocate disait que le droit reste, même si on peut en douter parfois, une digue pour se protéger, pour son bien-être, pour être intègre, pour être digne dans cette société qui est loin de l'être. Et donc, il ne faut pas hésiter à se saisir de ça. Il y a plein de possibilités, des permanences juridiques gratuites. Il y a plein de partenaires associatifs qui peuvent conseiller et accompagner les victimes dans ces longs processus. Mais surtout, je dirais la première chose, il ne faut pas rester seul, il faut en parler. Oui. Ne serait-ce qu'un petit coup de bigot, bonjour, j'ai vécu ça, qu'est-ce que vous en pensez? Et là, on commence à en discuter et à détricoter ça.
7: Je crois qu'il ne faut pas que ce soit remis entièrement entre les mains des associations comme la nôtre.
0: Ouais.
7: C'est aussi le travail des collectivités territoriales, des institutions nationales, etc., qui mettent en place des choses. Mais alors, c'est bien de mettre les choses par écrit, mais c'est bien de donner les moyens aussi à tous les acteurs, les actrices de cette lutte contre la discrimination, de mettre en place ces choses sur le papier, quoi.
1: Quelles difficultés faites-vous face en tant qu'association qui, justement, pour ce genre de personnes, peut être un peu problématique? Juste en tant qu'association LGBT. Okay.
7: Nous, en tant que centre LGBT de Touraine, c'est vrai que la grosse problématique qu'on a en ce moment, c'est la problématique du bénévolat. On manque réellement de bénévoles sur toutes nos actions, que ce soit les permanences d'accueil et d'écoute, les interventions en milieu scolaire ou la sensibilisation du grand public sur les stands extérieurs. Non, mais tous les ans, se pose aussi la question des financements. Est-ce qu'on va avoir de nouveau cette année telle ou telle subvention? Ça revient sur le tapis continuellement. Parce qu'une association a beaucoup de mal à vivre sans subvention des collectivités. Alors évidemment, on a les dons aussi qui nous aident beaucoup. On a les adhésions qui nous aident beaucoup. Mais c'est important d'être au fait que les associations ont besoin de financement public pour continuer à vivre.
0: Je dirais, ça rejoindra un peu ta question tout à l'heure sur l'accompagnement. On a de plus en plus de cas... c'est pas joli, on parle d'humain là, de situations, ce sera mieux, de situations extrêmement complexes qui demandent vraiment à aller mobiliser plein de ressources. On assiste aussi à une grande précarisation des personnes, notamment des personnes LGBT, mais pas que. Je rappelle qu'on accueille dans nos locaux des demandeurs et demandeuses d'asile qui sont parfois un petit peu laissés sur le carreau, hein, c'est-à-dire qu'il n'y a pas de ressources financières. C'est des personnes qui n'ont pas le droit de travailler ça forcément engage une très grande précarisation. Et ça, je dirais que l'association est quand même confrontée à des situations des personnes où en fait on est très limité dans ce qu'on peut leur offrir et dans l'aide qu'on peut apporter. Et ça, en tant qu'asso, c'est difficile à tortiller, quoi. C'est difficile d'avaler le fait qu'on ne peut pas bien aider les personnes. Mais en même temps, et ça rejoindra ce que disait H, on ne peut pas compter uniquement que sur les associations locales pour faire ce travail-là. Normalement, il devrait y avoir un socle commun avant même qu'on agisse, nous, pour assurer la dignité des personnes, même pas la survie des personnes, hein, le bien-être, le fait que les personnes puissent vivre dignement. Et ça, je dirais que c'est quelque chose qui s'est intensifié ces dernières années. Vraiment, la précarité des personnes LGBT, notamment, et voilà, je me répète, des personnes trans, notamment des femmes trans, et des jeunes gens LGBT en général qui sont mis à la porte de chez eux, parce que oui, ça aussi en 2026, c'est encore le cas, malheureusement.
9: Ouais. À votre avis, comment il faudrait répondre face aux personnes qui justement disent des clichés, qui sont dans les clichés?
0: Qu'elles sont pas drôles.
9: C'est un peu réel, hein.
7: Non, mais les amener justement à se questionner sur pourquoi elles ont ce cliché en tête là, comment leur a été transmis ce cliché là, est-ce que s'ils observent les personnes concernées par ces clichés, c'est vraiment le cas, c'est vraiment la réalité? Si c'est pas la réalité, pourquoi ils persévèrent à avoir ces clichés là? Encore une fois, c'est un travail de déconstruction.
0: Et puis il y a la blague entre guillemets potache, hein, qui n'est pas forcément drôle. Bon, comme disait Ah, je pense que toujours appeler la personne à dire pourquoi tu dis ça, je comprends pas, mais explique-moi. Et donc la personne va un peu se perdre dans ses méandres, sa réflexion, si elle en a une. Et voilà, je pense que c'est comme ça aussi qu'on arrive un peu à faire comprendre le truc. Mmh. Maintenant, j'invite, parce que là, comme disait H, c'est le mois des fiertés, et aussi parce que nous, on a eu notre marche des fiertés, on a eu notre Pride samedi, rappeler que l'homophobie, les LGBTI-phobies, c'est du délit, hein, c'est pas une opinion. Voilà. Oui. Et c'est vrai que ça aussi, on en arrive très souvent à des moments où les gens disent « Bah moi, je pense pas, je pense ça. » Mais c'est que mon avis, hein. Mais c'est pas ton avis, en fait. C'est un délit de dire ça.
9: Oui.
0: C'est punissable par la loi. Et rappeler ça aussi aux personnes. Dire « Mais tu sais, quand tu dis ça, tu t'exposes clairement à une plainte. »
9: De la prison, parfois.
0: De la prison pour les pleins plafonds. Alors, voilà, c'est ce que c'est. Mais en tout cas, faire ce rappel-là, je trouve que c'est toujours judicieux de dire aux personnes, mais tu sais, t'es pas simplement en train de nous faire l'étalage de ton ignorance, t'es aussi en train de te mettre, de t'exposer au courroux de la justice.
9: C'est ça.
0: Mais c'est parce qu'on est aussi dans une ère très individualiste, donc les personnes pensent que ce qui prévaut, quoi qu'il arrive, c'est leur petite opinion. En réalité, non, il faut la jouer collectif. Hein.
9: Oui.
0: Donc, en fait, ce qui, toi, te fait marrer et ce que toi, tu penses, bah, en fait, ça serait bien que ça reste dans ta tête.
9: Bien sûr.
0: Mais on entend aussi beaucoup de gens dire « Oui, bah aujourd'hui, on peut plus rien dire. » Oui, ne dis plus rien, en fait. On te remercie.
11: Ce serait mieux, ouais.
0: On tend ce regret, voilà. Mais la liberté d'expression a des limites. C'est pas moi qui le dis, c'est je crois que c'est le code pénal. Hein.
11: c'est voilà, sûr, ouais.
0: T'as le droit de faire ce que tu veux et de dire ce que tu veux dans un certain cercle circonscrit.
9: Oui.
0: Au-delà de ça, tu t'exposes quand même. Donc, fais attention. Et tais-toi.
9: C'est une passion particulière.
0: Oui, on peut simplement faire des clafoutis et laisser tranquille les autres.
9: Oui, voilà. Ce serait parfait.
5: À mon avis, il y a encore beaucoup de travail à faire.
10: Ils ont des places à gagner.
5: Parce que c'est vrai que quand on dit que la femme, c'est vrai qu'entre guillemets, elle est un peu plus libre par rapport à ça. Mais ça n'empêche qu'il y a encore des milieux, des fois même des milieux défavorisés. La femme n'a pas toujours sa place, entre guillemets. Enfin, je veux dire.
3: Après, ça dépend des femmes dans la culture. On revient encore dans
5: les. Il y a aussi la religion, la culture.
3: On a la chance d'être. Parce que bon, quand vous êtes né dans un pays arabe, vous n'avez pas le droit la liberté de vous habiller comme vous voulez ou d'être comme vous avez envie d'être.
5: Je trouve bien que les femmes, voilà, ils prennent de plus en plus de place.
3: Tant mieux.
5: Et c'est bien.
3: Je pense que c'est votre femme dans les grands pays, il y aurait moins de guerre, France.
1: Et pour finir, observez-vous une évolution dans les mentalités?
7: Fort heureusement, oui.
9: Oui.
7: Il y a une évolution. Alors, pas de toute la population, mais de plus en plus, heureusement. De plus en plus, les gens sont ouverts à cette question-là sur les droits LGBTI+, et nous soutiennent. Et eux-mêmes, quand ils sont parents, ils transmettent cette valeur-là en tant qu'alliés à leurs enfants et à leur famille. Oui, heureusement, il y a une évolution de ce côté-là. Ça a pris du temps, mais on espère que ça va évoluer encore plus dans les années à venir. Tout comme on constate quand même une régression un peu partout en Europe au niveau des droits et au niveau de la montée des discours de haine. Quand même, en fait, il y a les deux, en fait. Il y a à la fois cette avancée et à la fois cette régression, en fait. La loi contre les thérapies de conversion en France existe depuis 2022. En France, en Europe, il y a eu une initiative citoyenne qui a été... Enfin, une pétition initiative citoyenne qui a été signée, mais qui n'a pas été reçue, enfin... Il y a eu presque une fin de non-recevoir puisque la Commission européenne a dit en fait on ne peut pas imposer à tous les pays de l'Union européenne de mettre en place une loi pour interdire les thérapies de conversion. La Commission européenne a dit nous on n'a pas ce pouvoir-là de faire passer un projet de loi au niveau européen, mais on va faire passer une recommandation auprès de tous les pays pour leur dire si vous pouviez penser à faire passer une loi contre les thérapies de conversion au sein de vos gouvernements respectifs, ce serait une bonne idée.
0: Qui est appliquée mais qui est, entre guillemets, on le sait, hein, contourné aussi, parce que ces temps-là imposés aux jeunes gens LGBT, ça s'appelle pas thérapie de conversion, ça s'appelait temps entre bonhommes ou un truc comme ça,
9: temps
0: tu vois.
9: Oh,
0: et ils vont faire griller des chamallows et construire des cabanes.
11: Soit un homme, ou...
0: mais si tu veux, en fait, tu peux être sûr que dans ces trucs-là, il y a des familles intégristes qui peuvent envoyer, entre guillemets, des gamins sur lesquels ils ont un doute, quoi, et qui se disent bon, bah en fait, on va l'envoyer là-bas, ça va, tu vois. Mais on le sait, ce sont des thérapies de conversion plus ou moins, enfin, qui portent pas ce nom-là,
11: qui est plus ou moins assumé, quoi.
0: C'est ça. Donc, c'est important aussi qu'on reste très mobilisé par rapport à ta précédente question. Oui, il y a une évolution. Oui, je trouve que les prochaines générations, là, ça va faire des fleurs, c'est sûr. Et je trouve aussi qu'il y a un dialogue aussi qui s'instaure avec les générations plus anciennes. C'est pas parfait du tout, mais il y a quand même un dialogue qui s'instaure.
11: Il y a un
0: preuve
11: truc,
0: que c'est voilà. Bien sûr, notre cerveau, il est fait pour retenir le pire et le danger manger, parce que c'est comme ça, il faut bien qu'on survive. Donc on va avoir tendance à dire c'est terrible, c'est affreux. Oui, le monde dans lequel on vit, il y a vraiment des trucs. Et puis je dirais aussi que d'un point de vue sociologique, il y a toujours un backlash. Toutes les avancées sociologiques, toutes les avancées humaines ont toujours subi derrière un retour du bâton. Ça a été le cas pour les avancées féministes, ça a été le cas pour les vagues féministes. Il y a toujours un retour derrière. Mais il faut se mobiliser, c'est tout. Il ne faut pas se dire oh, c'est pas grave, ça passera. Non, non, non. On reste là, on reste bien ancré et ça passera. Cette période-là qui est très dure, là, il faut qu'elle passe. En tout cas, il faut la faire passer, ça c'est sûr. Et rester mobilisé, rester en action, devenir bénévole, donner de son temps, même une heure par mois, c'est déjà énorme. Ça fait beaucoup de bien aux associations, ça soulage beaucoup les bénévoles en poste et ça permet d'avancer, de développer nos actions, de les pérenniser. Les nôtres et celles de nos Adelphes Asso, hein, je veux dire, on la joue collectif ici, pas perso.
11: Dans la société actuelle, si on n'est pas, entre guillemets, si on ressemble pas aux gens en général, entre guillemets, aux gens normaux, comme on dit, c'est tout de suite la fin du monde et il faut être reconverti, il faut qu'on nous soigne, il faut qu'on... Et moi, je trouve ça dégoûtant. Enfin, c'est une personnalité, c'est nous-mêmes et en quoi, déjà, c'est pas comme ça qu'on change... déjà, on change pas une maladie mentale, on change pas une attirance sexuelle, enfin, c'est... ou un genre, enfin... Je veux dire, c'est quelque chose de personnel et... enfin, c'est pour nous. On n'en a rien à faire de si on ne rentre pas dans les cases, en fait. C'est s'il faut qu'on se sente bien nous-mêmes.
1: En tant que personne qui a toujours été hors des cases, même quand je suis née, je peux confirmer que j'ai reçu, évidemment, même du corps professoral,
7: du dénigrement.
1: Même quand j'étais toute petite... que ma mère a dû batailler pour juste que j'ai une scolarité plus ou moins normale. Bon, bah au collège, sans commentaire. J'ai été harcelée, que ça soit niveau santé physique, santé mentale, LGBT et tout, j'en ai pris beaucoup.
0: Et justement, ça, il faut l'entendre, le reconnaître et faire en sorte que les jeunes gens aujourd'hui soient protégés, que leur santé mentale, leur santé physique, leurs aspirations, tout ça soit respecté aussi et que des moyens réels soient mis en place pour que justement, il y ait de moins de souffrances possibles, il y ait moins aussi de pensées suicidaires. Voilà, c'est très important de prendre soin de tout le monde, de la jouer collective, c'est ça aussi, c'est prendre soin de nos seniors. Prendre soin de nos jeunes, prendre soin de nos enfants et puis aussi respecter les spécificités, les singularités de chacun, chacune. Je veux dire, ça devrait quand même pas être trop la mer à boire. En tout cas, on espère. C'est un beau projet, en tout cas, qu'on porte, je crois, tous et toutes autour de la table.
11: Oui, je voulais dire aussi, pour le coup, moi aussi j'étais harcelée au collège et un peu à l'école. Et en fait, c'est aussi souvent ce qu'on remarque chez les LGBT ou alors les personnes en général qui se font harceler, par exemple. C'est souvent parce que elles sont différentes ou parce que elles parlent pas trop. Et en fait, j'ai compris que plus tard, vraiment, pourquoi les autres me prenaient comme cible. Et c'est vraiment quelque chose, faut faire beaucoup de prévention, je pense, parce que quand on est témoin de harcèlement, si on n'en parle pas, j'ai justement été ambassadrice contre le harcèlement au collège, justement, si on est témoin du harcèlement et qu'on ne témoigne pas, justement, c'est parce qu'on fait partie, justement, des harceleurs, enfin, on n'aide pas, en fait. On n'aide pas les victimes. Et les LGBT ont tendance à être beaucoup, beaucoup, visés. Merci beaucoup d'avoir répondu à nos questions.
7: Avec plaisir.
11: C'était vraiment super intéressant. On a beaucoup aimé.
0: Et merci à vous de nous avoir sollicités. Merci beaucoup, Mélissa, Radio Campus. Et bravo à vous trois pour avoir mené cette interview comme des pros.
9: Oh, merci beaucoup. Merci à nos invités. Nous sommes heureux que des espaces tels que celui-là existent. Nous allons maintenant faire un point sur la transition et la transphobie avec Salia.
6: Les personnes transgenres peuvent faire une transition médicale ou garder leurs caractéristiques biologiques et physiques du sexe de naissance. Il y a différentes étapes dans les changements de genre. La transition sociale qui désigne le fait de présenter selon le genre et le prénom choisi par la personne. La transition administrative qui consiste à faire modifier son état civil, carte d'identité, passeport, etc. La transition médicale, quant à elle, peut désigner la prise d'hormones à partir de 16 ans avec l'accord de ses parents ou la majorité de manière autonome. Ou des opérations de réassignation. À savoir que toutes ces étapes sont facultatives selon les ressentis et besoins de chacun. La transphobie impacte le quotidien des personnes transgenres. Elles peuvent s'exprimer de diverses manières. De la plus insidieuse, comme des remarques désobligeantes ou humiliantes, à la plus explicite, comme dans le cas d'injures, d'agressions physiques ou de viols. Il est important de dire que ces actes de violence sont en augmentation.
9: Merci Salia. Pour finir notre émission sur une note plus légère, nous donnons la parole à Amy pour vous présenter notre tout dernier Pokémon capturé. Le Pokémon Slayosaur, qui représente au mieux tous les clichés sur les personnes de la communauté. Nous allons d'abord vous présenter le Pokédex, qui est un objet qu'on trouve dans la licence Pokémon, qui sert d'encyclopédie aux dresseurs. Nous avons décidé de reprendre cette idée pour se moquer des clichés sur les personnes LGBT. Dans cet épisode, nous allons vous présenter le Pokémon de type hormonal se prénommant Slayosaur.
12: Slayosaur, le Pokémon hormonal. Il a de très très gros traits noirs d'eyeliner autour des yeux, des cheveux bleus et il assume sa coupe mulet. Yael aime mélanger les styles gothi, hippie, arc-en-ciel. Yael a aussi une technique de camouflage imparable grâce à tous les pins LGBTQIA+, censés l'AE représenter. Yael est engagé dans plein d'associations, et quand Yael ne combat pas, Yael a tendance à faire des manifs partout, tout le temps. Yael est vegan, haribo addict, et adore boire du cappuccino frappé au lait d'amande. Yael connaît toutes les chansons de Cave Town et Billie Eilish par cœur, et Yael peut les chanter en hurlant quand Yael en a besoin. L'une de ses attaques est de pouvoir projeter de puissantes hormones sur ses ennemis pour les forcer à changer de sexe. Yael peut également embrouiller son ennemi en récitant en boucle l'acronyme LGBTQIA+, à l'envers, et même en ajoutant de nouvelles lettres pour agacer les vieilles personnes réac. Son point faible est qu'Yael est très très susceptible et peut se cacher sous son drapeau multicolore pendant des heures si quelqu'un n'utilise pas le pronom qu'Yael veut. Nous clôturons ainsi notre émission et espérons que vous allez capturer ces nouveaux Pokémon qui ne demandent qu'à être aimés et acceptés comme ils sont. Et si ce n'est pas le cas, laissez juste ces Pokémon se balader comme ils le souhaitent dans la nature.
6: Ici Salia, je reprends le micro pour vous dire que cette émission Fréquence 16.8 consacrée au genre touche à sa fin. Elle a été conçue et présentée par Chloé, Amy, Salia, Lily Rose, Deden, Elix et Sacha. Encadré par Laurane, Manon et Peggy. Merci à Séverine, Sacha, Rose et Kenan du groupe musique de l'hôpital de jour, encadré par Florent et Justine, d'avoir créé nos jingles. Merci à Mélissa de Radio Campus qui nous a considérablement aidés à fabriquer et à diffuser cette émission. Merci au Centre LGBT de Tours pour cette interview. Prenez soin de vous.
13: Bonsoir, bienvenidas y bienvenidos sur Semillas Latinas, cette traversée radiophonique mensuelle qui vous emmène en Amérique latine et dans les Caraïbes à la découverte de la richesse culturelle et des réalités contemporaines de la région.
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13: Ce soir, c'est Annaëlle Michel et Sylvie Argibet à la présentation et on va parler de politique sécuritaire, de prison, de système judiciaire. On va s'intéresser tout particulièrement au concept de populisme pénal, mais qu'entend-on par cette notion, Sylvie ?
14: Le populisme pénal est un concept élaboré par le magistrat et chercheur Denis Salas. Il défend la thèse d'une dérive répressive de nos sociétés et critique la tendance du système judiciaire à privilégier des sanctions plus sévères où l'emprisonnement devient la réponse quasi systématique. Dans cette logique, le punitivisme prend le dessus sur les principes de réhabilitation et de réinsertion. Ce phénomène ancien connaît de de nos jours une ampleur inédite et fragilise la vision humaniste et réparatrice de la justice.
13: Et j'ai l'impression qu'aujourd'hui, dans plusieurs pays latino-américains notamment, le populisme pénal et plus largement les discours sécuritaires deviennent d'importants outils de communication politique dans le but de séduire de nouveaux électeurs et électrices.
14: Oui, ces dernières années, les responsables politiques ont eu tendance à durcir leurs discours sécuritaires pour capter des voix. Le Salvador, présidé par Nayib Bukele, est devenu emblématique de cette dynamique. La prison constitue l'un des piliers de sa politique sécuritaire. Depuis qu'il est au pouvoir, l'incarcération massive et arbitraire des personnes est rendue possible par l'instauration d'un état d'urgence permanent, renouvelé plus de 20 fois, au mépris de l'état de droit bien évidemment. Aujourd'hui, au Salvador, 2% de la population se trouve derrière les barreaux. Un triste record mondial.
13: Et de nombreux dirigeants latino-américains, généralement issus de cercles d'extrême droite, semblent vouloir répliquer le modèle Bukele. Au Chili, le candidat d'extrême droite à la présidentielle, Johannes Kaiser, a affirmé être prêt à payer Bukele pour qu'il accueille des prisonniers étrangers. En Argentine, la ministre de la Sécurité, Patricia Bullrich, a récemment visité la méga-prison salvadorienne du CECOT, une prison à sécurité maximale située à Tecoluca. Et en Équateur, un projet de prison inspiré de ce modèle a été présenté par le président Daniel Noboa pour faire face à la crise sécuritaire que traverse son pays du fait de l'explosion du narcotrafic.
14: Mais en France également, l'obsession sécuritaire se renforce. Gérald Darmanin, ministre de la Justice, a annoncé il y a quelques mois l'ouverture d'une prison de haute sécurité en Guyane, en plein milieu de la jungle, d'ici à 2028. La blessure coloniale semble ne pas se refermer. Et pour cause, pendant plus d'un siècle, de 1852 à 1953 précisément, la Guyane française a accueilli plus de 70 000 détenus venus de tout l'Empire français.
13: Bien que l'espace politique latino-américain semble largement dominé par un paradigme sécuritaire, certains dirigeants s'opposent à cette orientation répressive et proposent d'autres approches de la sécurité. C'est notamment le cas du président colombien Gustavo Petro qui défend le concept de sécurité humaine dont l'objectif central est la protection de la vie. Cette politique vise à protéger les personnes comme l'environnement grâce à la mise en place de programmes sociaux, environnementaux, économiques et culturels. Dans cette perspective, la justice restaurative est privilégiée par rapport à la logique répressive dans l'espoir de construire une paix stable et durable.
14: Alors, vous vous dites peut-être, un épisode sur les prisons, un peu plombant en cette période de fête, n'est-ce pas ?
13: C'est vrai que c'est un sujet complexe, mais pas de panique. Chez Semillas Latinas, on essaye d'ouvrir les portes de la compréhension et de libérer l'esprit critique.
14: Et avant d'analyser pourquoi la prison constitue parfois la cellule de crise de la démocratie, on va débuter par une revue de presse afin de faire le point sur l'actualité latino-américaine de ces dernières semaines.
13: Et on a la chance de poursuivre cet épisode dédié au système carcéral et au populisme pénal avec une interview du sociologue Thierry Maire venu parler au micro de Semillas des politiques sécuritaires mises en place par le président salvadorien Nayib Bukele.
14: Ces réflexions seront poursuivies par une chronique sur le collectif citoyen pour la dépénalisation de l'avortement qui milite pour la légalisation de l'interruption volontaire de grossesse au Salvador.
13: Et puis on vous présentera une chronique reportage sur deux collectifs anticarcéraux mexicains, No Estamos Todes, qui accompagne des prisonniers politiques dans l'état du Chiapas, et Hermanas en la Sombra, qui promeut la défense des droits des femmes privées de liberté à travers l'écriture et l'art comme outil de transformation.
14: On est ensemble jusqu'à 21h sur le 93.9 FM. Et tout de suite, on vous propose un petit tour d'horizon de l'actualité avec la revue de presse de Semillas Latinas.
13: Et pour commencer, la crise entre Washington et Caracas s'est accentuée ces dernières semaines. Depuis septembre, au nom de la lutte contre le trafic de drogue, les États-Unis ont déployé des forces armées dans la mer des Caraïbes, notamment le plus grand porte-avions au monde, et ont multiplié les opérations contre les navires des présumés narcotrafiquants vénézuéliens. Les frappes états-uniennes auraient tué au moins 80 personnes. Juristes et défenseurs de droits humains dénoncent des exécutions extrajudiciaires. L'administration Trump a annoncé considérer l'espace aérien vénézuélien comme totalement fermé. Les intentions du président font débat. Donald Trump veut-il en finir avec le trafic de drogue ou veut-il renverser le régime de Nicolas Maduro ? Pour le président vénézuélien, la lutte contre le trafic de stupéfiants est un prétexte utilisé par Washington pour renverser son gouvernement et s'accaparer les réserves de pétrole de son pays. Donald Trump augmente la pression contre Maduro et le menace d'opérations terrestres. Par ailleurs, un sénateur républicain a déclaré que Washington aurait proposé à Maduro de quitter le pays. L'interventionnisme impérialiste des États-Unis dans la région latino-américaine est un fait historique qui semble connaître un regain d'actualité.
14: Et depuis le 25 novembre dernier, Jair Bolsonaro, ex-président brésilien, purge sa peine de 27 ans de prison pour tentative de coup d'État à l'issue du scrutin présidentiel d'octobre 2022. L'ancien chef d'extrême droite avait été reconnu coupable en septembre d'avoir dirigé une organisation criminelle dans le but d'assurer son maintien au pouvoir après la victoire de son adversaire Lula da Silva. Jair Bolsonaro a épuisé tous les recours possibles contre sa condamnation, a annoncé c'est le tribunal suprême fédéral. Assigné à résidence depuis début août, Bolsonaro avait été placé en détention provisoire pour risque élevé de fuite. Après avoir tenté de brûler son bracelet électronique avec un fer à souder, il purge sa peine dans les locaux de la police de Brasilia. Ses déboires judiciaires laissent son camp sans candidat pour la présidentielle 2026, alors que Lula, le leader de la gauche, a annoncé qu'il briguerait un quatrième mandat.
13: Et enfin, au Chili, la candidate de l'Union de la Gauche, Janet Jara, est arrivée en tête au premier tour de l'élection présidentielle de mi-novembre. Elle affrontera son rival d'extrême droite, José Antonio Kast, lors du second tour prévu le 14 décembre. Au premier tour, la communiste a obtenu près de 27% des suffrages, mais malgré cette première place, elle souffre d'un manque de réserve électorale, la quasi-totalité des candidats éliminés au premier tour se situant à droite de l'échiquier politique. Son rival ultra-conservateur, Kast, avait été battu au second tour de la précédente élection présidentielle en 2021. Cette fois, il bénéficie d'un soutien populaire nettement plus large, porté par une campagne centrée sur l'insécurité liée au crime organisé et sur le rejet de l'immigration. Kast a promis des expulsions massives, une militarisation accrue des zones sensibles, un meilleur équipement des forces de l'ordre et une sécurisation renforcée des frontières avec l'érection de murs. Janet Jara a elle aussi adopté un discours sécuritaire défendant un contrôle migratoire renforcé. Le Chili a en effet connu une forte hausse de l'immigration, notamment vénézuélienne, ces dernières années, et la majorité des Chiliens et des Chiliennes associent la montée de la criminalité à l'immigration irrégulière. Pour la première fois depuis la fin de la dictature d'Augusto Pinochet en 1990, la droite radicale pourrait revenir au pouvoir au Chili.
14: Et c'est précisément dans les années 1990 qu'on vous embarque à travers ce premier interlude musical avec le titre « Gimme the Power » du groupe de rock mexicain Molotov, un tube contestataire sorti en 1997.

0: 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Et maintenant, retour sur la politique répressive au Salvador. À ton tour, Sylvie.
1: En 2019 est élu le président salvadorien Nayib Bukele. Sa campagne a été centrée sur l'insécurité et la violence organisée engendrée par les maras, ces gangs salvadoriens que Bukele a promis de neutraliser. À travers une politique de mano dura, autrement dit répressive, Nayib Bukele est parvenu à rétablir supposément la sécurité dans le pays. Le taux d'homicide est passé de 36 à 2,4 pour 100 000 habitants entre 2019 et 2020. Le modèle sécuritaire salvadorien séduit de nombreux dirigeants dans le monde et Bukele continue de jouir d'une immense popularité auprès de la population salvadorienne. Et pour en parler aujourd'hui, nous recevons au micro de Semillas Latinas Thierry Maire. Bonjour. Vous êtes sociologue affilié au centre Maurice Olvat et professeur invité permanent à l'école supérieure d'économie et de commerce de San Salvador. Et pour commencer, est-ce que peut-être vous pourriez nous expliquer quelles sont les origines de la violence qui a embrasé le pays pendant plusieurs années?
2: Oui, bah écoutez, merci d'abord de l'invitation. Je suis très content de m'exprimer sur les ondes de votre radio. Je pense que c'est important pour nous les chercheurs de le faire. Alors, ce serait long pour répondre à votre question. Je vais donc le faire de manière extrêmement brève et j'espère que nos auditeurs m'en excuseront par avance. La première cause, je crois, c'est d'abord de se souvenir que le Salvador, comme beaucoup de pays centra-américains, a connu une guerre civile. Guerre civile qui démarre plus ou moins dans les années fin des années 60, début 70, qui va connaître son sommet au moment des années 80, avant de déboucher sur les accords de paix en 1992 dans le cas du Salvador. Je rappelle que ce n'est pas propre au Salvador, puisque le Nicaragua va connaître aussi des tumultes politiques. Le Guatemala a connu juste à côté une guerre civile parmi l'une des plus longues d'Amérique centrale et d'Amérique latine. Non, bon, c'est quelque chose d'assez qui a des conséquences. Ce qui se passe dans un pays, évidemment, a des conséquences sur le voisin. Mais quand vous parlez d'une guerre civile qui prend sa fin, vous parlez aussi de démobilisation de combattants, et notamment de jeunes hommes qui n'ont connu, à un moment donné de leur vie, que le combat, soit du côté de l'armée ou des forces paramilitaires, soit du côté des guérillas. Donc ces jeunes hommes, quand il faut les réintégrer à la vie civile, c'est quand même assez compliqué. D'autant plus que souvent, ils n'ont pas fait beaucoup d'études, leur niveau scolaire est assez faible. Donc c'est un vrai défi. Et puis, vous avez la question des armes. Un conflit civil, par définition, ce sont des armes. Alors bien sûr, les accords de paix en général prévoient des remises d'armes, mais enfin, il y a toujours des caches d'armes, il y a ceux qui les gardent avec eux en disant « on ne sait jamais ». Il y a peut-être aussi une forme au début de prudence. Est-ce que les accords de paix vont tenir? Donc si la guerre reprend, il faut qu'on reste armé, etc., etc. Et puis, il y a un deuxième facteur qui est venu se rajouter au début des années 2000, c'est ce que j'appellerais le facteur États-Unis. Les États-Unis, dans les années 90, ont été confrontés aussi à une grande violence civile, et notamment dans les grandes villes de l'Ouest, Californie, etc., etc. Et donc, la politique répressive des États-Unis a conduit à l'arrestation de très nombreux migrants, dont beaucoup étaient des Salvadoriens, mais pas seulement, bien sûr. Et ces migrants s'étaient regroupés, sur le modèle américain, dans des bandes, des gangs, comme on dit là-bas. Et les États-Unis ont trouvé plus simple d'exporter ces gens, de les déporter, et le mot quand même a une charge historique assez forte, je trouve, de les déporter au Salvador sans prévenir le gouvernement, sans se préoccuper de préparer le terrain là-bas, etc. Donc le Salvador a vu débarquer à partir du début des années 2000 régulièrement des centaines de jeunes hommes, dont certains parlaient mal l'espagnol, parce qu'ils étaient arrivés aux États-Unis très jeunes, voire ils étaient nés aux États-Unis, mais de manière illégale, et leurs droits, ma foi, avaient été un peu piétinés. Et ces jeunes hommes arrivaient au Salvador, pays dont ils ne connaissaient pas grand-chose, dans lequel ils ne bénéficiaient pas forcément de relève familiale, se sont regroupés entre eux et ont exercé leur solidarité et ont importé leurs activités de délinquance. Autrement dit, une partie de la délinquance salvadorienne est de la délinquance exportée par les États-Unis.
1: Et donc vous parlez de cette violence qui a été en quelque sorte fabriquée par un pays extérieur au Salvador. C'est donc ces mareros qui sont membres de gangs. Quelle a été la stratégie sécuritaire justement mise en place par Nayib Bukele à son arrivée au pouvoir ?
2: Alors, avant peut-être de parler de la stratégie de Bukele, il faudrait se rappeler que quand même pendant 20 ans, si on prend de 2000 à 2019, hein, Bukele arrive au pouvoir, vous l'avez rappelé en 2019, donc en gros pendant 20 ans, les gouvernements salvadoriens ont toujours érigé la sécurité en sujet majeur. C'était pas le seul sujet, mais c'était quand même un gros sujet de préoccupation. Vous avez rappelé les chiffres d'homicides, les chiffres de violence. Le Salvador faisait figure des trois pays les plus violents dans un pays non en guerre sur l'ensemble de la planète. Hein. Bon, alors avec des hauts et quelques bas, avec parfois des réussites. Hein. Par exemple, vous avez évoqué Mano Dura, l'un des premiers à avoir fait une politique de Mano Dura. C'était sous le régime présidentiel de Saca et son ministre de la justice, enfin de l'intérieur de l'époque, Gobernación, comme on dit, Figueroa, avait mis en place une politique de Mano Dura qui a donné quelques résultats, mais peu. Alors, d'une manière générale, les gouvernements salvadoriens, d'ailleurs, ne savaient pas très bien comment s'y prendre. En gros, vous avez deux stratégies. Soit vous faites de la Mano Dura, donc ce que vous avez appelé une politique répressive. Et répressive, on n'y va pas avec le dos de la cuillère. Hein. On arrête tout le monde et on met en prison, puis on verra après. Bon. Stratégie aussi de renforcement judiciaire. Hein, par exemple, ils ont profité au Salvador de tout ce qui se passait autour du terrorisme pour convertir les Mareros en terroristes. Ce qui est quand même surréaliste. Parce que si la moindre bande délinquante devient terroriste, alors c'est un peu embêtant. C'est qui un terroriste dans ce cas-là? Bon, on oublie le but politique tout de même du terrorisme, enfin en règle générale. Bon. Et l'autre versant évidemment de la politique, c'est de dire bah, on fait une politique sociale, c'est-à-dire d'aller chercher les causes profondes, structurelles de la délinquance à la racine. Et bien sûr, la cause structurelle profonde, on la connaît, c'est la pauvreté. Si ces jeunes hommes revenus des États-Unis brutalement arrachés à leur vie classique s'étaient vus proposer un programme d'intégration, peut-être, je dis bien peut-être, hein, on n'en serait pas là. Si on avait mis en place de véritables programmes d'accompagnement des plus jeunes avec une politique de réinsertion, mais avec des si, vous refaites une politique. Il y a eu des essais, vraiment, et notamment lors du premier gouvernement qu'on pourrait qualifier de gauche, de Mauricio Funes en 2009, là il y a eu une vraie politique de tentative de réinsertion qui s'est mise en route, mais en même temps ces politiques de main tendue, pour faire l'opposition à la main dure, de main tendue, rencontraient un écho mitigé dans la population. Parce que la population, elle subissait quand même des actes d'une violence sans nom. Vous constatez des cadavres au pied de chez vous, dans vos rues, vous ne pouvez pas laisser vos enfants jouer ou se rendre chez leurs amis après 18 heures. Et de l'autre côté, vous constatez une main tendue. Vous avez du mal à la comprendre, cette main tendue.
1: Et donc, un des instruments phares, justement, pour mettre fin à cette criminalité qui a vraiment apeuré la population salvadorienne à l'arrivée à la présidence de Bukele en 2019, ça a été de vendre un produit presque de marketing, je dirais, de construction d'une méga-prison, qu'on appelle le centre de confinement du terrorisme.
2: Alors, oui, mais ça n'était pas en 2019. Quand vous regardez la campagne de 2018-19, donc la première élection de Bukele, on parle de la sécurité, bien sûr. C'est un thème récurrent à l'époque, mais tous les candidats en parlent. Bukele, pas plus que les autres. D'ailleurs, Bukele n'a pas de proposition particulière pendant sa campagne électorale sur ça. Le sujet principal de Bukele en 2019, c'est la corruption. Et il va jouer à fond sur cette politique. Mais si vous vous lancez dans une politique d'arrestation massive, il faut les mettre quelque part, vos délinquants. Or, le système pénitentiaire salvadorien qui repose, alors j'espère ne pas dire de bêtises, mais je crois que c'est à peu près 22 prisons sur l'ensemble du territoire. Le territoire salvadorien, c'est petit, hein, c'est l'un des plus petits territoires centra-américains. Le surnom du Salvador qu'il se donne à eux-mêmes, c'est le Pulgarcito, hein, le petit pousset. Donc c'est pas très grand, les prisons sont dans un état absolument épouvantable, elles sont surchargées. À côté de ça, nous, la surcharge de population carcérale en France paraîtrait presque aimable, vu de ce qu'on voit dans certaines prisons. Et puis, il y avait aussi l'idée derrière de dire les Mareros sont quand même des délinquants extrêmement particuliers. Et les mettre en prison ne sert pas à grand-chose, parce qu'en fait, ils continuent à diriger le crime depuis les prisons. On a dit, voilà, il faut construire une prison à part. Et ça a été, comme vous l'avez dit, le CECOT. Moi, ce que je trouve très intéressant, c'est le nom qu'on lui a donné. Centre de lutte contre le terrorisme. Donc les Mareros sont des terroristes. Et donc ça renvoie à ce que je disais tout à l'heure. Est-ce qu'un délinquant est un terroriste? On fait des Mareros des délinquants à part, qui justifie donc d'un

0: Instagram, etc. On fait des vidéos. Beaucoup de gens ont vu ces vidéos qui ont circulé autour du monde.
1: Oui, oui, avec des conditions d'incarcération extrêmement difficiles aussi, sans, avec l'absence de lumière naturelle, l'absence de matelas aussi, des nombres de prisonniers dans une cellule assez réduite, avec une promesse qu'ils ne ressentiront plus de cette prison, puisque les peines sont d'une centaine d'années, voire plus. Les organisations de la société civile, des journalistes, des défenseurs de droits humains dénoncent les conditions de détention dans cette prison et dénoncent aussi des cas de nombreux cas de torture, des cas de détention arbitraire, notamment beaucoup d'innocents qui sont incarcérés dans le CECOT. Qu'est-ce qui explique qu'il puisse y avoir aussi des cas d'innocents et de détention arbitraire dans cette prison ?
0: En fait, ici, vous soulevez plusieurs sujets. Le ministre de Gobernación, de l'Intérieur, qui est chargé de piloter tout ça, et qui est d'ailleurs sans doute un des auteurs intellectuels du programme, hein, on parle beaucoup Bukele. C'est quand même pas Bukele qui a tout inventé. Hein. C'est ce monsieur, Villatoro. Qui est à l'origine de la chose. C'est-à-dire, c'est tellement vrai que Villatoro est souvent consulté par d'autres gouvernements latino-américains. Peut-être on en reparlera après. Mais le CECOT offre des conditions assez drastiques. Hein. Je crois qu'il faut retenir deux choses. D'une part, vous avez ces conditions abominables qui ne respectent pas le minimum des droits, avec des détenus qui sont entassés sur des lits superposés sans matelas, collectifs, avec des cellules de 60 à 80. Vous imaginez ? Des douches qui sont uniquement collectives, par roulement, quand on veut. Bien sûr, ils sont nourris, ce qui déjà, rappelons, dans un pays où il y a une sous-nutrition réelle, il y a des gens qui disent, ben eux au moins ils ont à manger, et ils n'ont pas besoin de travailler pour ça. Et donc, du côté de la population, ça résonne, ça aussi. Une grande partie de la population est ravie de ce qu'on fait à ces délinquants. Et comment je pourrais leur dire, ah mais vous vous rendez compte, le droit, machin. Et ils vous répondent, et nous, notre droit de vivre alors? Qui nous a défendu quand on prenait les bus et qu'on se faisait canarder? Qui a défendu nos enfants? Est-ce que les organisations là qui sont en train de s'exciter pour le droit des détenus, est-ce qu'elles étaient présentes pour nous défendre, nous? Non. Bon, alors elles n'ont rien à dire. Je résume, hein, ça ne veut pas dire que c'est ce que je pense. Je signale tout de suite. Mais je veux dire, bon, qu'est-ce que vous répondez à ça? Alors, cela dit, moi, j'essaie de faire la part des choses. Et ben, quand on veut défendre le droit, c'est quand même un peu bizarre de le faire sans le droit, voire contre le droit. Parce que l'un des problèmes, vous avez dit, ils sont condamnés. Ben, la plupart ne sont pas condamnés, ils n'ont même pas vu de juge.
1: Oui, parce qu'on rappelle aussi que Bukele a mis en place un régime d'exception en 2022, qui a été renouvelé sans cesse en permanence, et qui permet donc d'incarcérer des personnes sans passer par des procès. L'état de droit est complètement bafoué.
0: Ah, donc. Complètement. Vous êtes arrêté, on ne vous dit pas pourquoi. Vous êtes incarcéré, on ne vous dit pas pourquoi. Vous n'avez pas le droit à un avocat. Les avocats n'arrivent pas à rentrer au CECOT, ou de manière extrêmement rare. Je ne suis pas en train de défendre des banderos qui sont des délinquants dangereux. Mais en même temps, ce qui fait l'honneur d'une démocratie, c'est aussi d'appliquer le droit même à ceux qui ne le respectent pas. Et ensuite, vous soulevez une vraie question, c'est quid des arrestations massives dont certaines ne sont pas du tout justifiées. Et on a des preuves de gens qui d'ailleurs ont été libérés du CECOT, c'est assez rare, mais il y en a eu, une petite centaine et quelques, qui ont été libérés, qui d'ailleurs nous permettent d'avoir des témoignages de l'intérieur, et des erreurs. Alors bien sûr, on s'excuse souvent. Ouais, enfin, les gens, ils ressortent de là dans un état physique et psychologique absolument épouvantable. Une des personnes que j'ai enquêtées là-bas me disait, tu sais, il y a quelques années, quand il y avait les maderos, quelqu'un disparaissait la nuit ou dans la journée, tout le monde s'angoissait et disait, oh là là, la personne, elle a dû tomber sur la maderos, elle a fait des mauvaises rencontres, on va le retrouver ou la retrouver, mort ou morte. Et c'était malheureusement souvent le cas. Ben aujourd'hui, quand ça se produit, les gens frémissent tout autant, mais se disent « Oh là là, il a rencontré la police et il a disparu au CECOT ». Le CECOT est une espèce, pardonnez-moi l'expression, de trou noir judiciaire qui absorbe les gens et on ne les revoit plus. Alors, quand on entend le discours qui consiste à dire, notamment d'ailleurs porté par Villatoro, les gens qui sont au CECOT n'en ressortiront jamais, il y a à la fois une forme de promesse faite à la population, vous êtes débarrassés à tout jamais des délinquants, ma foi, tant mieux, mais en même temps, on est en droit de se poser la question, mais sur quelle base? Et quand, aujourd'hui, la répression s'abat, non pas seulement sur les délinquants, mais sur toute personne

0: le gouvernement qui ose élever la parole ou poser des questions dérangeantes, vous commencez à vous dire, tiens, c'est bizarre, on passe de la délinquance pure et dure à la délinquance d'opinion. Et ça, c'est quand même un glissement en termes politiques qui qualifie un régime autoritaire.
1: Oui, avec une pratique de la délation aussi qui est de plus en plus généralisée. Par exemple, le commerçant d'à côté, votre concurrent, donc vous décidez de le dénoncer au service de police, au militaire, et cette personne va se retrouver incarcérée. J'ai eu aussi l'opportunité de me rendre au Salvador, et comme vous disiez, le discours qui était souvent avancé par la population, c'était oui, effectivement, il y a des innocents, oui, effectivement, il y a des marges d'erreur, mais en attendant, on vit actuellement mieux qu'avant sous ce régime d'exception. Je me demandais aussi, selon votre position de chercheur, comment vous envisagez cette politique à long terme, dans la mesure où elle est effectivement liée à cet état d'urgence qui est infiniment prolongé, ou est-ce que peut-être l'urgence est devenue la nouvelle norme ?
0: Je pense qu'à long terme, on a deux problèmes majeurs. Il y a un premier problème qui est un problème, on va dire, bêtement judiciaire et matériel. Vous avez un centre dont Bukele a dit à l'époque, ça ne coûtera pas un centime aux Salvadoriens. Bah, évidemment, c'est faux. Il a fallu le construire et l'argent n'est pas tombé du ciel. Hein, bon, il a été pris sur le budget de l'État. Mais le fonctionnement quotidien du centre, le fonctionnement annuel du centre, ça coûte de l'argent. Et vous comprenez d'ailleurs pourquoi Bukele cherche à le remplir. D'où l'accord avec Trump pour accueillir éventuellement des détenus exportés. Donc on est en train d'inventer une nouvelle branche de l'activité, l'économie carcérale. On vend des places, c'est un peu, on vend du tourisme, il y a un tourisme carcéral, qui veut de ma prison, on a des places, et vous aurez bientôt des annonces Airbnb, vend place de prison en cellule.
1: Bon. Oui, parce que l'administration Trump loue ces cotes,
0: oui, 4 millions.
1: À 4 millions d'euros, un accord qui a
0: été... En attendant plus.
1: Et donc, il y a eu des 238 migrants, enfin, personnes vénézuéliennes qu'on a supposément accusées d'être affiliées au Tren de Aragua, mais qui avaient aussi beaucoup de personnes en situation irrégulière qui ont atterri dans ces cotes.
0: C'est là où on voit toute l'ambiguïté de la chose. Si on nous dit que c'est un centre de détention contre des terroristes, donc, on ne peut pas accueillir de simples migrants qui ont été en situation illégale. Un migrant en situation légale, ce n'est pas un terroriste. Ou alors, il y a un problème de glissement sémantique qui pose quand même sérieusement problème. On sait bien qu'en Europe comme ailleurs, il y a des partis politiques qui font une espèce d'équation, on le voit par exemple en Grande-Bretagne ou ailleurs, migrant illégal égale terroriste, ou délinquant égale terroriste. Donc, mais il faudrait quand même garder un peu la tête sur les épaules et pas tout mélanger. Donc, comment justifier que des migrants, qui plus est étrangers, non condamnés par la justice salvadorienne, atterrissent dans une prison salvadorienne? Avouez quand même que sur le plan du droit international, il y a de quoi se gratter la tête. Je ne sais pas s'il y a des juristes qui nous écouteront dans l'audience, mais il y a de quoi poser des sérieuses questions. Bon, alors le cas exemplaire des Vénézuéliens se tord de rire si ce n'était pas sérieux. Mais d'ailleurs, ils ont été libérés avec une négociation entre Maduro et Bukele. Je ne sais pas trop si Trump était ravi d'ailleurs de la chose, mais bon, finalement, ils ont fini par les libérer. Donc du coup, mais qu'est-ce que ça veut dire derrière? Moi, ce que je vois derrière, c'est que le CECOT n'est pas plein. S'il y a de la place, c'est qu'il n'est pas plein.
1: Oui, 10 000 détenus pour 40 000 places disponibles. Il y a
0: 40 000 places, supposément, il n'est absolument pas plein. Alors maintenant, revenons 30 secondes en arrière. On lutte contre les Mereros, soit. Alors, on n'a jamais eu de recensement, évidemment, des Mereros. Personne ne peut vous dire qu'il y a eu tant de Mereros au Salvador à un moment donné. Mais les chiffres que certains spécialistes locaux ont essayé d'évaluer à partir des arrestations, à partir des actes, à partir d'un certain nombre de choses, les chiffres oscillaient entre, plus ou moins, 50, 60, jusqu'à 80 000 membres des gangs. Vous faites un CECOT de 40 000, donc c'est la moitié. Qu'est-ce que vous faites de l'autre moitié? Vous la laissez dans la nature? Vous avouez qu'en fait vous ne les arrêterez pas? Ou en fait vous les avez mis dans les autres prisons? Mystère et boule de gomme. Bon. Deuxièmement, encore plus drôle, 40 000 places, on est à peine à la moitié. Je ne suis pas sûr que ce soit un succès gigantesque. Alors après, évidemment, tout spécialiste de la sécurité vous dira, quand vous faites des opérations coup de poing sur la ville A, les délinquants quittent la ville A et vont dans la ville B. Donc on a fait des opérations coup de poing dans tout le Salvador, ils sont partis au Guatemala ou ailleurs. Résultat, au Guatemala, vous avez depuis un an une augmentation assez phénoménale de la délinquance. Demandons-nous pourquoi. Bon, voilà. Donc là, il y a une vraie question. C'est pas rentable. C'est quoi, en fait, est pas rentable. Il est rentable politiquement, mais bon. Et puis, au-delà, la question que vous posez, c'est quid de la suite? Mais je suis bien incapable de vous répondre. Parce que peut-on maintenir des gens dans ce genre de situation juridique un peu éthérée, indéfiniment, sans jugement, sans avocat, sans procédure? Ils sont enfermés, ces animaux-là, je cite le ministre, ils sortiront jamais. Ça pose un problème, ça. Puis derrière, qu'est-ce que ça veut dire? Est-ce que ça veut dire que politiquement, M. Bukele compte rester au pouvoir pendant 30 ans? Remarquez, vu la dernière modification constitutionnelle, vu sa réélection pas légale, enfin pas très légale, voire pas légale du tout, aujourd'hui, modification de la Constitution, donc tout le monde sait au Salvador, secret de Polichinelle, qui se représentera à la prochaine élection et qui sera, au train où vont les choses, probablement réélu. Donc c'est Bukele pendant 30 ans, c'est quoi pendant 30 ans?
1: Merci beaucoup Thierry Maire d'avoir été au micro de Semillas Latinas. Et pour rappel, vous êtes sociologue affilié au centre Maurice Alvoch et professeur invité permanent à l'École supérieure d'économie et de commerce de San Salvador.
0: Merci à vous.
2: Et tout de suite, une deuxième parenthèse musicale avec le morceau Un Movimiento Social de Sara Ebe, une voix anticapitaliste, féministe et antifasciste qui fait vibrer l'Argentine.
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0: Merci d'être toujours avec nous, chers auditeurs, sur le 93.9 FM. Après une analyse approfondie de la politique carcérale menée au Salvador, tu vas maintenant te pencher, Anaëlle, sur une autre facette, plus silencieuse mais non moins alarmante, de la stratégie punitive du gouvernement Bukele.
1: Tout à fait, car au-delà de la lutte contre les gangs, c'est aussi le corps des femmes qui se retrouve au cœur de la répression. Je vous propose donc dans cette chronique de faire le point sur la criminalisation de l'avortement au Salvador. La prison pour tous semble être devenue la devise du président Nayib Bukele. Nombreuses sont les personnes marginalisées et en situation de précarité qui sont arrêtées de manière arbitraire et enfermées dans des prisons salvadoriennes. Les victimes du régime d'exception sont nombreuses et les femmes ne sont pas épargnées. Le Salvador possède une législation anti-avortement parmi les plus répressives au monde, soutenue notamment par la puissante Église catholique. Le code pénal interdit strictement toute interruption de grossesse, même si la vie de la mère est en danger, et prévoit des peines allant jusqu'à 8 ans d'emprisonnement. Mais dans les faits, de nombreux juges requalifient la perte d'un fœtus en homicide aggravé, un chef d'accusation passible de peine pouvant atteindre 50 ans de prison. Et ce n'est pas tout, les femmes salvadoriennes risquent même la prison pour avoir subi une fausse couche. Celles-ci peuvent alors être accusées d'avoir provoqué cet accident, dont elles sont pourtant les premières victimes. Et elles sont alors condamnées à une peine allant de 30 à 50 ans de prison. D'ailleurs, l'hypocrisie s'ajoute à l'injustice et à la cruauté, dans la mesure où, dans les faits, les femmes salvadoriennes aisées peuvent aller avorter dans des cliniques privées extrêmement chères ou le faire à l'étranger. Tandis que les femmes les plus pauvres, notamment celles qui vivent en zone rurale, sont les premières victimes de la criminalisation de l'avortement. On comprend dès lors qu'au Salvador, la lutte pour la dépénalisation de l'avortement soit une question absolument centrale pour les militantes féministes. Le collectif citoyen pour la dépénalisation de l'avortement est un exemple en la matière. Ses membres mènent une lutte sans relâche pour la légalisation de l'interruption volontaire de grossesse. L'une des figures de cette organisation, Morena Herrera, est d'ailleurs surnommée l'âme salvadorienne de Simone Veil par des médias français tels que Libération. Les membres de ce collectif travaillent depuis des années pour faire sortir de prison des femmes incarcérées en raison d'urgences obstétricales. Ce collectif a à ce jour obtenu la libération de 64 femmes. Deux autres noms ont marqué la lutte pour le droit à l'avortement au Salvador, ceux de Manuela et de Beatriz, comme nous l'a affirmé Sara Garcia, coordinatrice du collectif citoyen pour la dépénalisation de l'avortement.
2: Des cas ont été portés devant la Commission interaméricaine des droits de l'homme, comme celui de Manuela, qui a été criminalisée. Elle a été victime d'une véritable persécution de la part du système de santé et elle est morte en prison. Tout cela parce qu'elle avait avorté, car cette grossesse était le fruit d'une infidélité. C'est ainsi que cela figurait dans le dossier tant clinique que judiciaire. Et c'est tout ce qui a conduit à la stigmatisation de Manuela. Son cas est extrêmement injuste et douloureux, et c'est pourquoi l'État salvadorien a été condamné.
1: Sara Garcia évoque ici le cas tragiquement emblématique de Manuela, mère de deux enfants, qui est morte à 33 ans. Elle avait été condamnée à 30 ans de prison en 2008 pour homicide aggravé, et elle est décédée en 2010 dans le service pénitentiaire de l'hôpital national de San Salvador, où elle était prise en charge pour un cancer du système lymphatique. Sa famille, qui affirme qu'elle a subi une fausse couche, a poursuivi l'État du Salvador en justice. Dans le cadre d'une audience au sein de la Cour interaméricaine des droits de l'homme, Guillermo Ortiz, un gynécologue salvadorien qui vit aux États-Unis, a souligné la peur qui s'est emparée du personnel de santé salvadorien depuis 2001, année où le ministère de la Santé a exigé que les médecins signalent le moindre soupçon d'avortement. En novembre 2021, la Cour interaméricaine des droits de l'homme a condamné le Salvador pour la criminalisation de Manuela et a demandé à ce pays de traiter les urgences obstétricales comme un enjeu de santé publique et non comme un crime. Un autre cas qui a profondément marqué les esprits est celui de Beatriz, cette jeune salvadorienne atteinte de lupus, à qui l'État a refusé un avortement alors que son fœtus était anencéphale, une maladie incompatible avec la vie et qui mettait la vie de la mère en danger. Beatriz est décédée en 2017 à l'âge de 25 ans. Son cas a également été porté devant la Cour interaméricaine des droits de l'homme. Bien que des avancées aient lieu au Salvador, des organisations liées au clergé cherchent à imposer leur morale sur les droits des femmes. Ces organisations sont des alliés de choix du gouvernement autoritaire en place, comme nous l'a expliqué Sara García.
2: Le gouvernement actuel adopte une position très conservatrice, proche des groupes fascistes, qui sont eux-mêmes très liés à certains courants de l'Église catholique, comme l'Opus Dei. Et dans le cas de Béatrice, il y a même eu une alliance spécifique avec les personnes qui organisent la Marche pour la vie aux États-Unis.
1: Ces derniers mois, les défenseurs et défenseuses des droits humains, les journalistes et les organisations de la société civile ont alerté sur une intensification de la répression et de la criminalisation. Une part importante de ces personnes a d'ailleurs dû s'exiler. Pour plusieurs analystes, cette hausse de la répression s'expliquerait par les révélations publiées en mai 2025 par le journal El Faro, selon lequel un pacte aurait été conclu entre les chefs de gangs salvadoriens et Bukele. Ces gangs auraient aidé Bukele à remporter la mairie de San Salvador en 2015, puis la présidence du pays en 2019, en échange d'argent et d'avantages accordés à leurs chefs incarcérés. À cela s'ajoute l'adoption récente d'une loi sur les agents étrangers, qui oblige toute personne recevant des fonds étrangers à s'enregistrer sous ce statut. Cette législation impose également une taxe de 30% sur les dons reçus par les organisations de défense des droits humains, ainsi qu'aux médias indépendants. Amnesty International a exprimé sa solidarité avec les défenseurs et défenseuses des droits humains et les organisations de la société civile au Salvador. L'ONG a déclaré l'avocate Ruth Lopez, le militant écologiste Alejandro Enríquez et le leader communautaire José Ángel Pérez prisonniers et prisonnières d'opinion et a réclamé leur libération immédiate et sans condition.
3: Libertad para Ruth! Libertad!
0: Merci beaucoup Anaëlle d'avoir analysé cet autre volet de la justice, ou devrait-on dire de l'injustice salvadorienne.
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1: Après s'être intéressé au rouage du système carcéral salvadorien, on vous propose désormais de découvrir deux collectifs anticarcéraux mexicains qui militent pour l'abolition des prisons, mais aussi pour l'amélioration des conditions de détention des prisonniers et des prisonnières.
0: On vous amène d'abord au Chiapas, état situé dans le sud du Mexique, berceau de l'activisme. C'est à San Cristóbal de las Casas qu'est basé le groupe de travail No Estamos Todes, Nous ne sommes pas tous de là, un collectif anticarcéral qui a vu le jour en 2010.
1: No Estamos Todes prend en charge l'accompagnement de personnes détenues et organise des visites en prison de façon hebdomadaire. Sur la base du volontariat, certaines personnes dédient quelques heures toutes les semaines à rendre visite à des personnes détenues, à discuter avec elles, à jouer aux cartes et à partager un repas. Souvent, les membres du collectif leur apportent également du matériel pour fabriquer des objets artisanaux qui seront par la suite vendus à l'extérieur. La vente d'artisanat représente pour les détenus un moyen de subvenir à leurs besoins dans l'espace carcéral et d'aider financièrement leur famille à l'extérieur.
0: Et ces visites représentent souvent une fenêtre sur le monde. Ces visites permettent par exemple aux détenus de recréer du lien social et aux personnes solidaires qui y prennent part de connaître et de visibiliser la situation carcérale au Chiapas.
1: D'autant plus que les proches des détenus sont bien souvent des victimes collatérales du système carcéral. Il est parfois difficile pour la famille et les amis de rendre visite à leurs proches incarcérés en raison des frais qui sont imposés. Le coût d'une visite peut représenter plusieurs jours de travail salarié et le fait de laisser les enfants à la garde d'une autre personne constitue un frein supplémentaire. À cela s'ajoute la couverture des frais de chaque personne privée de liberté.
0: Le collectif No Estamos Todes organise également des actions de visibilisation des personnes incarcérées. Il s'agit alors de donner un nom, de montrer une photo, mais aussi des événements de sensibilisation à la thématique carcérale. Ces membres partent du principe que les systèmes pénitentiaires sont des espaces qui reproduisent et renforcent les oppressions propres à la société coloniale, raciste, patriarcale et capitaliste. Pour Juanpi, fondateur du collectif No Estamos Todes, le système judiciaire privilégie certaines victimes.
5: Toutes les personnes emprisonnées, sans distinction, sont des prisonnières et des prisonniers politiques. Parce que le système enferme les pauvres, enferme celles et ceux qui sont différents et différentes, enferme les personnes racisées et celles qui vivent en périphérie. C'est pourquoi on ne voit jamais de riches en prison.
1: Pour dénoncer le racisme qui gangrène le système judiciaire mexicain, le collectif No Estamos Todes a élaboré le concept de « fabrique de coupables ». Un concept qui fait référence aux accusations et aux condamnations injustes contre des personnes innocentes sur la base de délits fabriqués de toutes pièces. Des faux témoins sont mobilisés, des preuves sont fabriquées et les procédures légales ne sont pas respectées. Cette fabrique de coupables vise les personnes vulnérables sur le plan social, politique et économique. C'est également une méthode utilisée pour criminaliser celles et ceux qui dérangent le système en raison de leur activisme. Dans l'état du Chiapas, cette fabrique de coupables a ses cibles.
5: Cette fabrique de coupables a donc ses victimes désignées, du moins dans l'état du Chiapas. Notre expérience montre que ce sont les peuples autochtones, ce sont des personnes appauvries, ce sont des personnes qui, souvent, ne parlent pas l'espagnol. Cette langue, l'espagnol, c'est celle des personnes de pouvoir, c'est la langue de celles et ceux qui font les lois. Et si vous ne comprenez pas leur langue, il vous sera très difficile de vous défendre.
0: La lutte acharnée menée par le collectif No Estamos Todes pour permettre la libération des prisonniers et prisonnières politiques du Chiapas a permis de belles victoires. Le 22 novembre dernier, 5 défenseurs du territoire celtal ont été libérés. Incarcérés pendant 3 ans et demi pour un délit fabriqué, ils étaient accusés du meurtre d'un policier municipal. Un tribunal a ordonné leur libération immédiate après avoir confirmé que les preuves à leur encontre étaient contradictoires et avaient été conçues de toutes pièces par les autorités locales, ce que diverses organisations de défense des droits humains et l'ONU avaient signalé depuis 2024.
1: Nous conclurons donc cette chronique avec les mots de Juanpi, qui nous invite à chercher une autre manière de rendre justice, manière qui privilégie la réparation et qui s'inspire de la justice autonome zapatiste.
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1: Et on continue notre traversée radiophonique au Mexique avec le collectif féministe anticarcéral Hermanas en la Sombra, les sœurs dans l'ombre. Collectif qui cherche à redonner leur dignité aux femmes incarcérées à travers la publication d'écrits et la diffusion d'autres productions artistiques.
0: Et j'ai eu l'honneur, lorsque j'étais au Chiapas l'été dernier, de rencontrer Aida Hernández, qui m'a présenté le collectif dont elle est membre.
6: Bueno, mi nombre es Aida Hernández Castillo. Soy antropóloga y activista feminista y soy parte de una colectiva que se llama la colectiva editorial Hermanas en la Sombra.
7: Je m'appelle Aida Hernández Castillo. Je suis anthropologue et militante féministe et je fais partie d'un collectif qui s'appelle Colectiva Editorial Hermanas en la Sombra, fondé il y a 17 ans dans une prison pour femmes de l'État mexicain de Morelos. Ce projet a débuté comme un projet d'écriture créative, avant de devenir un projet éditorial à la demande des femmes incarcérées. Il s'agit de la première maison d'édition pénitentiaire au Mexique où les femmes incarcérées écrivent, éditent, conçoivent et publient leurs propres livres.
1: Aida Hernández travaille avec des femmes indigènes incarcérées dans une prison de haute sécurité, considérée comme le plus grand centre pénitentiaire pour femmes en Amérique latine et située dans l'état de Morelos, dans le centre du Mexique.
0: Bien que les délits soient divers, beaucoup de femmes y sont incarcérées pour des crimes contre la santé. Au Mexique, c'est ainsi que l'on appelle des délits liés à la drogue. Beaucoup d'entre elles ne parlent pas bien l'espagnol, d'autres n'ont pas eu droit à un avocat commis d'office, et certaines ne savent même pas de quoi elles sont accusées. Des personnes situées au plus bas de la pyramide du trafic de drogue se retrouvent incarcérées, des femmes pauvres, indigènes et paysannes.
1: Surnommées le cimetière des vivantes, l'unique prison pour femmes au Mexique, enregistre une vague de suicides sans précédent. D'après les chiffres de la Commission nationale des droits humains du Mexique, 11 suicides sont survenus en 9 mois, entre mars et décembre 2023. Plusieurs facteurs expliquent ce phénomène, le manque d'accès aux soins médicaux, l'usage de la torture pour punir les détenus et le transfert de détenus depuis des localités éloignées qui empêchent les visites régulières des membres de leur famille, entre autres.
0: Face à ces multiples injustices, Hermanas en la Sombra défend les droits des femmes et lutte pour l'abolition du système pénal et de la prison, deux combats qui a priori paraissent antagonistes. Les membres du collectif ont développé une critique de la justice étatique punitiviste, comme nous explique Aida Hernández.
6: Pienso para empezar que hay un racismo judicial, que las cárceles tienen color.
7: Pour commencer, je pense qu'il existe un racisme judiciaire, que les prisons ont une couleur et qu'elles sont peuplées de personnes pauvres et racisées, dont beaucoup se définissent elles-mêmes comme indigènes et d'autres non, mais sont néanmoins considérées comme indigènes par un système raciste. Ce sont celles et ceux qui ne peuvent pas payer le prix de la justice. Et de manière générale, et pas seulement au Mexique, je pense que les prisons sont un vestige médiéval. Il est inconcevable que nous ayons tant progressé dans les sciences, en médecine, que nous soyons allés sur Mars et que pour résoudre les conflits sociaux, nous continuions à recourir à l'isolement et à la punition, qui sont des solutions médiévales. J'estime que les prisons ont largement démontré leur échec. Et dans le cas du Mexique, c'est d'autant plus vrai que les personnes pauvres et racisées qu'on met en prison ne sont pas celles qui ont plongé le pays dans ce bain de sang. À l'inverse, lorsque vous mettez une femme indigène et paysanne en prison et que vous laissez ses enfants seuls, enfants dont la plupart du temps les pères ne se sentent pas responsables, ceux-ci se retrouvent dans une situation de vulnérabilité et peuvent facilement être recrutés par les crimes organisés.
1: Le positionnement du collectif s'inscrit dans le mouvement féministe abolitionniste qui prône l'abolition du système carcéral comme la meilleure réponse à la violence étatique et genrée. Alors que nombre de féministes militent pour la criminalisation des violences genrées, l'abolitionnisme carcéral et le féminisme ne vont pas forcément de pair.
0: Et il importe donc de faire une distinction entre le féminisme abolitionniste et le féminisme carcéral. Les féministes carcérales s'appuient sur un pouvoir punitif accru de l'État dans la lutte contre les violences de genre. Les partisanes de ce courant considèrent que l'incarcération des agresseurs et l'imposition de peines plus sévères peut avoir un effet dissuasif. La menace de la punition permettrait de prévenir les violences faites aux femmes.
1: À l'opposé, les féministes abolitionnistes critiquent le recours à la punition comme forme de dissuasion. Elle dénonce également l'impact différentiel de la prison sur l'entourage en fonction du genre. Les proches des prisonniers sont pour l'essentiel des femmes. Ce sont elles qui soutiennent matériellement, financièrement et émotionnellement les hommes incarcérés. En effet, dans notre société, le care, le soin, est toujours davantage attendu des femmes que des hommes.
0: C'est pourquoi les abolitionnistes privilégient la justice réparatrice, qui met la focale sur le besoin des victimes et œuvre à restaurer le lien social. Obtenir des réponses à ces questions sur les faits, voir son préjudice être connu, obtenir réparation sont les arguments mobilisés par les abolitionnistes pour défendre une justice restauratrice basée sur le dialogue entre l'agresseur et la victime. Cette forme de justice permet à l'agresseur de comprendre quel mal il a causé. Elle a aussi pour finalité de réparer la victime et de réinsérer l'auteur du crime dans la société pour qu'il ne récidive pas. Ce type de justice s'inspire du fonctionnement des justices indigènes.
1: Aida Hernández appelle en ce sens à s'inspirer des systèmes de justice autochtones pour construire une justice féministe.
6: Tenemos que tener un poco más de humildad para ver en cómo en otros espacios con sus defectos se está logrando otras formas de justicia restaurada.
7: Nous devons faire preuve d'un peu plus d'humilité pour voir comment, dans d'autres espaces et malgré leurs défauts, d'autres formes de justice réparatrice sont mises en place. Par exemple, le concept de rééducation est utilisé dans de nombreuses communautés autochtones, où la punition, soit la manière dont la violence est sanctionnée, consistent souvent en des travaux communautaires, mais aussi en une rééducation, dans la mesure où la personne peut aller auprès des anciens et renforcer les valeurs d'harmonie communautaire.
0: Bien que le chemin pour nous faire justice paraisse long, les initiatives féministes communautaires, comme celles portées par Hermanas en la Sombra, permettent de semer des graines de réflexion sur notre modèle de justice.
1: Et nous voici à la fin de cet épisode consacré aux prisons et au populisme pénal au Salvador et en Amérique latine. On espère que cette émission vous a plu. Si vous souhaitez en apprendre davantage sur le sujet, je ne peux que vous recommander de regarder le documentaire de Stelina Escher, Fly So Far, qui parle de l'incarcération des femmes au Salvador, un pays où l'avortement est illégal et criminalise les fausses couches, comme vous le savez désormais.
0: Et bien sûr, profitez de cette période de Noël pour écouter et réécouter les épisodes de Semillas Latinas, l'occasion parfaite pour adopter des résolutions écoféministes pour l'année prochaine.
1: On se retrouve le mois prochain pour un nouvel épisode. En attendant, retrouvez-nous sur Instagram, @SemillasLatinasRadio, pour des illustrations fraîchement concoctées par l'équipe et des recommandations culturelles inédites. Et on remercie Alice et Ludovic pour leur traduction et leur aide dans cet épisode.
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10: Bonjour à toutes et à tous, vous êtes bien dans Moteur de recherche, l'émission de la science en Auvergne. Dans cette émission, nous discutons chaque mois avec un chercheur ou une chercheuse locale de ses travaux, ainsi que de l'actualité scientifique du moment. Cette émission a été préparée avec Benjamin, Florent et Ahmed. Bonjour à tous.
11: Bonjour Hamza.
10: On est déjà en mai, il commence à faire beau et chaud, et peut-être que chez vous, vous avez un panier à fruits bien rempli. Petit conseil d'amis, surveillez-le, car vous risquez d'être envahi par des petites mouches du nom de drosophiles. Ne les sous-estimez pas, car en laboratoire de recherche et surtout en génétique, ce ne sont pas que des vilaines mouches parasites, mais un modèle d'étude biologique. D'ailleurs, je vous lance un petit défi pour aujourd'hui, chers auditeurs et auditrices, celui de trouver le jingle de l'émission qui cite justement la star du jour. Si vous êtes assidus, ça ne devrait pas être difficile. Et pour vous donner une idée des recherches possibles sur la drosophile, nous avons pour invité aujourd'hui Héloïse Biollet, doctorante à l'IGRET. Comment vas-tu Héloïse ?
12: Ça va très bien, merci.
10: Elle travaille sur les fonctions non canoniques de l'enzyme TET dans le développement et les cancers du système nerveux central. Ne soyez pas intimidés par cette brève introduction, nous allons décortiquer tout cela ensemble lors de l'interview avec Florent. Florent qui nous a aussi d'ailleurs concocté un petit quiz sur les enzymes. Dans Retour sur Science, ce sera avec Ahmed. Et on commence tout de suite avec Benjamin pour une chronique quiz science insolite sur le cancer et le cerveau.
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11: Alors, je n'ai pas su choisir les faits insolites aujourd'hui, donc pour cette chronique, je vous propose un petit vrai-faux sur ni une, ni deux, mais quatre faits ou croyances sur le cerveau ou le cancer. Suivi d'explications, bien sûr. Prêtes et prêts ?
17: Mmh. Oui.
11: Ouais. Allez, c'est parti. Nous commençons par la première avec « Écouter du Mozart rend plus intelligent ». Est-ce vrai ou faux ?
18: Non, a priori, je dirais faux.
17: Je pense que c'est une question piège. Faux, je pense que c'est vrai.
12: Ouais. Moi, je dirais faux aussi. Faux. Peut-être que ça stimule un peu.
17: Je pense que ça stimule, ça crée des neurones. Je pense que c'est ouais. Ça la réponse.
11: Ah. Alors, en réalité, c'est faux.
12: Dommage.
11: En fait, ce mythe s'appelle « l'effet Mozart ». Il provient d'une étude de 1993 menée par Rocher et compagnie, publiée dans Nature. Donc, comme ça, on pourrait se dire d'abord que c'est du lourd. Mais en fait, l'étude a été détournée pour un usage commercial et donc a mal été interprétée. Ce qu'ils ont réellement observé, c'est qu'une écoute de 10 minutes de Mozart avait amélioré pour les 10 à 15 minutes qui suivent les performances cognitives des personnes qui devaient résoudre des problèmes spatiaux. Donc quand même assez intéressant. Mais ce, si on le convertit en points de QI comme ils l'ont fait, ça fait un plus 8 à plus 9 points de QI uniquement sur les tâches liées au raisonnement spatial. En fait, en réalité, derrière le fait d'écouter de la musique, donc de manière générale, hein, c'est pas que du Mozart, ça permet simplement de temporairement améliorer l'humeur d'une personne et aussi son degré d'éveil. Et c'est donc une façon de se rebooster. Conclusion, quand on se sent bien, on réfléchit mieux, et donc quand on réussit mieux, ben, on réussit mieux aussi à faire des trucs, quoi. Allez, au suivant. Le café protège notre ciboulot contre la démence.
12: Ça, c'est vrai.
17: Moi, j'ai envie de répondre faux, mais j'ai l'impression que je vais avoir faux à toutes les questions.
12: Je pense que c'est scientifiquement prouvé, mais j'ai déjà entendu ça.
17: Moi, j'ai entendu ça, mais je pense que c'est faux.
11: Alors, en fait, il semblerait que c'est bien vrai.
17: Super. Je continuerai de répondre en dernier.
11: Dans un papier tout récent de Zhang et compagnie, sorti en février 2026, et réalisé en fait une énorme étude longitudinale sur 131 000 participants et participantes, donc c'est énorme, et ce sur pendant 43 ans. Leurs résultats sont clairs, la prise de caféine grâce à un thé ou un café est significativement corrélée avec une diminution du risque de démence. Donc la démence correspond à un déclin de la mémoire, du langage, du comportement, de l'humeur, etc. Donc la forme de démence la plus connue généralement, c'est la maladie d'Alzheimer. L'effet est observé comme significatif à partir de 2 à 3 tasses de café ou 1 à 2 tasses de thé par jour. Et ça ne sert à rien d'en boire plus parce qu'on a les mêmes résultats vis-à-vis de la démence. Et en fait, on ne sait pas trop comment ça marche. Il y a de grandes chances que la caféine soit impliquée. Donc dommage pour les cafés décaféinés. mais pour l'instant, même si l'étude est impressionnante et quand même assez intéressante, il reste à étudier si cette belle corrélation est aussi une causalité. Donc amateuristes de caféine et de théine, surveillons ça de près pour de nouvelles études qui pourraient voir le jour sur le sujet. Prochaine question. Sur le cancer, cette fois-ci, est-ce que le plasma, donc le plasma, est capable de tuer les cellules cancéreuses tout en laissant pépouse les cellules saines?
12: Est-ce que les biologistes s'abstiennent de répondre ou...
17: Je ne suis pas trop sûr de ce qu'est le plasma, donc c'est un peu compliqué.
11: C'est une sorte de flamme, on va dire.
17: Est-ce que ça peut tuer les cellules cancéreuses tout en laissant pépouse?
0: Ah donc c'est la question que tu poses.
11: Est-ce que c'est vrai ou est-ce que c'est faux?
0: Non, je pense que c'est faux parce qu'il n'y a pas de solution pour l'instant.
17: Moi je pense que c'est faux.
12: J'ai été au Pint of Science la semaine dernière. Alors...
17: c'est celle où j'étais
11: c'est
17: pas là.
11: Parfait. Et du coup,
12: c'est vrai.
17: Super. Ouais. En fait, ils n'en savent rien, ils font juste à l'opposé de ce que je dis, comme ça ils sont sûrs d'avoir raison.
11: Alors en fait, c'est tout frais, c'est expérimental encore. Mais pour les curieux et curieuses, allez écouter l'émission de Moteur de Recherche de janvier 2025 avec Maxime Moreau en invité, donc, qui est passé également à Pint of Science 2026. Car oui, petite pub, il s'agit de recherches clermontoises sur l'usage du plasma froid d'air, donc une sorte de flamme froide avec de l'air, pour traiter le cancer de la prostate. Pour l'instant, les résultats sont très encourageants. Lors d'une chirurgie réalisée sur des souris, l'application de ce plasma sur les cellules cancéreuses permet de les détruire tout en limitant les dommages sur les cellules saines adjacentes. Et les recherches se poursuivent encore pour l'application sur d'autres cancers et aussi l'adaptation de cette méthode de laboratoire au milieu médical. Donc il faudra encore compter quelques années avant les tests cliniques qui commencent. Mais c'est toujours très intéressant d'être au produit brûlant, si je puis dire, des connaissances et des recherches scientifiques. Okay. Allez, la quatrième, manger équilibré et faire du sport permet de lutter contre le cancer. Vrai ou faux?
17: Voilà, j'espère que c'est vrai quand même. Je peux pas.
0: Moi aussi, j'espère que c'est vrai. Ouais.
17: Oui, c'est vrai. Non, je crois que c'est vrai parce qu'il y a de la, enfin, il y a de la nourriture cancérigène et tout ça. Donc.
11: Mais c'est vrai, exactement. Ouf, c'est pas la dernière.
17: C'est bon. J'en ai au moins.
11: Alors bon, bien sûr, hein, c'est pas que grâce à ça que l'on va en guérir tout seul, bien sûr. Mais manger de manière équilibrée et pratiquer une activité physique régulière sont deux points essentiels dans la prévention et dans l'accompagnement des traitements contre le cancer. Par exemple, en prévention, l'activité physique permet de diminuer d'environ 30% les risques du cancer du sein ou du côlon. Donc intéressant. Et pendant un soin, la pratique d'un sport, même d'intensité faible à modérée, comme la marche, permet d'améliorer la tolérance des pratiques et également, la tolérance des traitements et de leurs effets. Ça permet également de réduire la fatigue liée au cancer et de diminuer les risques de récidive. Plus l'activité physique est commencée tôt et plus les bénéfices seront grands. De même, pour un suivi nutritionnel régulier pendant et après le traitement, cela permet de réduire le risque de rechute du cancer. En bref, mangez bien, mangez équilibré, faites du sport,
12: buvez
11: du café. et n'oubliez pas de consulter les médecins. Voilà pour moi.
12: Merci beaucoup Benjamin. Alors maintenant, on va passer à la première partie de l'interview de notre invitée Héloïse Biolay, assurée par Florian.
7: Dites-moi, je n'ai pas l'honneur de vous connaître.
19: L'interview.
20: Enchanté, mais tout cela ne répond pas à ma deuxième question.
7: Qu'est-ce que ça peut bien vouloir dire ?
17: Bonjour Héloïse.
19: Bonjour.
17: Donc tu es en deuxième année de thèse à l'IGRED à Clermont-Ferrand.
19: C'est ça.
17: Bien ça. Déjà merci d'être là avec nous aujourd'hui. On va commencer par une petite question. Est-ce que tu peux nous parler de ton parcours académique, ce qui t'a amené jusqu'à faire un doctorat aujourd'hui ?
19: Oui, bien sûr. Alors, j'ai commencé par un bac scientifique qui maintenant n'existe plus, bac S, classique. Et je savais que je voulais faire de la biologie, mais je n'étais pas sûre que ça me plaise vraiment. Donc, j'ai commencé par un BTS, c'est une formation en 2 ans qui est très technique. Et ça a confirmé le fait que je voulais faire de la biologie et que je voulais faire plus qu'être technicienne de laboratoire. Donc j'ai fait une 3e année de licence, puis un master, puis un doctorat dans lequel je suis actuellement.
17: Est-ce que tu peux nous décrire un petit peu ta journée type de doctorante, ta méthode de travail, un peu à quoi ça ressemble de travailler en biologie, en doctorant?
19: Alors, journée type, je pense que c'est très différent en fonction du doctorat dans le domaine de la biologie dans lequel tu travailles. Mais pour quelqu'un qui travaille avec des drosophiles, on va dire, journée type, ça va être le matin, t'arrives, tu t'occupes de tes petites mouches. Donc, comment tu t'occupes de ça? Bah, en fait, les petites mouches, elles vont vivre dans des milieux de culture qu'il faut changer 3 fois par semaine. C'est un petit peu comme des cellules, pour ceux qui connaissent la culture cellulaire. Mmh. Donc la journée type, elle commence comme ça. Tu prends soin de tes petites drosos. Et ensuite, globalement, ce que je fais, c'est en fonction de, on va dire, des manips que je dois faire, des expériences que je dois faire. Je vais les commencer le matin. Donc c'est vraiment matinée où tu es purement au laboratoire. Et après, tu vas avoir... de l'analyse de résultats, quand tu arrives à avoir des résultats, que tes expériences fonctionnent. Tu as beaucoup de bibliographie aussi. Voilà un petit peu journée type.
17: Tu travailles sur un aspect majeur qui est la lutte contre le cancer.
19: Oui, tout à fait.
17: Qu'est-ce qui t'a amené à travailler sur ce sujet spécifiquement? Est-ce que c'est un appel, une thèse? Est-ce que c'est toi qui as voulu bosser là-dessus?
19: Alors, c'est moi qui ai voulu travailler sur un sujet contre le cancer. Peut-être depuis, on va dire, toujours, j'ai toujours bien aimé le fait d'essayer de comprendre comment les cancers fonctionnent, pourquoi certaines personnes ont des cancers, pourquoi certaines personnes n'en ont pas. On en a parlé dans le vrai faux juste avant, mais effectivement, des personnes qui vont manger sainement, faire de l'activité physique, ça aide à, on va dire, à réduire les risques. Mais tu peux quand même avoir des personnes qui mangent sainement, qui font de l'activité physique, qui ont une vie, on va dire, parfaite et qui développent quand même un cancer. Et d'autres personnes qui vont pas manger sainement, fumer, boire, pas du tout faire de sport, ils vont pas du tout développer de cancer de toute leur vie. Donc ça, ça a toujours été un sujet qui m'a un peu passionnée de savoir pourquoi certaines personnes développent un cancer, pourquoi d'autres n'en développent pas. Ça, c'est un premier aspect. Et après aussi, d'essayer de comprendre comment ça fonctionne pour essayer de traiter les cancers et de faire que les personnes n'ont plus, on va dire, cette peur des cancers et qu'il y ait des traitements pour tous ces types de cancers. Et après, comment je suis arrivée dans cette thèse-là? C'était un sujet qui était proposé à Clermont-Ferrand. Donc j'ai candidaté avec l'école doctorale et j'ai réussi à avoir le concours et c'est comme ça que je suis là.
17: Tu travailles...
19: Ah, il y a une question. Vas-y.
17: Vas-y, pardon.
21: Et du coup, tu travailles aussi du coup, sur les drosophiles. Mm-hmm. Est-ce que tu t'es mis à travailler sur les drosophiles un peu par hasard ou est-ce que c'était aussi une appétence de recherche de travailler sur ce modèle d'étude?
19: Alors, c'était un peu par hasard. En fait, c'était le sujet qui était proposé comme ça, c'est-à-dire qu'il y avait une équipe de recherche qui travaillait sur les drosophiles. Donc, l'équipe dans laquelle je suis travaille sur les drosophiles, mais travaille sur un aspect vraiment plus épigénétique fondamental. Et ils ont eu envie, à un moment, de savoir si la famille de protéines sur laquelle ils travaillent, donc qui sont les enzymes TET, donc qui sont des enzymes épigénétiques, ils ont voulu savoir si cette famille d'enzymes avait un rôle ou pas dans le cancer que j'étudie, donc qu'est le méduloblastome. Donc ils ont créé un peu ce sujet de thèse-là, et ils l'ont proposé en tant que stage de M2, donc c'est là où je suis arrivée dans l'équipe, et ensuite j'ai pu continuer en thèse sur ce sujet. Mais dans mon parcours personnel, la drosophile, elle est un peu arrivée par hasard. Moi, ce que je cherchais, c'était vraiment un sujet sur la cancéro avec un aspect génétique. Et donc ce sujet reprenait en fait les 2 aspects les plus importants pour moi dans la recherche, et c'était sur la drosophile. Donc, j'ai découvert la drosophile comme ça.
18: Ok. Bon. Oui. Il y a un truc qui m'intrigue. Il y a quel lien entre la drosophile et le cancer? Parce que tu n'arrives pas à voir ce qu'il y a le lien, en fait.
19: C'est une très bonne question. En fait, la drosophile, c'est un modèle d'étude. Donc c'est comme la souris, comme la culture cellulaire ou comme les plantes. C'est-à-dire que ça va être des organismes qui vont pouvoir mimer quelque chose qu'on retrouve chez l'homme. Donc la souris, c'est un mammifère. Ça mime le fait que ce soit un mammifère comme nous. Et la drosophile, en fait, elle va avoir des aspects génétiques qui sont exactement pareils que chez l'homme. Et moi, dans mon cas, le système nerveux central, donc cerveau, moelle épinière, le développement, en fait, ce qui fait qu'un enfant développe un système nerveux jusqu'à l'adulte, en fait, le passage de l'enfant à l'adulte, tout ce développement-là, c'est le même chez la drosophile. Donc ça paraît hyper bizarre, mais en fait, le bébé drosophile, c'est ce qu'on appelle la larve, son petit cerveau larvaire, le développement qu'il va faire jusqu'au cerveau adulte, en fait, c'est pareil que chez l'homme. Okay. Donc c'est comme ça qu'on refait le lien un petit peu.
10: Ok, merci à vous pour ce début d'échange. Florent, je te laisse la parole pour le quiz du jour, juste après le jingle.
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17: Donc on parlera, vous avez compris, pas mal d'enzymes aujourd'hui. Donc je me suis permis un petit quiz sur les enzymes avec des petites questions. Donc pour commencer... l'enzyme n'est pas, réponse A, une protéine, une biomolécule, un catalyseur chimique ou une vitamine? Qu'est-ce que ça n'est pas dans tout ce que je viens de citer?
21: Bah pour moi, j'aurais dit une vitamine.
18: Une vitamine,
19: ouais.
18: Pas
19: vrai. Une vitamine. Ouais.
17: Vitamine, vous pensez pareil? effectivement, bon, c'était facile. C'était une vitamine, donc ça veut dire que ce n'est pas une vitamine, c'est une protéine, c'est une biomolécule, c'est un catalyseur chimique, mais ce n'est pas une vitamine.
21: Mais dis, Jamy, que veut dire catalyseur?
17: ça accélère les réactions chimiques, je crois. Je crois qu'on peut dire ça comme ça. lequel de ces objets suivants n'est pas un nom d'enzyme? Après, promis, il y a des vraies questions méchantes, mais là ça devient méchant. Donc l'isomérase de triose phosphate.
21: À tes souhaits.
17: L'ADN polymérase.
21: Ah, elle me parle, celle-là.
17: Là, c'est pire. C'est méthanéarazéniate disodique.
19: C'est dur.
17: Ou le lactase.
21: Il n'y avait pas de as sur la troisième, du coup, je vais dire la 3.
19: Ouais, la C.
17: Toi, tu dis la C par conviction, Ahmed, ou parce que
21: parce qu'on est lassé, pardon.
17: Eh bien, bonne déduction. Il s'agissait de l'AC, je ne veux pas répéter, qui est un insecticide. Donc il ne vaut mieux pas l'avoir effectivement dans les cellules.
21: Ouais, ça catalyse vite, mais la mort. pour les insectes.
17: c'est quoi l'élément le plus petit entre ces différents éléments qui constituent les cellules? Donc une mitochondrie, une enzyme ou un noyau cellulaire?
21: Une enzyme.
19: Une enzyme.
21: C'est une enzyme, c'est une protéine, c'est tout petit.
17: La prochaine fois, on laisse Ahmed répondre en premier. C'est un peu facile, ça, Ahmed. Bon, oui, effectivement, c'était une enzyme. Voilà, la prochaine question n'est pas très dure non plus. Donc, on va laisser
21: pour
17: Ahmed.
21: Pour les biologistes.
17: Ouais, moi, j'étais en mode putain, merde, ça va être trop compliqué. Bon, ok. Les mitochondries dont je parlais tout à l'heure servent à produire des protéines. B, réparer la cellule. C, protéger la cellule des virus et des bactéries, par exemple. Ou D, produire de l'énergie.
18: De l'énergie.
19: Il a suivi
18: la thèse.
17: Ok. Très bien. Bon, pour l'instant, 20 sur 20. On va voir si ça se tient encore. L'humain a des cellules sans noyau dans le corps. Mais où sont-elles? Réponse A, dans l'œil. Réponse B, dans les os. Réponse C, dans les muscles. Réponse D, dans les vaisseaux sanguins.
21: J'ai plus de houille. sans noyau.
17: Cellules sans noyau. Ils font
19: Allez, on vous laisse répondre.
21: Pour moi, dans les muscles, il y avait potentiellement avec plusieurs noyaux, mais avec quand même des noyaux.
18: Les vaisseaux sanguins, je dis.
17: Les vaisseaux sanguins, tu dis quoi, toi, Baptiste?
21: Ouais, je veux dire dans l'œil parce que
12: pourquoi pas.
21: Pourquoi pas.
17: Bon, du coup, c'est quoi votre réponse au biologiste?
19: Moi, ça m'a mis un doute
12: dans le sang.
21: Ah, mais non, les vaisseaux.
12: Oui, il y a des balais dans le sang. Les globules rouges jouent tous leurs rôles en fait.
18: Mis à part le sang.
17: Exactement. C'est les globules rouges qui sont dans les vaisseaux sanguins.
21: Mais bien sûr.
17: donc voilà. Quelle est la longueur d'un brin d'ADN? Est-ce que c'est 2 micromètres, 2 cm, 2 mètres ou 2 km?
18: 2 micromètres.
21: Tu le déplies ou tu le laisses replier?
17: Ah bah là, tu le déplies.
12: Okay. Chez l'homme, du coup.
21: C'est bien, cette question.
17: Ah ouais, ouais, pardon, chez l'homme.
12: Faut préciser, hein.
19: Oui.
17: Pardon.
12: On vous laisse.
21: Un brin d'ADN, pour moi, c'est grand.
12: Ouais.
18: Ah bon?
19: C'est grand.
21: Parce que j'aurais mis 2 mètres ou 2 kilomètres.
12: Alors 2 kilomètres, il ne faut pas abuser. Hein.
21: Bah après, c'est vrai qu'il n'y en a qu'un seul de brin d'ADN, donc allez go pour 2 mètres.
18: Mm-hmm. Attends, oui, il peut.
21: Pour moi, c'est très très grand.
19: C'est très grand.
18: Non, mais mètres, quand même, c'est...
17: Je sais pas. Je précise quand même que le brin d'ADN est dans chaque cellule.
12: Ouais.
21: Et qu'il y a plusieurs brins d'ADN dans une cellule.
17: Ouais.
18: Non, pour moi, le plus petit possible, ça serait plus cohérent, mais...
21: Comme tu veux, j'ai fait mon ultime bafouille.
18: Sinon, je maintiens la A.
17: La A, 2 micromètres. Bon, 2 mètres.
12: Bah, en fait, c'est un peu un brin. Enfin, 2 mètres, c'est plus tout l'ADN chez l'homme. Quand tu déroules tout l'ADN de mémoire, c'est ça, en fait.
19: Oui.
12: C'est tout l'ADN contenu.
19: Mais c'est dans chaque cellule.
12: C'est ça.
19: Souviens-toi, notre petit atelier.
12: Oui, notre atelier nuit des jeunes chercheurs.
17: Donc, tu dis ton ultime deux réponse. Mètres. 2 mètres. Et c'était bien, effectivement, 2 mètres. Alors, peut-être que la notion brin d'ADN n'est peut-être pas exacte. Vous allez peut-être me corriger en me disant que c'est des demi-trucs.
19: T'as deux brins, je ne sais pas. Mais les deux brins font la même taille si tu déroules.
12: Mmh.
19: Sauf si tu les mets bout à bout, là, ça fait 4. Mais ça fait quand même 2
17: très
19: mètres.
17: Très bien. Bon, en tout cas, il n'y a pas d'ambiguïté avec les autres réponses. La production de lactase chez évidemment. L'adulte est due...
21: Pardon. J'ai juste dit évidemment.
17: La production de lactase chez l'adulte est due à une adaptation au lait consommé, à un chromosome, aux vitamines, le retour, ou à la température, le climat...
18: Je sais que c'est pas naturel de consommer du lait lorsqu'on est adulte. Donc je disais la première réponse.
17: Tu dirais qu'il y a une adaptation au lait consommé?
18: Oui.
21: Je suis d'accord, mais il faut qu'il y ait un chromosome parce que sinon t'as pas de lactase. Donc pour moi, il y a deux réponses.

0: intolérant au lactose parce que tu gardes en fait cette flore bactérienne qui produit la lactase.
1: Voilà. Ok.
2: Est-ce que c'est ta réponse aussi ou...
3: Je dirais une adaptation aussi.
0: Oui.
2: Bon, moi, c'est pas vraiment ma réponse, mais j'ai peur de dire des bêtises. Mais... Parce qu'en fait, il y a vraiment des chromosomes qui permettent de générer quand même la lactase à un moment dans ta vie.
0: Ouais,
2: et d'ailleurs ça dépend pas mal ça dépend beaucoup des régions du monde, par exemple. Ce qui fait que, par exemple, alors j'en ai entendu parler, enfin ça existe sur Internet, que les personnes nord-africaines, africaines, pardon, et asiatiques, aux États-Unis, on leur donne des pilules de lactase pour qu'ils puissent boire du lait, des choses comme ça.
0: Ouais.
2: Donc c'est quand même dû à un chromosome, à la base, le fait que t'en aies ou pas dans ton corps à la fin.
0: Je sais pas.
2: Après,
0: si on est tous nés.
3: Honnêtement, je ne suis pas.
0: On est tous nés avec la lactase.
3: Oui, mais je sais qu'avec l'âge, on devient de plus en plus intolérant justement au lactose parce qu'on perd cette enzyme.
0: Donc, soit on perd l'expression du gène.
2: Oula,
0: peut-être. Je ne sais pas. C'était ma question.
1: En tout cas, j'entends que la réponse A et la réponse B sont justes. Moi, c'est
0: bon,
1: pas
0: voilà.
2: En fait, l'expression du gène, ça dépend. Historiquement, ça dépend de la consommation. Donc.
3: Oui.
2: Donc voilà.
3: Ouais, ok.
1: Ça marche.
3: Merci Florent pour ce quiz. Alors on demande chaque mois à notre invité de nous faire des propositions musicales, parmi lesquelles nous en choisissons trois. Et voici tout de suite la première. 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

0: retrouvons pour la deuxième partie de l'interview.
1: Donc, on va rentrer un petit peu dans la technique de ta thèse. Mm-hmm. Est-ce que tu peux nous expliquer ton sujet de thèse ? Je crois qu'Afsa l'avait mentionné juste avant, mais dans l'introduction. Mais est-ce que tu peux nous expliquer un peu ce que les différents mots veulent dire ?
2: Alors, l'idée de ma thèse, c'est de comprendre comment fonctionnent les méduloblastomes. Donc, méduloblastome, c'est un gros mot pour dire cancer pédiatrique au niveau du système nerveux central. Donc, moi, en l'occurrence, je m'intéresse au niveau du cervelet. C'est une petite zone qui est derrière le cerveau. Et dans ce cervelet, on va avoir du coup des cancers qui sont les méduloblastomes. Ces cancers, c'est des cancers pédiatriques. Et aujourd'hui, on ne sait pas vraiment pourquoi les enfants développent ce cancer-là. Ni comment ça arrive, etc. On ne comprend pas trop pourquoi. C'est des cancers qui arrivent après que l'enfant soit né. C'est pas un cancer qui se développe pendant la phase embryonnaire, donc pendant que le bébé est encore dans le ventre de la maman. C'est vraiment après. Et on ne sait pas pourquoi, il n'y a pas de facteur de risque. Donc ces enfants, ils vivent correctement. Et donc l'idée de ma thèse, c'est de comprendre comment ces cancers fonctionnent et pourquoi ces enfants l'ont. Et donc, en fait, l'idée de mon sujet, on s'est basé sur les données qu'il existe dans la bibliographie, donc ce qu'on sait déjà dans la recherche biologique. Et aujourd'hui, ce qu'on sait, c'est qu'on va avoir des altérations chez les patients qui ont un méduloblastome au niveau de la méthylation ADN. Donc la méthylation ADN, c'est une modification épigénétique. Bref.
1: Ouais.
2: voilà. Et cette modification ADN, en fait, elle est faite par des enzymes, on en a parlé dans le quiz juste avant. Et moi, je m'intéresse à une famille d'enzymes en particulier, c'est les enzymes TET. Et en fait, ces enzymes-là, normalement, elles sont censées enlever les modifications ADN, donc les méthylations ADN. Et chez les enfants qui ont le méduloblastome, ces enzymes, elles sont soit trop présentes dans leurs cellules, soit quasiment pas présentes. Et dans les deux cas, ils ont un méduloblastome. Donc on ne comprend pas pourquoi. Le plus simple, ça aurait été que, par exemple, tous les patients n'aient plus du tout cette enzyme. On se serait dit, ok, bah en fait...
1: On leur met...
2: Exactement. On leur met l'enzyme et du coup, les gens n'ont plus le cancer. Ou inversement, s'ils ont beaucoup trop d'enzymes, bah, on doit leur réduire la quantité d'enzymes et ils n'ont plus de cancer. Sauf que là, on a des patients qui ont à la fois trop d'enzymes et à la fois quasiment pas d'enzymes. Donc on ne comprend pas ce qui se passe. Et du coup, l'idée de ma thèse, ça va être de plus étudier en profondeur. En fait, les enzymes, elles ont des fonctions basiques, donc des fonctions qu'on appelle canoniques, et des fonctions, on va dire, moins étudiées, qui sont moins connues aujourd'hui, et c'est les fonctions qui sont donc non basiques, non canoniques. C'est des fonctions qu'on ne connaît pas encore bien. Et moi, je m'intéresse à ces fonctions-là qui ne sont pas encore bien étudiées, pour essayer de voir si je ne peux pas trouver, on va dire, une corrélation entre pourquoi les patients ils ont plus ou moins d'enzymes, etc.
1: Je reviens rapidement sur le type de cancer. Du coup, tu dis que ça touche, enfin que c'est un cancer qui est pédiatrique.
2: Oui.
1: Enfin, pour clarifier, ça touche vraiment que, enfin, il y a que les enfants qui ont des cancers au cervelet ou ça peut quand même apparaître chez les adultes.
2: Vraiment, pour les méduloblastomes, ça touche que les enfants. Donc on a des enfants entre 3, 5 ans, et donc ça c'est un pic d'apparition on va dire, et sinon tu as aussi entre 7 et 11 ans. Okay. Donc ça c'est au moment où on va dire on diagnostique le cancer, ça peut être dans ces deux niveaux d'âge là. Après les patients ils peuvent continuer d'avoir le cancer jusqu'à leurs 18 ans, tu vois, donc c'est pour ça qu'on a des patients adultes, okay. Mais en fait ils sont pas vraiment adultes. Mais par contre pour le méduloblastome tu trouveras pas de personne qui a 30 ans, 40 ans, qui développera un méduloblastome.
1: Ok. Cet axe de recherche, de ce que je comprends, c'est pas un axe qui est super exploré. On explore plutôt les approches canoniques, du coup. Mm-hmm. Et ouais. Est-ce que tu as une idée de pourquoi ? Est-ce que c'est plus compliqué ? Est-ce que c'est plus récent ? Est-ce que...
2: Ouais, bah en fait, c'est un peu des deux. C'est plus compliqué et c'est à la fois plus récent. Okay. Donc la famille d'enzymes que j'étudie, on la connaît vraiment pour sa fonction principale et qui est donc très présente chez l'homme. Donc elle a été étudiée au début pour sa fonction principale parce que c'est ce qu'on va dire, ce qu'on voyait le plus gros en fait. Et les fonctions non canoniques, on les a découvertes il y a quelques années, il y a peut-être moins de 10 ans. Et en fait, c'est très difficile de les étudier chez l'homme parce qu'en fait, biologiquement, quand on veut étudier la fonction de quelque chose, on l'enlève. Et on voit ce qui se passe quand on l'enlève. Donc on ne fait pas ça chez l'homme, évidemment. C'est on fait ça dans un modèle mammifère, par exemple souris ou cellules. Et quand on... le souci, c'est que quand on enlève cette famille d'enzymes, bah, c'est létal. Donc il n'y a rien. La souris, elle meurt, les cellules, elles ne peuvent plus vivre. Donc c'est difficile d'étudier toutes les fonctions de cette famille d'enzymes, puisque quand on l'enlève, on ne peut pas étudier, en fait. Et donc on peut pas, c'est très difficile de les étudier chez les mammifères. Par contre, chez d'autres espèces qui ne sont pas des mammifères, c'est plus facile d'étudier les fonctions non canoniques. Parce que la fonction canonique, en fait, elle n'existe pas. Donc on a encore l'enzyme, mais on n'a pas sa fonction principale, on n'a que ses fonctions secondaires. Et donc du coup, c'est plus facile d'enlever l'enzyme et de regarder ce qui se passe.
3: Vas-y. Et du coup, comment est-ce que l'on sait que ces fonctions non canoniques-là, elles sont les mêmes du coup entre les mammifères et du coup là j'imagine les drosophiles, si au niveau de la fonction principale, elle se retire en quelque sorte
2: Ça a été étudié. Donc déjà en fait, pour être sûr que la protéine ou que l'enzyme, elles ont les mêmes fonctions, on va regarder sa forme, sa structure, sa séquence ADN. Donc ça, on compare en fait. Et donc ils ont comparé entre les drosophiles et entre les mammifères. On a la même structure, la même forme, donc elles sont très similaires. Et ensuite, ce qu'on a fait, c'est que donc la fonction canonique, c'est de déméthyler l'ADN, donc d'enlever la méthylation ADN. Chez la drosophile, il n'y a pas de méthylation ADN. Donc cette famille d'enzymes, elle ne peut pas déméthyler l'ADN, puisqu'il n'y a pas de méthylation. Et en fait, ce qu'on a fait pour être sûr que cette enzyme fonctionne pareil que chez les mammifères, on a enlevé l'enzyme de la drosophile, on l'a mis dans un petit truc, on va dire, c'est in vitro, mais ça ne vous parle pas forcément. On l'a extrait en fait d'un organisme vivant, on l'a mis dans un petit environnement.
3: En flacon, en boîte de pétri.
2: Ouais, voilà, comme ça. Et en fait, on lui a donné de l'ADN, on lui a donné de la méthylation ADN et on a regardé si elle pouvait déméthyler l'ADN. Et elle peut le faire. Donc chez la drosophile, elle ne le fait pas parce qu'il n'y a pas de méthylation ADN, mais quand tu la prends et que tu la mets autre part, elle est capable de le faire. Donc en fait, elle fonctionne exactement pareil que chez les mammifères. C'est juste que chez la drosophile, parce que la drosophile n'a pas besoin de méthylation, bah, il n'y a pas de méthylation.
3: Ok.
2: Voilà.
1: Est-ce que c'est une approche qui est utilisée dans d'autres types de cancers, d'utiliser ces fonctions non canoniques? Par exemple, là, tu parles de ton sujet d'étude, mais... Est-ce que ça a eu des succès, on va dire, dans différentes situations?
2: Pour l'instant, sur cette famille d'enzymes-là, on a encore trop peu d'informations et de résultats.
1: Tu as dit que ça avait combien d'années déjà?
2: Moins de 10 ans.
1: Ah oui, donc oui.
2: C'est tout récent.
1: C'est vraiment hier.
2: Et donc, les fonctions non canoniques de cette famille d'enzymes que j'étudie, pour l'instant, il n'y a pas eu encore, on va dire, de preuves comme quoi ça fonctionne bien dans d'autres cancers. Par contre, si on prend par exemple la drosophile que j'utilise, à Clermont, c'est aussi utilisé pour étudier le cancer de la prostate. Voilà, c'est aussi utilisé pour étudier d'autres types de cancers. Donc, on croise les doigts pour qu'il y ait des infos et des beaux résultats.
0: Moi, j'aurais une question. Est-ce que tu as connaissance d'autres équipes dans le monde ou même en France qui travaillent sur à peu près le même sujet que toi ? Sur les fonctions non canoniques du coup de l'enzyme TET, mais dans d'autres modèles.
2: Sur les fonctions non canoniques de TET, il n'y en a pas, si je ne te dis pas de bêtises.
0: Okay.
2: Par contre, sur le cancer que j'étudie, il y a d'autres équipes de recherche qui travaillent dessus. Il y a une équipe à Paris, à l'Institut Pasteur, qui étudient le même cancer que moi, et eux, ils vont regarder plutôt le micro-environnement, on va dire.
0: Okay.
2: Et il y a aussi une équipe à Montpellier qui travaille.
0: Mais donc, c'est pas du tout sur l'enzyme TET, c'est sur le développement du cancer.
2: Ouais.
0: Et...
2: C'est sur le même cancer, mais sur autre chose.
0: Ok.
3: Et je me demandais aussi, par rapport du coup au cancer et à la drosophile, je m'imaginais pas du tout les drosophiles pouvoir avoir un cancer. Donc, comment ça peut fonctionner? Est-ce que c'est une mimétique ou est-ce qu'elles ont vraiment un cancer?
2: Alors, naturellement, elles ne développeront jamais de cancer, parce que le cancer, c'est une maladie qui s'acquiert avec le temps, enfin généralement, hein, pas pour les cancers pédiatriques, mais ça s'acquiert avec le temps, avec des mutations, et les drosophiles ne vivent pas assez longtemps, ça vit à peu près 3 mois dans la nature de base, et c'est trop peu pour développer un cancer. Donc nous, ce qu'on fait au laboratoire, c'est qu'on va leur créer des mutations ou les mettre dans des environnements qui vont favoriser l'apparition de cancer. Mais dans la vie de tous les jours, dans la nature, elles ne développeront jamais de cancer.
3: Et donc, du coup, ça te fait plusieurs boîtes, plusieurs populations sur lesquelles tu vas suivre différentes drosophiles qui vont avoir des cancers. Et,
2: ouais, c'est
3: et
2: ça.
3: Tu vas changer aussi la méthode de, d'apport du cancer, en quelque sorte.
2: Alors,
3: ou pas du tout?
2: Pour mon sujet de thèse, j'utiliserai toujours le même type de cancer pour essayer d'avoir le moins de facteurs en fait, qui vont troubler les résultats ou qui vont modifier les résultats. Donc j'utilise toujours le même type de cancer. Mais oui, en fait, c'est ça. On va suivre un peu les drosos et on va voir comment le cancer se développe. Est-ce que si je fais ça, ça diminue? Est-ce que si je fais ça, ça augmente le cancer, etc., etc.
3: Ok.
0: Ok, merci pour toutes ces précieuses informations. Alors, on continue l'émission avec la deuxième chanson que nous avons sélectionnée.

0: Vous venez d'écouter Purple Rain de Prince sur Radio Campus Clermont-Ferrand au 93.3 FM. Et avant de passer au bon plan d'AstuScience, on poursuit avec Ahmed dans Retour sur Science.
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2: Je vais m'éloigner un peu de la biologie pour vous parler de sociologie. Vous l'avez certainement déjà entendu ou peut-être même déjà affirmé, on vit dans une société de plus en plus individualiste. Mais est-ce vraiment vrai? Et surtout, qu'est-ce que ça veut dire exactement? Quand on parle d'individualisme, on imagine souvent quelqu'un centré sur lui-même, qui pense uniquement à sa réussite personnelle. Pourtant, pour les sociologues, l'individualisme désigne d'abord une transformation profonde de la manière dont les personnes se définissent dans la société. Avant la société moderne, les gens se définissaient d'abord par les groupes auxquels ils appartenaient. On était le boulanger, le noble, le paysan. Les noms de famille en gardent encore la trace. Le fèvre désigne le forgeron, boulanger le métier, berger le gardien de troupeau, Dupont celui qui habite près du pont. Autrement dit, l'identité était d'abord une place dans un groupe. Et cela allait très loin. Sous l'Ancien Régime, avant la Révolution française, la société était officiellement organisée en ordre. Le clergé, la noblesse et le tiers état. On ne voyait pas d'abord les individus comme des citoyens autonomes, mais comme des membres d'une hiérarchie sociale héritée de la naissance, du métier, de la religion ou du rang. Mais aujourd'hui, les choses sont différentes. Les sociologues expliquent que nous sommes passés d'appartenances stables et héritées à des appartenances multiples, choisies et réversibles. Pensez simplement à votre propre vie. Il y a les amis du primaire, puis ceux du collège, du lycée, de l'université, les collègues de travail, les groupes de sport, les associations, les communautés en ligne et le vestige de tout ça, ce sont les groupes WhatsApp ou Facebook qu'on n'ouvre presque jamais, mais qu'on n'ose pas quitter. Dans une vie, une personne peut changer plusieurs fois de métier, d'entreprise, de ville, parfois même de milieu social ou politique. À chaque fois, elle s'intègre dans un nouveau cercle, puis s'en détache. Les réseaux sociaux amplifient encore ce phénomène. On peut appartenir simultanément à des dizaines de communautés différentes, parfois totalement contradictoires. Je prends mon propre exemple. Lorsque je vivais en Île-de-France, j'étais actif dans un mouvement communiste à Montreuil. Et encore aujourd'hui, je suis toujours dans le groupe WhatsApp du mouvement. On y trouve régulièrement de longs messages dénonçant les dérives du capitalisme, parfois terminés par la révolution approche. Mais pendant ma thèse, j'ai aussi commencé à m'intéresser à l'entrepreneuriat. Et aujourd'hui, j'appartiens également à des groupes de jeunes entrepreneurs où l'on parle d'optimisation d'équipe, de stratégie, de croissance ou d'innovation. Pour certains de mes anciens camarades militants, appartenir à ce type de groupe relèverait presque de l'apostasie. Alors, une question se pose. Dans une société où nous appartenons simultanément à autant de groupes différents, comment se définir? Le sociologue Georges Simmel expliquait justement que cette multiplicité de sexes sociaux rend les individus à la fois plus libres, mais aussi moins totalement absorbés par un seul groupe. Et c'est là que naît l'individualisme moderne. Ce que je trouve particulièrement fascinant et contre-intuitif, ce n'est pas parce que nous aurions moins de liens sociaux qu'avant qu'on devienne individualiste, mais paradoxalement, c'est parce que nous en avons beaucoup. Et cela me rappelle un concept très intéressant dans mon domaine, la science des données ou l'intelligence artificielle, ce qu'on appelle chez nous la malédiction de la dimension. L'idée est simple. Imaginez que vous vouliez classer des individus selon deux critères, leur âge et leur taille. Très vite, vous trouverez des groupes similaires. Maintenant, ajoutez progressivement des dizaines de critères. Le lieu de naissance, les goûts musicaux, les opinions politiques, les sports pratiqués. Plus vous ajoutez de dimensions, plus chaque individu devient unique. Et c'est exactement ce qui se passe dans nos sociétés modernes. Avant, quelques grandes appartenances structuraient fortement l'identité. Aujourd'hui, chaque personne est une combinaison singulière d'expériences, de groupes, de valeurs et de trajectoires. L'individu devient alors le seul point commun stable de sa propre vie. Mais cela nous rend-il plus égoïste? C'est la grande question. Est-ce qu'il y a un lien entre individualisme et égoïsme? Pas forcément. L'individualisme peut effectivement pousser à penser davantage en termes de réussite personnelle, sa carrière, son bonheur. Mais l'individualisme ne veut pas dire égoïsme. L'individualisme moderne a aussi permis l'émergence de valeurs fondamentales, les libertés individuelles, les droits humains, le respect des différences, l'égalité devant la loi. Le vrai danger apparaît surtout lorsque l'individu devient compétitif, quand chacun doit constamment réussir, se vendre, être performant, optimiser sa vie. Et à ce moment-là, les autres risquent de devenir davantage des concurrents que des membres d'un collectif. En réalité, l'individualisme n'a pas supprimé la solidarité, il l'a rendu moins automatique. Avant, on aidait souvent parce qu'on appartenait au même groupe. Aujourd'hui, on aide davantage par choix, par empathie, par conviction personnelle. Et finalement, peut-être que la vraie question n'est pas « sommes-nous devenus individualistes ?» mais plutôt « comment construire du collectif dans une société où chacun suit une trajectoire de plus en plus unique ?»
0: Merci beaucoup Ahmed pour cette chronique. On passe maintenant au bon plan d'astucience.
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0: Alors, pour ce mois-ci, pas de chronique, mais n'oubliez pas que vous pouvez retrouver toute l'actualité de la culture scientifique en Auvergne sur le site ecoscience-auvergne.fr. Mais notez, prochainement, rendez-vous au Panoramique des Dômes à Orsines du 12 au 14 juin pour la prochaine édition des Nuées Ardentes. C'est un festival des arts et des sciences porté par l'Université Clermont-Auvergne où vous pourrez découvrir gratuitement pendant tout un week-end des animations de vulgarisation scientifique, des contes, des spectacles, des jeux, concerts et déambulations. Venez nombreux et nombreuses. La fin de l'émission d'aujourd'hui approche, mais il nous reste un peu de temps pour quelques questions supplémentaires à notre invité. Héloïse et Florence, c'est à vous.
7: Quel conseil aurais-tu à donner à quelqu'un qui voudrait commencer une thèse dans ton sujet, enfin dans ton domaine, disons?
8: Alors le premier conseil, ce serait d'être sûr de lui, dans le sens où une thèse, c'est quelque chose de compliqué. Après, je pense que si la personne est passionnée par ce qu'elle fait, par le domaine dans lequel elle étudie ou qu'elle veut faire des recherches, je pense qu'il n'y a pas de contre-indication. À partir du moment où tu as vraiment envie de faire une thèse, tu as vraiment envie de travailler dedans, tu réussiras à avancer et à faire une thèse. Mais c'est vrai que c'est quelque chose d'assez compliqué. Je pense qu'on peut tous confirmer. Mais voilà. Le conseil, c'est vraiment de... Ouais,
7: de s'accrocher, quoi.
8: De s'accrocher, poser les bonnes questions. Et si tu es passionné et que tu as vraiment envie, il faut y aller.
7: Est-ce que tu as une petite idée de ce que tu comptes faire après ta thèse? Est-ce qu'il y a plein d'options qui peuvent exister après?
8: Alors classiquement, les options, c'est soit partir dans le privé, donc avec des entreprises pharmaceutiques, tout ça, ou alors rester dans le public. L'idée, pour l'instant, je ne sais pas trop ce qui s'ouvrira à moi après la thèse. Mais on va dire le schéma que j'ai en tête...
7: Et ta directrice de thèse nous écoute peut-être.
8: le schéma que j'ai en tête actuellement, c'est après la thèse, faire un post-doc.
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10: Bonsoir à toutes et à tous. En Ukraine, le Parlement valide la nomination du nouveau ministre de la Défense, Yevgeny Rmara. Mais la colère gronde toujours au sein de la population. La France va expulser deux agents de l'ambassade iranienne à Paris. C'est une mesure de représailles après l'arrestation en Iran le mois dernier de deux agents de l'ambassade de France à Téhéran. L'Europe exporte une partie de ses déchets vers l'Afrique. Du plastique, de l'électronique ou encore des textiles. Mais une nouvelle réglementation va bientôt interdire cette pratique. En Ukraine, le Parlement a validé la nomination de Yevgeny Khmara au poste de ministre de la Défense. Un mois après le départ de son prédécesseur, le très populaire Mikhailo Fedorov. Une décision qui avait provoqué à l'époque des manifestations d'ampleur. Hier soir, Mikhailo Fedorov a appelé dans un message vidéo à restaurer le processus démocratique à la tenue d'élections. Car depuis 4 ans et demi, la vie démocratique de l'Ukraine a été mise entre parenthèses à cause de l'invasion russe. Mikhailo Fedorov apparaît aujourd'hui comme une alternative possible à Volodymyr Zelensky. Fedorov était pourtant très proche du président. Il faisait partie de son équipe de campagne à ses débuts en politique. Il a aujourd'hui repris sa liberté de parole pour Anna Colin-Lebedev, maîtresse de conférences à l'Université Paris-Nanterre et directrice scientifique de l'Observatoire de l'Ukraine contemporaine, ses critiques à l'égard du pouvoir sont largement partagées au sein de la population.
6: Aujourd'hui, en Ukraine, mais depuis un long moment déjà, il y a un regard très critique, en fait, sur la manière dont le pouvoir s'exerce, aussi bien par le président que par les parlementaires. Et les critiques que formule Fedorov, elles sont là, mais elles font partie complètement du débat politique commun en Ukraine, y compris en temps de guerre. L'idée que la manière dont le pouvoir s'exerce et se distribue, eh bien, a cessé d'être démocratique, ce qui est vrai, hein, avec l'impossibilité de tenir des élections. L'idée que les faits de corruption sont inacceptable en temps de guerre. Et ça, c'est l'argument que, bien évidemment, tous les candidats à la présidentielle vont tenir. Qu'il y a des projets alternatifs politiques qui sont mieux, je dirais. Oui, il y a des critiques qui sont formulées. Il y a un certain nombre de personnes qui vont partager ces critiques. Et c'est aussi ce que l'on souhaite, quelque part, à un pays qui a un fonctionnement démocratique, hein, qui dit les choses ont été mal gérées. J'ai une autre proposition.
10: La chercheuse Anna Colin-Lebedev, invitée de Paul Lonsin-Spinelli à la mi-journée sur RFI. La Russie et l'Ukraine qui ont procédé ce mercredi à un nouvel échange de prisonniers de guerre, 103 personnes dans chaque camp. Les échanges de prisonniers sont le seul résultat concret des négociations entre les deux pays. 9 morts dans une frappe israélienne sur un commissariat de police dans la bande de Gaza. Israël affirme avoir ciblé un commandant du Hamas et aussi avoir frappé la zone de Nouseirat dans le centre de l'enclave palestinienne. Le porte-parole du Hamas dénonce le mépris total d'Israël pour tous les appels à un cessez-le-feu. Il accuse aussi le Conseil de la paix du président américain Donald Trump d'être incapable d'obliger Israël à respecter les accords conclus. Notez par ailleurs que la France et l'Allemagne dénoncent les propos tenus par le ministre israélien d'extrême droite Itamar Ben-Gvir, qui a dit qu'Israël devait tuer 30 ou 40 personnes chaque nuit à Gaza. Des propos qualifiés d'insupportables et d'inhumains par les autorités françaises, d'inacceptables par les autorités allemandes. Cette mesure de représailles à l'égard de l'Iran, la France va expulser 2 agents de l'ambassade iranienne à Paris. C'est le ministère français des Affaires étrangères qui l'annonce. La décision intervient après l'arrestation en Iran, le mois dernier, de 2 agents de l'ambassade de France à Téhéran. Une affaire qui marque une escalade diplomatique entre les deux pays. Guilhem Delteille.
12: Pour le gouvernement français, il s'agit d'une mesure de réciprocité. Les 2 agents de l'ambassade de France arrêtés le mois dernier et désormais rentrés ont été déclarés samedi persona non grata par l'Iran. Ils ne pourront donc pas retourner à Téhéran. En réponse, 2 agents iraniens vont aussi devoir quitter le territoire français. Mais Téhéran dénonce plus largement les actions de la France en Iran. Les 2 agents ont été arrêtés lors d'une réunion de travail avec 2 artistes iraniens qui sont eux toujours détenus. Un projet de coopération culturelle tout à fait légitime, selon Paris, des actions illégales et interventionnistes, a jugé pour sa part le ministère iranien du renseignement. Les relations entre Paris et Téhéran se sont dégradées ces dernières années, au fur et à mesure que l'accord de Vienne sur le nucléaire iranien a été malmené, puis enterré. L'Iran a arrêté une dizaine de citoyens français, et alors qu'ils étaient en 2015 à la table des négociations, les pays européens, dont la France, sont aujourd'hui tenus à l'écart des discussions, tant sur le dossier nucléaire iranien que sur la réouverture du détroit d'Ormuz.
10: Guilhem Deltey du service international de RFI. Deux journalistes français ont été arrêtés fin juillet au Togo. On l'a appris hier soir. L'information est d'abord parue dans la presse togolaise avant d'être confirmée par le ministère français des Affaires étrangères. Les deux journalistes travaillent pour la télévision. Ils sont employés d'une société de production qui précise que ses salariés sont en règle. Ils auraient été arrêtés dans l'extrême nord du Togo, dans une zone où des terroristes présents de l'autre côté de la frontière au Burkina Faso mènent parfois des attaques. Plusieurs dizaines de morts dans l'effondrement d'une mine d'or artisanale à la frontière entre la Centrafrique et le Cameroun, à une cinquantaine de kilomètres de Baboua. Les sources locales font état de plusieurs dizaines de victimes, mais aussi de nombreux blessés. Les recherches se poursuivent pour tenter de retrouver des survivants. C'était il y a 20 ans, jour pour jour, en Côte d'Ivoire, le scandale Probokoala, du nom de ce navire étranger qui a déversé plus de 500 tonnes de produits nocifs sur plusieurs sites d'Abidjan, tuant 17 personnes et contaminant des milliers d'autres. Deux décennies plus tard, des ONG continuent de dénoncer le colonialisme des déchets en Afrique. Le continent reste une destination majeure pour l'exportation de déchets issus de pays européens, des déchets plastiques, électroniques ou encore textiles. Bonsoir Tanguy Billon.
7: Bonsoir.
10: Une nouvelle réglementation européenne entrera en vigueur à la fin de l'année et elle pourrait bien changer la donne.
13: Les pays européens envoient des déchets en Afrique depuis les années 80, mais cela s'est aggravé depuis environ 10 ans. Aujourd'hui, beaucoup de plages ou de cours d'eau, au Ghana, au Kenya ou ailleurs en Afrique, sont pollués par de vieux téléphones ou des vêtements usés. Les principales victimes sont les plus pauvres parce qu'ils doivent vivre à côté de ces déchetteries sauvages. Et pour détruire ces déchets, la population y met souvent le feu et les riverains respirent les gaz et les fumées toxiques. Des ONG environnementales appellent cela le colonialisme des déchets. L'Union européenne cherche à arrêter ce phénomène. Elle a donc adopté une nouvelle réglementation. À partir du 21 novembre, les pays européens n'auront plus le droit d'exporter des déchets vers des pays aux faibles moyens. Mais pour certains pays africains, comme l'île Maurice ou le Togo, le traitement des déchets et le recyclage sont des secteurs économiques importants. Ils ont donc demandé des dérogations. Cela signifie qu'ils demandent à l'Union européenne de faire des exceptions pour eux. Mais pour obtenir cette dérogation, ils devront traiter les déchets de manière écologique.
10: Tanguy Billon. Après l'incendie d'ampleur qui a eu lieu dans l'est de la Belgique, les habitants qui avaient été évacués ont été autorisés aujourd'hui à rentrer chez eux. 3000 hectares de forêt avaient été détruits par les flammes. Les pompiers sont toujours sur place car il y a de nombreuses reprises de feu. Leur travail est rendu difficile par la présence de tourbes. Il s'agit de matières végétales qui se sont décomposées et la tourbe est une matière très inflammable. Un mot de football. En Ligue 1, l'AS Monaco et Paul Pogba annoncent la fin de leur collaboration. Paul Pogba était arrivé à Monaco lors du mercato estival 2025, mais il n'est jamais parvenu à retrouver le niveau nécessaire à la compétition de haut niveau.
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0: Merhaba, bonjour à toutes et à tous. Vous êtes bien sur Radio Grenouille, ici sur les ondes, ici depuis la friche Belle de Mai, c'est JB au micro et Théo Bourdin à la réalisation. Nous sommes installés au restaurant des grandes tables, plaque tournante d'échanges culturels et culinaires, mais aussi carrefour incontournable des prises de parole publiques et radiophoniques. Tout de suite, une émission qui propose de lancer des ponts au travers Mare Nostrum, notre Méditerranée. On accueille des invités qui l'ont traversé cette Méditerranée. Nous parlions de réseau radiophonique il y a peu, avec des camarades venant du Maroc et de Corse. Une émission à retrouver sur le site de Radio Grenouille et les plateformes d'écoute en ligne. Mais aujourd'hui, ils et elles viennent d'Istanbul, pour certains, ont traversé les Bouches-du-Rhône ou encore tout Marseille pour d'autres. Mais peu importe par où l'on passe, on se sent cerné. Regardez la crise climatique depuis le bassin méditerranéen. Voilà le thème de cette émission qui prend place dans notre programmation Fermaire ou Fermure en lien avec la saison méditerranée que vous retrouvez sur le 88.8 FM, DAB+ et Web Radio tout cet été. On se sent cerné. Cerné par les incendies, par la chaleur extrême et l'incompréhension de ce déni écologique lamentable qui nous encercle comme un brasier. Cerné par les multiples conflits menés par des forces prédatrices qui veulent dominer les corps, les esprits et les milieux naturels pour mieux y pomper des ressources rentables. Je ne poserai pas de fausses questions. Oui, les conflits armés ont toujours été des prétextes à rapine. On peut l'affirmer, le vol de territoires et de ressources est le fondement même des capitaux qui permettent de détruire aujourd'hui nos lieux de vie. Et une balle perdue est l'ultime raccourci de cette guerre aux vivants. Arbres arrachés, eaux empoisonnées, destruction de terres arables en Palestine et au Liban, incendies en Espagne, autour de Madrid, dans les régions de Calabre et de Sicile, en Italie, mais aussi dans le sud de la France, en Gironde, dans le Var et en Algérie. La météo s'envole, la température de l'air atteint 40 degrés et l'eau de Mare Nostrum ne cesse de se réchauffer. À sa surface, les porte-containers et les bateaux de luxe entaillent les cétacés et rejettent leur fumée noire. Comment encore revendiquer la Méditerranée comme modèle de civilisation ? Ce qui arrive ici concerne toute la Méditerranée, ici à Marseille, d'où nous parlons. Nous voulons donc partager ces micros avec des points de vue différents, multiples, médiatiques, politiques et artistiques, pour un regard commun sur ces enjeux très très chauds. C'est pourquoi j'ai avec moi 5 invités, ici, aux grandes tables de la friche Belle de Mai. Osdeish Osbey et Ixen Mavituna, d'Atchik Radio, d'Apachik Radio. Bonjour à vous deux.
1: Salut à tous.
2: Merhabalar.
0: Donc Apachik Radio, c'est une radio libre d'Istanbul. Apachik Radio existe depuis 1995 et à la faveur de la suppression de sa fréquence FM il y a quelques mois, elle change de nom pour devenir Apachik Radio sur le web, une radio encore plus libre. Tu nous diras tout ça, Ixen. Toi, tu diriges ce média et Osdeish, tu animes une émission autour de l'écologie, mais aussi la matinale, le morning de Apachik Radio. Un média qui défend la pratique démocratique, qui promeut les droits humains et la liberté fondamentale. Bref, on se retrouve bien ici à Radio Grenouille dans vos lignes éditoriales et dans ce que vous défendez. Et vous diffusez aussi de la bonne musique avec aussi une centaine de bénévoles. Merci d'être là. Ezra Alaka, bonjour. Toi, tu travailles sur les interactions entre migration, discrimination et urbanisation de la recherche. Mais tu assureras aujourd'hui la traduction entre le turc et le français. Merci
3: bonjour.
0: Beaucoup.
3: Merci, avec plaisir.
0: Gaëlle Clorec, bonjour Gaëlle. Toi, tu es fondatrice de Qui Vive Média, un média écolo et local qu'on retrouve sur Internet. C'est un média créé par des journalistes qui vivent à Marseille, c'est ça ?
4: C'est ça.
0: Et qui traite de l'actualité régionale où les problématiques écologiques sont nombreuses. On en parlera, on explorera tout ça aussi. Et Laure Winant, artiste, plasticienne, actuellement en résidence à la Fondation Camargo à Cassis, mais tu viens de Belgique,
4: ouais,
0: c'est ça ?
4: Exactement.
0: Tu es belge. Merci, donc tu as traversé dans l'autre sens le territoire. Mais donc tu es en résidence autour de la Méditerranée, donc à Cassis. Tu es artiste et chercheuse, donc avec une pratique ancrée dans des collaborations transdisciplinaires, avec des institutions scientifiques où tu interroges l'intersection entre art, écologie et données environnementales. Donc on parlera aussi de un petit peu ce que tu constates sur ces champs-là. Mais tu travailles plutôt dans les mers froides, d'ailleurs, récemment, à l'origine. On va voir aussi si ça se réchauffe tout ça. Et puis tu travailles avec des pigments qui interagissent avec des matériaux liquides, donc la mer. Merci à vous cinq d'être là autour de cette table une table ronde, ici au Grand Table, une grande table ronde. Pour commencer, donc, je faisais cet édito un peu difficile, mais c'est notre réalité. On a installé deux ventilateurs d'ailleurs ici, hein, autour du plateau. On consomme un peu plus d'énergie que d'habitude, malheureusement. La COP31. Alors pour commencer, je voulais peut-être parler de cette COP31, pas complètement la présenter et approfondir ce qu'est une COP, mais c'est donc cette grande conférence sur le climat, hein, où les pays du monde, en tout cas ceux qui participent encore à cette COP, essayent de négocier des accords sur la gestion de cette crise climatique qui nous affecte tous. Et ça se déroulera en novembre à Antalya, donc, qui est donc une cité balnéaire, c'est ça, Ixen, Antalya ?
1: Cité ?
0: Cité balnéaire, c'est ouais, un lieu de villégiature
1: très touristique,
0: très touristique au bord de la mer.
1: Au bord de la mer, au sud de la mer, au bord de Méditerranée.
0: C'est ça, voilà, sur le bord de la Méditerranée.
1: Mais aussi, c'est un endroit où se déroulent des grands podiums politiques et des entretiens commerciaux et tout ça. Donc, c'est étrange de se trouver là-bas pour discuter de la politique dans un autre sens.
0: En tout cas, ça se passera donc en Turquie. C'est une COP qui est gérée, on va dire, par deux pays, l'Australie et la Turquie,
1: exactement,
0: c'est ça ?
1: Exactement.
0: Et donc, c'est eux qui organisent en entente proche ?
1: Oui, la Turquie sera un lead de ce COP, sera le host de ce COP. Donc, ils vont mener une sorte de diplomatie très, très élevée. Et ils ont déjà lancé les grandes lignes de toutes ces négociations où les discussions centrales vont prendre place. Et on va discuter sur ces points-là. Maintenant, mais
0: oui, on va, enfin, on peut approfondir, mais notamment sur le comment à Apathic Radio vous travaillez, vous comptez peut-être en parler. On parlera aussi avec Gaël à partir de Marseille. Comment on peut parler d'une COP qui est à l'autre bout de la Méditerranée sur le territoire turc, les mobilisations environnementales. Alors peut-être Özdeş aussi, toi qui animes une matinale sur Apathic Radio, mais aussi une émission autour de l'écologie, de l'environnement.
1: Juste un point.
0: Oui, bien sûr.
1: Juste un point. C'est pas seulement COP qui va se dérouler pendant novembre. C'est aussi People's Climate Summit qui va aussi se dérouler. Et il y avait un intervalle, une pause de 3 ans où les COP s'étaient réalisées dans les dictatures et dans les dictatoriats, sous les dictatoriats, où ces sommets n'étaient pas possibles. La dernière fois, c'était à Glasgow qu'il y a une grande manifestation et une grande réunion publique contre les pouvoirs qui gèrent toutes ces négociations. Mm-hmm. Mais c'est maintenant le toit Turquie qui doit s'organiser un autre sommet. Et donc, on doit discuter si les conditions de ce sommet, si ça serait possible de faire une sorte de manifestation dans les rues en Turquie. Peut-être vous déjà savez qu'est-ce qui se passait pendant le sommet de l'OTAN le mois dernier à Ankara.
0: Vas-y, raconte-nous.
1: Ouais. Les tentatives de manifestation étaient bloquées par le gouvernement. Et au veille de sommet de l'OTAN, les journalistes, les activistes étaient incarcérés. Et juste au prétexte de la sécurité commune et publique. Donc on ne sait pas ce qui va se passer ce novembre, mais on a déjà commencé à organiser un grand sommet populaire, mais aussi une très, très grande marche vers le COP. Mais j'imagine que ça serait un peu dangereux, mais aussi très, très émouvant pour les activistes écologiques en Turquie. Peut-être Özdeş aussi à son point pour mettre le dessous.
0: Oui, peut-être Özdeş sur cette, justement l'organisation des mouvements politiques autour du climat. Comment ça se passe en Turquie ? Quelles sont les forces activistes ?
2: Teşekkürler, öncelikle. Türkiye'de aslında kuvvetli bir çevre hareketi var.
3: Je vous remercie d'abord. En effet, il y a un mouvement écologique en Turquie.
2: Bu özellikle kırsal hareketler.
3: Ce sont des mouvements ruraux, la plupart du temps.
2: İşte zeytinliklerin el konulup maden yapılması, buna karşı direnen köylü hareketi gibi.
3: Des constructions de mines, des endroits de mines pour à la place des oliviers et la résistance des villageois, les résidents de ces villages contre ces décisions.
2: Ya da hidroelektrik santralleri yapımına karşı yine sürmekte olan mücadeleler gibi. Ciddi bir doğa yıkımı çünkü etrafında gerçekleşiyor bu projeler.
3: Ou bien contre les mouvements contre les constructions de centrales hydroélectriques parce que c'est quelque chose de très destructif aussi pour l'environnement.
2: Bunun dışında kentlerde yükselen önemli bir iklim mücadelesi, iklim hareketi de vardı yakın zamana kadar.
3: En dehors de tout ça, il y avait aussi un mouvement écologiste qui concernait les espaces urbains et les citadins citadines.
2: Greta Thunberg'i hatırlıyorsunuzdur. Onun başlattığı Fridays for Future'ın Türkiye'de de önemli bir ayağı olmuştu. İklim grevleri liselerde gerçekleşti. 2019 yılıydı, yani Covid'in hemen öncesiydi.
3: J'imagine que vous souvenez de Greta Thunberg. Donc une partie de ce mouvement a été aussi apparu en Turquie et le mouvement de Fridays for Future. Le vendredi pour le futur. Et les grèves dans les espaces scolaires, dans les cités scolaires.
2: Ancak bundan sonra kentlerdeki çevre mücadelesi, iklim mücadelesinde bir geriye gidiş oldu Türkiye'de.
3: Par contre, après cela, il y a eu un aller vers le retour, surtout après le Covid, sur les luttes écologiques.
2: Bir tanesi ironiktir, küresel bir ekoloji felaketi aslında, Covid.
3: Dans ce sens, c'est très ironique que l'un de ces choses qui sont arrivées, c'est le Covid lui-même, et que c'était une crise globale écologique.
2: Ama Türkiye'de bir de büyük deprem yaşandı. Bu da toplumsal mücadelelerin ivmesini biraz düşürdü.
3: Par contre aussi les tremblements de terre en Turquie a aussi joué beaucoup de rôle pour qui a diminué cette participation et l'engagement sur les sujets écologiques.
2: Bir de buna Türkiye'deki iktidarın 24 yıldır kesintisiz bir şekilde hükümette olduğunu da hatırlatmak lazım. Giderek de otoriterleşen bir iktidardan söz ediyorum.
3: En plus de ça, il y a aussi la question de gouvernement en Turquie qui est là depuis près de 24 ans et qui devient de plus en plus autocratique.
2: Yani Covid felaketinden, krizinden sadece birkaç yıl önce 2016 yılında Türkiye'de bir darbe girişimi yaşanmıştı ve ondan sonra biz 2 yıl olağanüstü hal içerisinde yaşadık. Yani sokağa çıkmak yasaktı.
3: Seulement quelques années avant le Covid en Turquie en 2016, il y a eu une tentative de coup d'État et après ça, le gouvernement a annoncé une
0: purge, non ?
3: L'état d'urgence.
0: Ouais, voilà, l'état d'urgence. Ça a été l'occasion d'emprisonner du monde et.
3: C'est ça. Et donc, celui-ci a aussi empêché les mouvements ou les manifestations qui devaient être faites.
2: Dolayısıyla böyle bir arka plan içerisinde önümüzdeki aylarda COP zirvesi gerçekleşecek. Ancak tüm toplumsal mücadelelerin bir araya geldiği alternatif zirve, halkların iklim zirvesi, ilk senin de dediği gibi bir de o gerçekleşecek.
3: Donc surtout c'est toute cette base. On va avoir ce sommet de l'écologie. Par contre, à côté, on va aussi avoir le sommet écologique de peuple que l'on organise.
2: COP26 Glasgow'da yine ilk senin vurguladığı gibi demokratik bir ülkede gerçekleşen ve küresel iklim hareketi için önemli olan son aslında COP zirvesiydi. Ondan sonra arka arkaya çeşitli diktatörlükler içerisinde gerçekleştirildi COP zirveleri. Birleşik Arap Emirlikleri, Mısır, Azerbaycan.
3: La dernière COP qui était démocratique et importante, qui était organisée dans des conditions plus démocratiques. C'était le COP26 qui était tenu à Glasgow. Et par contre, après ça, c'était tous des sommets qui ont été organisés dans des pays qui manquaient la démocratie. Et sous les dictatoriats, notamment les Saoudis arabiens.
1: Arabie Saoudite.
3: Arabie Saoudite.
1: Et les Arabes Unis, je ne sais pas l'exact.
3: Les Émirats.
1: Les Émirats.
3: Et
1: Azerbaïdjan
3: et l'Égypte.
2: En son olarak da yine demokratik bir ülkede Brezilya'da gerçekleşti. Ancak bu da uzak bir coğrafya, en azından Orta Doğu'dan ya da Avrupa'dan bakıldığında Türkiye'den çok ciddi bir katılım olamadı.
3: Un autre exemple où il y avait un sommet plus démocratique, c'était aussi le Brésil. Par contre, comme c'est dans un pays assez loin, géographiquement parlant, surtout celui de Moyen-Orient et de nous, par exemple, il n'y a pas eu beaucoup de participation depuis la Turquie pour celui-ci.
2: Şimdi bu son COP'larla değerlendirdiğimizde ikisinin arası bir formatta olacağını tahmin ediyoruz. 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
3: Ce que nous pensons, c'est que cette fois-ci, la COP va prendre lieu entre ces deux conditions qu'on a eues. Donc, c'est ni dans des conditions si démocratiques qu'on a eues en Écosse, ni dans des conditions complètement dictatoriales qu'on l'a vu dans des Émirats, Égypte et Azerbaïdjan.
2: Son olarak da şunu söyleyebilirim. 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En son NATO zirvesinin Ankara'da olduğunu hatırlayın. O hal tedbirleri geri gelmişti. 670 kişi gözaltına alındı. Eylem yapabileceği ihtimalinden dolayı.
3: Dernièrement, j'aimerais bien aussi parler pourquoi Antalya. Parce que dans des grandes villes, notamment comme Istanbul, il y a une grande participation pour les luttes sociales. Et même, rappelez-vous que l'OTAN s'était tenue à Ankara et à cause d'une tentative, une possibilité de manifestation, il y a eu 670 personnes qui ont été arrêtées, prise en garde vue et d'autres. Voilà.
2: Bu nedenle Antalya'da bir halkların iklim zirvesi, alternatif zirve olacak ama bir de COP zirvesi olacak. Bunlar arasında muhtemelen, yani buradaki kitlenin COP'a yaklaşmasına izin vermeyecekler ama burada bir olabildiği kadarıyla bir uluslararası alternatif zirvede olacak. Biz de buna yönelik özel bir yayın yapacağız.
3: Donc il va y avoir le sommet officiel qui sera tenu à Antalya cette fois-ci, mais aussi le sommet écologique de peuple qui seront à côté. Et on imagine que ces personnes qui vont participer au mouvement alternatif ne seront pas permis d'aller ou s'approcher au sommet institutionnel. mais il va y avoir entre eux probablement d'autres choses. En tout cas, ce moment va prendre place et nous allons avoir une couverture spéciale, spécifique sur ce sujet.
0: Merci beaucoup Ezra, à la traduction. Merci beaucoup Özdeş pour ces explications autour de la COP. C'est que l'intérêt des pays autoritaires à recevoir ce genre de rassemblement, c'est une sorte de normalisation de leur statut diplomatique. Quel est l'intérêt pour ces pays autoritaires de recevoir cette COP? Est-ce que du coup l'écologie, le climat devient une couverture pour se montrer à la face du monde plus correct, plus fréquentable?
2: 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Bunun ardından olması tesadüf değil.
3: Alors c'était bien long, désolé. mais en effet, c'est pas une coïncidence que tous ces pays autoritaires se sont réunis autour d'un événement comme ça. Surtout après tous les grands mouvements, surtout après un sommet démocratique à Glasgow, concernant aussi la participation de Greta
1: et les ouvriers,
3: le mouvement des ouvriers.
1: Le mouvement des ouvriers. Et Fridays for Future,
3: but pour also les Fridays for Future et aussi les groupes comme Extinction Rebellion.
1: Et aussi, il y avait une grève des ouvriers pendant le COP de Glasgow.
3: Oui, aussi, donc pendant le Glasgow, il y avait aussi une grève des ouvriers qui ont tous dirigé vers ces décisions du gouvernement.
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3: Et il y avait aussi un autre COP qui a été tenu à Madrid juste l'année d'avant Glasgow. Moi, j'ai eu la chance d'y participer. Et par contre, ce moment a été appelé comme hijacked. Normalement, ça devait être tenu au Chili, mais à ce moment-là, il y avait un mouvement d'étudiants assez fort pendant ces moments. Donc, ils ont dit qu'on va forcément nous faire arrêter si on continue à faire ce sommet ici. Donc, ils l'ont volé et l'amené à Madrid pour le tenir plutôt là-bas qu'au Chili.
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3: Alors en fait la raison principale que ce sommet sera accueilli en Turquie, c'est pas bien sûr le fait que la Turquie sera autoritaire. En fait la Turquie avait déjà l'envie d'y participer bien avant que cette date, mais finalement on a décidé cette date. Et ça pouvait aussi être tenu dans d'autres pays plus démocratiques, soi-disant démocratiques, Par contre, quand on regarde la situation politique de sphère mondiale globalement, c'est même dans des pays démocratiques, la situation n'est pas si démocratique.
2: Son bir cümle şeyi de hatırlatalım. 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
3: Aussi probablement la Turquie a été sélectionnée pour ce sommet parce que à cause de sa situation géographique, géopolitique, la Turquie a été comme un pays négociateur, comme un pays médiateur. Et donc que ça soit pendant la guerre en Ukraine, que ça soit avec la guerre en Iran ou des conflits et des guerres à Gaza. Et quand on regarde tout ça de manière globale, on voit que la Turquie a des bonnes relations avec ces pays et les propriétaires du pétrole et le pouvoir.
0: Oui, un espace de diplomatie internationale qui fait confiance en tout cas à la Turquie pour mettre des gens autour de la table, et on ne pourrait pas forcément le faire ailleurs. Tous ces mouvements, ces COP, en tout cas, engendrent des mobilisations. Et donc, pour les États, même démocratiques, de la gestion de masse et de foule, et donc de sommets alternatifs, de contre-sommets. Donc, c'est là où peut-être tous les États se réunissent aussi dans leur concept autoritaire sur comment gérer ces opposants et comment gérer ces mouvements alternatifs. Apathic Radio, vous allez en parler. On a un projet ensemble avec Radio Grenouille qui s'appelle Sonic Resilience, où on va essayer de travailler ces questions de désinformation climatique. Donc comment les fausses informations autour du climat, les remises en question, ce backlash écologique aussi dont témoignait Ojdesh tout à l'heure, comment il est accompagné d'un cortège de fausses informations. On va travailler des workshops avec des étudiants et puis essayer de voir quelle place prendre, être à proximité de cette COP31 pour faire entendre ce qui s'y passe. Et du coup, je me tourne peut-être vers Gaëlle Cloarec de Qui Vive Média. On revient à Marseille, mais toujours sur le web. Apathic Radio, je le disais tout à l'heure, vous êtes sur Internet. Il y a du texte, de la vidéo, de la radio évidemment. Qui Vive Média, c'est un média à partir de Marseille qui est aussi sur le web, qui convoque aussi tous ces médiums, mais qui est plus récent. Vous êtes créé quand, Qui Vive ?
4: On s'est lancé en décembre 2025.
0: Donc c'est encore frais, mais c'est déjà une année et demie quand même de couverture de différentes mobilisations et aussi de l'actualité en fait assez classique, écologique à Marseille et dans la région. Le début, je le disais dans mon introduction, mais le début de l'envie de créer un média comme ça, ça vient d'où ?
4: Ça vient de mon état d'esprit quand j'ai constaté que mon fils allait grandir dans un monde qui se détraque et de ma colère, je pense, qui depuis ne s'est pas calmée, ou bien au contraire.
0: Alors vous avez des sujets très variés, mais toujours quand même autour de cette question de l'environnement. Tu t'intéressais au loup à une époque,
4: d'ailleurs, je me rappelle. Oui, je m'y intéresse toujours.
0: Tu t'intéresses toujours ? Oui, on a parlé de documentaires autour du loup, potentiellement.
4: C'est vrai.
0: Donc vous êtes combien à Qui Vive Média ?
4: Alors on est trois cofondateurs. Moi qui suis journaliste, un vidéaste qui s'appelle Nicolas Delcroix, et une photographe, Carla Garçon.
0: Alors, est-ce que vous allez envoyer quelqu'un à la COP31 ?
4: On n'a pas les moyens. Donc ça m'intéresse fortement de vous entendre en parler, vous qui allez être sur place. Et par contre, on va s'y intéresser d'ici, depuis Marseille. Et je ne sais pas ce qu'on va pouvoir faire pour en parler, mais ce qui me venait à l'esprit en vous écoutant, c'est que les COP, c'est toujours l'occasion d'un greenwashing massif Nous, on a beaucoup de multinationales qui s'y précipitent avec des délégations monstrueuses. Et donc, nous, d'ici, on peut peut-être parler de ces entreprises-là et de pourquoi elles font ce qu'elles font. Et voilà. Je me rappelle qu'à Marseille, on a accueilli un congrès de l'IUCN, donc c'est la biodiversité, il y a quelques années. Et mon fils, justement, était encore petit, il était à l'école. Les minots de Marseille ont été invités à aller assister à des rencontres, et à visiter le lieu. On leur a remis une gourde. Sur la gourde, le logo de Veolia était 2,5 fois plus gros que celui de l'IUCN.
0: Merci de ce rappel. J'ai vu passer ces gourdes aussi. Comment tu vois les mouvements écologistes sur Marseille, les mobilisations? Par exemple, on parle beaucoup de croisières à Marseille, croisières touristiques qui viennent polluer l'air de Marseille. Et puis, ça, c'est quand même des navigations qui rejoignent toutes les côtes de la Méditerranée, donc qui embarquent des touristes, aussi la pollution atmosphérique aux quatre coins de la Méditerranée. Il y a un collectif qui s'appelle le Stop Croisière à Marseille. Donc ça, vous les suivez, on retrouve des articles régulièrement. Comment tu estimes un peu cette force politique à Marseille d'alternative autour de l'écologie?
4: Alors, ce que j'ai constaté, c'est que on a un peu cessé les grosses manifestations qui ont de toute façon jamais été entendues. Et donc le collectif Stop Croisière, il est intéressant parce qu'il mêle des riverains qui sont les premiers exposés aux pollutions des navires et puis d'autres gens. Donc l'impression que j'ai, c'est que des collectifs se montent avec des objectifs précis. Je pense aussi au nuage été sous vos pieds qui se mobilise contre les data centers et

0: à l'échelle locale, enfin qui partent d'ici, c'était aussi parce que il y a des choses très concrètes à faire. Et je pense au feu là dans le Var. Moi, j'ai des proches qui y vivent. On va se mobiliser pour couvrir ce que font les habitants face à ces énormes incendies qui ravagent tout. La faune sauvage qui se fait flinguer. Ce matin, j'avais mon amie au téléphone. Elle m'a dit le vétérinaire du village où elle habite, entre Casteau, est parti pour achever des animaux à moitié carbonisés. Voilà, donc en Espagne, en ce moment, ça crame. Je pense qu'on a à apprendre de tous les pays qui sont face à ces conséquences du réchauffement climatique.
1: Oui, ça, malheureusement, c'est un commun méditerranéen, mais la Méditerranée, presque le climat méditerranéen a besoin du feu, mais naturellement, on va dire, mais qui aujourd'hui ça s'emballe complètement, mais ça monte presque jusqu'à Fontainebleau en France. On a eu donc ces incendies aux portes de Paris. Là, c'est en Gironde. Bon,
0: ça se rapproche du pouvoir.
1: Exactement. Il y a une sorte de direction que prend le climat méditerranéen vers le centre de la France. Blague à part, il y a évidemment ça pose de vraies questions, mais la parole politique aujourd'hui est très absente. Alors là, on parlait de parole politique qui utilise comme prétexte les enjeux climatiques. Mais chez nous, est-ce qu'au contact des élus, est-ce que vous avez des relations particulières avec certains tenants de la représentation politique nationale ou locale? Et est-ce que des fois, vous allez leur tirer un peu la manche? Est-ce que vous pouvez vous exprimer sur ce sujet pour qu'est-ce qu'ils en disent? Quels sont...
0: Non, on a pris vraiment le parti de très peu s'approcher de ces gens-là. Il y a d'autres journalistes, d'autres médias qui le font très bien, même si il faut toujours renforcer le pluralisme de la presse. Mais moi, personnellement, j'ai développé une allergie, mais très claire, avec le personnel politique. Donc je préfère largement tendre mon micro et mon stylo en direction des bergers ou des maraîchères. Et puis j'en ai parlé dernièrement avec une ingénieure qui séjournait à Marseille, qui vit dans le Bordelais, et elle m'a dit: je ne les supporte plus, vraiment. Donc l'allergie commence à se répandre. C'est une femme qui travaille depuis 40 ans à leur contact, et elle pense qu'ils ne voient que l'échéance courte de la prochaine élection, le pouvoir qu'ils peuvent grappiller, conserver à toute force. Et là, face à la situation dans laquelle on est, il faut une vision de long terme. Donc je ne pense pas que ce soit les meilleurs interlocuteurs. En fait, ils ont fait la preuve maintes et maintes fois qu'ils se désintéressent du bien commun. Tant pis pour eux, on va faire autrement. Et donc cette ingénieure-là, elle se focalise sur les initiatives citoyennes, notamment en termes de cycle de l'eau. Donc voilà. Et c'est hyper intéressant.
1: Oui, parce qu'il y a il y a ces grands sommets avec des contre-sommets, des mobilisations massives, mais il y a toutes ces initiatives locales où les gens se regroupent, trouvent des solutions à leur endroit. Tout à l'heure, je parlais en ruralité, à la campagne, des paysans qui s'opposent ou des habitants s'opposent à des grands travaux. En France, c'est pareil, on parle beaucoup des méga-bassines, ces grosses réserves d'eau qui accaparent la ressource en eau. C'est les premiers touchés, c'est les gens qui, évidemment, vivent autour ou un peu plus haut, là où la source naît. Donc c'est presque un espace à fédérer. Les politiques, on a compris ça, ils sont sortis du champ un peu de qui vivent médias, les scientifiques. Et les artistes, vous en avez quand même?
0: Oui, ouais. Oui, on dialogue beaucoup avec les scientifiques et les artistes. Parce que moi, je suis vraiment convaincue qu'il faut un changement de paradigme. Et pour ça, le champ culturel est essentiel pour faire évoluer les perceptions. Et donc, en plus, moi, je viens de la presse culturelle, donc ça me tient à cœur.
1: Laure Winant, donc tu nous rejoins sur ce plateau. Justement, toi, tu es artiste et tu travailles beaucoup au contact de scientifiques. Quand je t'ai vu dans le cadre de cette résidence collective Monde Marin à la Fondation Camargo, c'était à l'ouverture l'hiver dernier, l'hiver 2025, tu proposais des images colorées

0: il y avait une question de réaction entre la mère, du coup. Alors, c'était quelle mère, d'ailleurs ? À quel endroit tu as travaillé ? Et qu'est-ce qui t'a amené peut-être jusqu'à la baie de Cassis, justement, à la Méditerranée ?
1: Bonjour, merci de m'accueillir. Alors, je pense que ce que tu as vu en février, c'était le travail Time Capsule sur l'Arctique. Et donc, moi, la Méditerranée, c'est un tout nouveau terrain. C'est un tout nouvel écosystème pour moi. J'ai travaillé avant pas mal en Arctique et en Bretagne. Et là, j'arrive pour un projet moyen-long terme en Méditerranée, occidentale puis orientale, nord et puis sud. Donc là, je commence à Cassis, je commence un travail avec le Parc national des Calanques et Piteas et les labos de recherche et Camargo, à la Fondation Camargo. Donc on a une triangulation comme ça, super intéressante. Et l'idée, c'est de travailler vraiment avec les sciences dures, mais pas seulement. Avant, je travaillais pas mal avec les géochimistes. Et là, l'idée, c'est de travailler pas mal avec les sciences sociales, avec ceux qui pensent l'océan et la façon dont on a pensé et représenté l'océan dans l'histoire de l'art, mais aussi dans nos imaginaires. Et je travaille aussi pas mal là avec les agents locaux, enfin les personnes qui ont une connaissance physique du territoire. Voilà, il y a donc ce que tu as vu en février. Il s'agissait certainement du travail Time Capsule, qui est un travail que j'ai fait en Arctique sur les bulles d'air. Et donc, j'ai été fascinée et je suis toujours émerveillée par cette rencontre avec les bulles d'air dans la glace. Donc, je suis partie en Arctique pendant 6 mois à bord de brise-glace, à bord de voilier. Et on a été faire des carottages, donc des forages. Et là, on est parti à la découverte de ces bulles d'air qui sont en fait l'archive du temps, de l'atmosphère passée depuis des milliers d'années. Et c'est là, c'est grâce à ces bulles d'air qu'on a fait le lien entre les changements globaux, les changements climatiques et les gaz à effet de serre et l'air. Donc c'est là où on a connecté les dots et on a vu le lien air et changements globaux. Et donc avec Claude Lorius, avec toute cette Jean Jouzel et tous ces glaciologues. C'est, en fait, la glaciologie, c'est une science assez nouvelle quand on compare. Et donc voilà, j'ai fait un travail donc, sur ces bulles d'air. Je me suis dit, tiens, elles sont invisibles, inodores, incolores. Et pourtant, c'est ça qui bouleverse tout ce qui se passe autour de nous. Et on leur donne une odeur en cuisine pour pouvoir les percevoir. Et donc, je me suis dit, tiens, avec quel instrument on va pouvoir donner à voir ou en tout cas visualiser ces données des millénaires. Et donc, finalement, c'est avec la lumière. Et donc, je travaillais avec la glace. Donc on a fait des lames minces de glace. Donc c'est vraiment des découpes très fines avec les bulles d'air dedans que je vais utiliser comme optique. Et donc la lumière va passer à travers les bulles d'air et va nous donner à voir en fait des aplats de couleurs qui vont varier selon la composition chimique de l'air. Et donc c'est des expositions avec une scénographie où on traverse les couloirs du temps. Mais c'est via le prisme de la couleur et de la lumière. Donc souvent, ce qui me travaille au quotidien aussi, c'est évidemment l'éco-anxiété, pour avoir travaillé avec beaucoup de jeunes. Et donc, comment parler des changements globaux, mais d'une autre façon. Ici, c'est l'idée de travailler sur de nouveaux récits, de nouveaux paradigmes. Et donc là, moi, mon axe, ça va être travailler avec la lumière et la couleur. Et donc là, il y a tout un travail de correspondance entre la couleur des tirages et la composition. Et donc là, il y a des allers-retours avec les chercheurs. Donc voilà, c'est certainement ce que tu as vu. Et donc là, ici, c'est l'idée de passer, de, en fait, de travailler. Donc j'ai travaillé sur la glace, donc sur l'eau, à différentes solides, liquides, gazeuses, salées, douces, etc. Donc là, l'idée, c'est d'opérer un déplacement depuis une perspective océanique. Et il faut que tu m'arrêtes, sinon je peux continuer.
0: Ah non, mais là, c'était sur le déplacement. Après, okay. on plonge avec toi. Donc voilà. L'idée, c'est de plonger sous l'eau.
1: Ouais.
0: Et il y a une dimension de révélation, en fait. C'est ce que tu nous racontes avec le gaz, on ne le voit pas. Et donc, tu révèles sa composition chimique. Et donc, j'imagine que les couleurs doivent progresser. C'est-à-dire quand on arrive à ce moment d'anthropocène que nous vivons, où depuis quelques siècles, mais très peu, l'activité humaine a modifié le climat, on change de couleur.
1: On change de couleur. Donc là, les premières études qu'on a, donc c'est un aller-retour qu'on fait avec les chercheurs. Le méthane, ce serait le magenta dans les tirages et la radioactivité, le jaune. Et donc, je suis en train de revoir, en fait, c'est les signatures chimiques Mais on est en train de voir tout ce qui s'est passé dans l'air. Donc c'est passionnant. Donc ce sont les volcans, ce sont les tests nucléaires. Et en fait, c'est des temporalités qui nous dépassent. Et que nous, en tant qu'humains, on a tendance à voir quelques générations avant et après. Mais penser un temps géologique, enfin, je trouve que ça nous... c'est une bonne leçon pour nous remettre à notre place. Voilà.
0: À voir à qui on adresse ses œuvres. Parce que voilà. On parlait de génération climat. En France, on a beaucoup parlé de génération climat. Greta Thunberg, les mouvements de prise de conscience. Et tu viens de parler d'éco-anxiété. C'est très, très lié. Et tu parles de... parler des jeunes aussi. Moi, j'ai l'impression que les jeunes, ça fait des décennies qu'on leur dit qu'il faut faire attention. Et puis, j'ai pas l'impression que ça prend. Qu'est-ce que toi, quand tu proposes ces scénographies, ces œuvres-là, qu'est-ce que tu entrevois comme prise de conscience en face ?
1: Alors, moi, j'essaie toujours que les expositions, que la monstration soit accompagnée de conférences, de workshops et... De le lien social, le tissu social et de pouvoir en parler, qu'est-ce qu'on voit et moi c'est ça qui m'anime, c'est le fait d'être en collectif et de se poser des questions et de se poser des questions dans des groupes de recherche notamment pluridisciplinaires et donc je trouve que c'est hyper important de se confronter à d'autres disciplines voilà, c'est juste moi ce qui me fait peur c'est l'entre-soi dans l'interdisciplinaire mais voilà, il faut l'ouvrir et il faut... Et là, justement, le travail qu'on fait avec les chercheurs en sciences sociales, c'est hyper intéressant. Là, c'est plutôt depuis cette perspective océanique, c'est voir comment est-ce qu'on a pensé la mer, l'océan, depuis... On a cru que c'était un espace du vide, du déchet, pendant longtemps, alors que c'est un espace qui est extrêmement bavard et extrêmement...
0: Il y a plein de choses à raconter à partir de ça. D'ailleurs, ouais. Tu dis l'océan, mais... Si tu travailles avec la Méditerranée, c'est une mer.
1: Mais alors, la Méditerranée, on la voit un peu comme un mini-océan, parce que tout ce qui s'y passe peut être amplifié. Et du coup, c'est comme ça que je l'aborde. Ouais.
0: Très bien, c'est un parti pris. rien n'est pensé au hasard. Je vous propose d'écouter un peu de musique, de la musique turque. Hommage aussi à nos invités qui ont traversé la Méditerranée pour nous rejoindre. C'est un disque que j'ai trouvé à mon dernier voyage avec... ma collègue Léna Rivière, entraînant dans le quartier, pas loin de Açık Radio, quartier de Karaköy, c'est ça ?
2: Topane. Près de
0: Karaköy. On n'est pas loin. C'est un titre qui s'appelle Brosse Manivela de Ben Boudou. Alors c'est en français, en allemand et en turc. Donc voilà, on reste dans le multilinguisme. Je ne vais pas y arriver. Brosse Manivela de Ben Boudou.

0: toujours sur Radio Grenouille en direct depuis les grandes tables à la friche Belle de Mai pour cette émission Regarder la crise climatique depuis le bassin méditerranéen, un thème très large mais qui est abordé par mes invités, par nos invités, par le prisme médiatique, artistique et politique. Une délégation qui nous vient d'Istanbul, d'Apatique Radio, Gaël Cloarec de Qui Vive Média et Laure Winant, artiste plasticienne, qui vient de nous parler avant la pause musicale de son travail, de ton travail de révélation un peu des gaz et par la couleur de montrer aussi comment le climat évolue. On commençait cette émission en parlant de la COP31 donc, qui va se dérouler à Antalya, ce grand raout, ce grand rassemblement diplomatique qui va aussi drainer toute une opposition. Des gens vont se mobiliser autour de cet événement. Sur Apatique Radio, vous allez en parler, en tout cas vous allez tenter d'en parler. On va travailler cette série de workshops autour de la désinformation climatique aussi, ça va donner lieu à des programmes radio. Qu'est-ce que vous pensez, comment vous allez traiter ça depuis Açık Radio?
1: Oui, Esra, si tu me pardonnes, je vais me contenir en turc et en bilingue. Şöyle söylemek lazım. Şimdi ortak workshoplarımız var Sonic Residence isminde ve Kasım'da da Antalya'da buluşup burada yayınlar üreteceğiz. CB bu nokta kadar doğru, yani şey, doğru söylediği. Türkiye'de okay. Buluşulacak.
2: Ok, donc c'est vrai que nous avons des ateliers en commun avec le Sonic Resilience. Et nous allons faire ces ateliers à Istanbul.
1: À Istanbul, Istanbul, Ankara et Izmir.
2: Aussi à Ankara, mais aussi à Izmir.
1: Sonra da Antalya'da hep birlikte ekip olarak bulunup orada söyleşiler yapacağız.
2: Et puis on sera tous ensemble à Antalya comme une équipe et nous allons faire des discours là-bas, nous allons tenir des conférences.
1: Evet. Ama COP üzerine yayınlar çoktan başladı bu sene. Aslında şunu da söylemek lazım. Sadece bu sene değil, yani 2006 yılından bu yana Açık Radyo'da COP takip ediliyor. Yani 2006. Bu yıl Türkiye'de olmasıyla ilgili bir özel durum yok. Onu bir söylemek lazım. Çok eski zamandan beri.
2: Donc nous allons, en fait, les émissions de radio sur la COP ont déjà commencé. Nous avons déjà commencé à parler. Par contre, c'est pas seulement cette année qu'on le fait. Depuis 2006, on couvre ce sujet en Turquie, en fait, comme en tant que Açık Radyo.
1: Evet, şöyle bir çok hızlıca baktım. 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
2: Donc j'ai regardé très vite sur quoi on a parlé concernant le COP et ce qui résonne avec ce qu'elle a dit Gaëlle. En fait, en 2008, il y avait le sommet à Poznan et un jeune d'Australie est arrivé
1: tren ve çeşitli yollarla 40 günde.
2: En train et d'autres moyens de transport. Il est arrivé sans avion. Il est arrivé à Poznan dans 40 jours et il a tenu un énorme mouvement, une énorme manifestation à Poznan. Donc il y a à peu près 18 ans.
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2: Donc en fait il y a beaucoup de choses qu'on peut dire entre tout ça, mais Açık Radyo n'est pas seulement là pour parler de la COP, mais est là pour tourner le micro au public, aux personnes concernées. Et d'ailleurs, en 2005, il y a eu un grand mouvement écologique en Turquie que Açık Radyo avait couvert ce sujet. Puis en 2018, avec ce grand mouvement, on a continué à s'intéresser à ce sujet.
1: Evet. Bunu şu yüzden söylüyorum. 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Hali hazırda 16 ayrı başlıkta, yanlış söylemiyorsam 16 ya da 18 ayrı başlıkta ekoloji üzerine haftalık programlar üretiliyor Açık Radyo'da.
2: Donc en fait il y a eu plusieurs émissions entre 16 et 18 sujets séparés de l'un l'autre, sujets spécifiques sont émissionnés par l'Açık Radyo.
1: Evet, haftalık olarak.
2: Par semaine.
1: Evet. Bunu şu yüzden söylemek istiyorum. 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Çünkü iklim ve ekoloji dendiğinde böyle monolitik bir bilginin bizi kurtaracağına dair bir yanılgıda asla olmadık. İklim mücadelesi için gereken bilginin her zaman çok boyutlu olduğunu, multidimensiyonel olduğunu yayınlarımızda göstermeye çalıştık. 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
2: Donc je l'ai dit pour ça parce que nous savons que les informations monolithiques ne sont pas des informations qui vont nous sauver sur l'environnement. On s'est jamais confié à une seule source d'information.
1: Çok boyutlu.
2: C'est un sujet multidimensionnel et aussi le travail de Laurent.
1: C'est vous,
2: Laura. Le travail, votre
0: Laura,
2: travail.
0: Laura, oui.
2: Laura et Laura. Nous a inspiré Laura. Dans ce sujet.
1: Vous m'inspirez juste à ce moment-là parce que donc on doit adresser le problème climatique avec des optiques dynamiques. Donc il n'y a pas une solution de rédemption. Ce champ informatique, c'est un champ de lutte aussi. Donc on doit prendre, on doit aussi donner des micros à des différents sources d'expérience. Même l'expérience artistique inclut. Parce que sinon, comment refléter les effets directs de ce changement climatique qui était un concept un peu abstrait, mais maintenant c'est très, très, très réel avec tous ces ventilateurs et tout ça, je sais. Mais adresser le problème au cœur, ça demande une approche multidimensionnelle et une optique très, très différente. Qu'on propose ou bien qu'on va proposer pendant les COP. Parce que pendant les COP, on va nous dire qu'ils ont des solutions et qu'ils nous offrent quelques solutions technocratiques peut-être, mais qui va nulle part. Donc on doit changer le narratif pour cette lutte écologique et c'est pour ça que une émission multidimensionnelle est nécessaire et avec des bénévoles Açık Radyo heureusement a cette capacité mais avec vous aussi on a maintenant une chance de se mobiliser vers Antalya et faire un camp avec vous et diriger des entretiens pendant le sommet du peuple, mais aussi pendant le sommet du pouvoir et tout ça. Donc, bref, c'est tout. ce que je voulais dire. Ouais.
0: Merci Xen de Apatchik Radio. Oui, évidemment, je te rejoins. Puis en plus, on est très proche dans nos approches, justement. Mais le média est un espace de résistance par justement cette complexité. Laure, tu parlais tout à l'heure d'interdisciplinarité aussi, et que ça pouvait être aussi un. Alors peut-être dans le milieu de la recherche, je ne sais pas ce que tu entendais par là, mais ça pouvait être un entre-soi de l'interdisciplinarité. Je crois que tu as dit ça, non ? Ou quelque chose comme ça ?
3: Ben moi, je pensais plutôt à l'entre-soi dans le milieu d'art contemporain.
0: Ah, voilà, ok.
3: Mais que justement, l'idée de travailler des idées qui soient plus transversales et plus transdisciplinaires, donc d'aller voir du côté des différentes disciplines et se retrouver, faire collectif et se pencher ensemble sur un sujet et essayer d'aller voir les différentes options. Et tout à l'heure, tu parlais du champ d'action par rapport au climat. Mais là, moi, ça m'a directement fait penser à la biodiversité. En fait, là, on a un direct. On peut faire quelque chose directement et voir des solutions d'une saison à l'autre. C'est Vincent qui parlait de faire pousser des haies dans son jardin. En fait, c'est aider à l'écosystème du vivant pour faire revenir les oiseaux dans nos jardins. Où il y a des choses qu'on peut... Il y a des actions concrètes qu'on peut faire, végétaliser nos rues. Bon, ça, voilà. Mais il y a des choses qu'on peut faire assez concrètement. Alors, par contre, le climat, on est sur des temporalités qui sont beaucoup plus grosses, mais il y a des actions quotidiennes qui sont évidemment possibles et encouragées.
0: Les actions individuelles, c'est vrai que c'est... ça peut être évidemment vu comme une solution, puis ça peut être bénéfique presque personnellement, mais... Là, on est sur des. Moi, je trouve qu'on est sur un moment où les mouvements collectifs s'affaissent quand même, mais on est peut-être sur le creux de la vague pour remonter. Je ne sais pas, Gaël, toi, les collectifs que tu vois, que tu croises, à qui tu tends le micro, en tout cas, que tu documentes, quel est leur état énergétique un peu ?
4: Ils sont éprouvés, ouais. Mais combatifs pour ceux que je peux côtoyer. Pour revenir alors sur la question du climat et de la biodiversité, les deux étant articulés, si on fait notre possible pour défendre les forêts, par exemple, les forêts anciennes, on favorise le cycle de l'eau, on empêche l'érosion, les forêts génèrent leur propre climat. Donc on peut aussi... et puis l'arbre mort stocke du carbone. Donc il y a des leviers, mais qui sont identifiés depuis des décennies par les scientifiques. Donc il faut en parler, en fait, parce que la plupart du temps, on se focus sur le climat, mais la destruction de la biodiversité. Moi, j'ai décidé de plus parler d'effondrement du vivant, parce que c'est un peu... ça flotte dans l'air. Non, c'est une extermination. C'est nous qui exterminons les autres espèces là. Donc c'est délibéré, c'est massif. Il faut que ça cesse. Voilà. Moi, je parle d'extermination désormais.
0: Du coup, Ezra, la traduction pour nos camarades turcs. Sur la couverture médiatique de Apatchik Radio, est-ce que vous avez des relais ? Peut-être on parlait de campagne tout à l'heure, parce que vous êtes en ville, vous êtes à Istanbul. Est-ce que vous avez des correspondants ailleurs qu'à Istanbul ?
1: Oui, bien sûr. On a aussi un réseau des activistes qui sont partout en Turquie. Ce n'est pas seulement des animateurs bénévoles et qu'on fait l'émission ensemble. Il y a vraiment un réseau qui veille ce qui se passe pendant tous ces moments de résistance que Zdecha avait déjà parlé. Donc c'est essentiel pour nous de nous faire continuer et ces émissions avec des principes qui se basent sur la justice climatique, on l'appelle. Donc, c'est pas justement, Apatchik Radio n'est pas seulement une radio istanbuliote. C'est juste, ça s'est fondé là-bas, mais l'idée, c'est global. Mais le truc est que c'est juste en turc. Et donc, c'est pour ça aussi que Sonic Resilience, c'est une autre chance pour nous pour faire refléter,
0: résonner
1: vraiment ce qui se passe pendant les luttes en Turquie, à l'environ. Donc, le truc de traduction est.
0: C'est un très bon exercice.
1: Exactement.
0: Enfin, que, en tout cas, vous faites, vous pratiquez vous. Moi, ça va, je suis assez confortable dans mon français, hein, comme tous les Français. Laure, quelles sont les suites de ta résidence à Camargo? Alors, tu peux nous en dire encore un peu plus?
3: Oui, bien sûr.
0: Qu'est-ce que tu vas essayer de voir avec cette mer océan Méditerranée?
3: Donc là, en gros, je travaille avec le Parc National des Calanques, Camargo, la Fondation, Cacassi, et Piteas, MIO. Et donc là, l'idée, c'est de travailler sur un plan de paysage sous-marin. Et donc, on a une idée des paysages terrestres. On va déplacer, on va toujours opérer ce déplacement et donc aller voir du côté de tous ces volumes qu'il y a sous l'eau, mais depuis une perspective physico-chimique. Donc, c'est cette idée que la vie est née dans l'océan, dans la zone benthique. Donc, il y a la zone mésophotique qui est la zone entre deux lumières, là où la lumière traverse. Et puis, il y a la zone benthique qui est la zone obscurité. Et donc, c'est cette idée de retour dans l'océan. Et donc, moi, je travaille sur ce plan de paysage sous-marin depuis cette perspective de chimiosynthèse. Et il y a plein de très belles choses, comme les herbiers de Posidonie, qui en fait, sont incroyables et nous rendent bien service. Au quotidien, et les herbiers, ils travaillent comme les forêts, ils nous aident à respirer, et sur un temps d'autant plus long que les forêts terrestres. Et donc moi, je travaille là sur les forêts sous-marines, sur les habitats coralligènes. Les habitats coralligènes sont une très belle communauté de symbiose, on va dire, où il y a différents vivants qui cohabitent. Donc je vais travailler sur différents types d'écosystèmes. Et alors là, pour le coup, moi je vais imprimer, faire empreinte. Donc c'est l'idée que l'océan propose une temporalité qui soit non linéaire mais circulaire, en mouvement et relationnelle. Et donc de percevoir la mer comme un écosystème relationnel. Et donc je vais aller immerger des dispositifs qui sont acides sensibles et thermosensibles. Donc, je vais faire des empreintes, des interrelations entre les écosystèmes. Et après, on va pouvoir les étudier, etc. Et puis, c'est toute une recherche avec Hélène Artaud aussi, qui pense l'océan, avec Sandrine Ruiton. Donc, on est toute une équipe à penser ça ensemble. Voilà.
0: Oui, comment révéler? Il va falloir trouver le support et le bon révélateur, donc, c'est ça? Ça ne sera pas du gaz.
3: Du coup, ici, donc, c'est vraiment un dispositif. Donc, je plonge en apnée. Et donc, c'est un dispositif, c'est comme un papier qui est acide sensible et photosensible. Et donc, il va changer de couleur selon la composition de l'eau à un endroit précis. Et donc, je vais aller mettre près des herbiers, près des habitats coralligènes. Et on va essayer de calculer la séquestration, on va étudier plein de choses.
0: La séquestration du CO2?
3: Ouais,
0: c'est exact. Ça, dans l'herbier, comme une forêt.
3: Oui,
0: donc c'est forêt. En fait, ce que rejette l'écosystème dans lequel tu vas être va faire changer justement soit la couleur, soit le matériau que tu vas imprimer sur la feuille.
3: Mais c'est en fait c'est pas une impression, c'est une empreinte d'interaction physico-chimique. Donc il y a pas de prise de vue.
0: C'est pas comme une photo des pollutions.
3: C'est pas non.
0: C'est, donc, ça participe, non. Ça peut être un indicateur, mais c'est voilà. Ça...
3: Ouais. Et ben moi du coup je suis pas dans un rapport de regard, mais dans un rapport d'interaction. Mmh. Et donc, moi, ce qui m'intéresse, c'est vraiment... je vais travailler avec l'eau comme agentivité. L'eau va prendre part au projet. Et c'est grâce à l'eau, en fait, que c'est elle qui va faire empreinte. Et donc, quand je dis faire empreinte, c'est vraiment changer de couleur et de forme. Et après, on va étudier qu'est-ce que nous raconte la couleur. Ça, c'est par la suite. Et donc, à travers toutes ces strates... Donc, il faut savoir, dans ce dispositif, on a une strate économique, politique... écologique, tout ce qui s'est passé dans l'eau, il y a la mémoire des industries, etc. Donc on va pouvoir étudier tout ce qui s'est passé dans l'eau à un moment précis. Et qu'est-ce qui va fixer? En fait, c'est entre un papier pH et un papier photo, on va dire. Après, là, il y a plusieurs paramètres, mais l'idée, c'est que c'est l'acidité et la température qui va changer de couleur. Et après, c'est la lumière qui va fixer le processus. Donc voilà, c'est faire empreinte.
0: c'est très intéressant parce que tu parles d'interaction comme Ixen parlait du média comme aussi lieu de, d'interaction et de réseau, de multiples idées, personnes qui se connectent, quoi, de refaire, refaire réseau, de retrouver cette, cette relation. Donc c'est super intéressant de vous avoir tous les deux avec vos, vos champs respectifs. Sur la, le paysage sous-marin, ça me fait penser au travail de Nicolas Flock qui avait proposé ça pour le Paris des Calanques. On avait fait une série d'émissions avec lui sur justement des prises de photos, des photographies qu'il avait pour faire ce paysage sous-marin, pour faire un relevé des paysages sous-marins en noir et blanc, très très beau, très abstrait aussi, mais très, très beau. Ça rejoint.
3: Et ben moi, c'est le penchant physico-chimique.
0: Et voilà, puis c'est peut-être le côté justement interaction relationnelle et pas, pas prise de vue fixe.
3: Et moi, l'idée, c'est d'aborder via un code de l'océan et que. Dans l'océan, enfin dans la mer, c'est en tout cas, quand, depuis cette perspective océanique, c'est pas seulement un rapport de regard, mais surtout d'interaction. C'est là. Et donc, c'est partir de cette entrée-là pour ce paysage. Et donc, on est sur des choses assez, assez abstraites. Mais voilà, mais je vous inviterai à venir
0: quand
3: voir.
0: Ce sera, voilà, quand ce sera avancé. Merci beaucoup. En tout cas, c'est vrai que ça compense pas mal notre entrée en émission assez dramatique. Et puis ce qu'on se dit là, c'est quand même sur des... On est vraiment cerné par plein de problèmes. Les incendies, là, à court terme, mais à moyen terme et long terme, par d'autres, d'autres grands problèmes qui peuvent nous, nous dépasser. Mais là, en tout cas, vous avez vous jeté des perspectives intéressantes. Je renverrai aussi nos auditeurs à la série de Calcaire et de sel qu'on produit à Radio Grenouille. Le dernier épisode est sur la Posidonie. Pour tout savoir justement sur ces interactions Posidonie et puis toutes les autres espèces vivantes qui s'en nourrissent, qui s'en protègent et qui
3: et avec la bioacoustique, c'est super.
0: Et avec on a aussi un épisode sur la bioacoustique effectivement avec Julie Rousse et Lucia Di Lorio de Calcaire et de Sel. Bref, n'hésitez pas à aller à aller écouter. On s'achemine vers la fin de cette cette rencontre, de cette émission. Peut-être Hoshdesh, une dernière question ou qu'est-ce que quelles sont les prochaines émissions, on a compris que c'était évidemment la COP 31 va être un sujet important pour parler de la COP mais aussi de tout ce qu'il y a autour. L'émission de la semaine prochaine sur Apache Radio que tu animes va parler de quoi par exemple?
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2: Chaque matin, on a le même sujet. Donc, il y a le sujet, c'est la crise climatique. Aussi les incendies en France et en Turquie. On sait que l'ampleur des incendies en France est beaucoup, mais aussi en Turquie, nous sommes en face d'un danger aussi important. Les impacts de crise climatique sur le monde et la Méditerranée.
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2: Donc en dehors de tout ça, il y a aussi dans notre focus, il y a aussi les guerres. Donc à côté de COP 31, il y a aussi les guerres qui font partie des sujets les plus importants pour nous, de celles qui sont en Ukraine, en Iran, à Gaza, parce que on peut dire qu'en fait chaque guerre c'est une écocide qui est une qui définit une génocide écologique, je pense, de ce que j'ai compris. Et donc, même si dans le focus des médias mainstream, il n'est pas autant parlé de cette, le plus grand génocide de 21 siècles, de siècle 21, nous, on ne l'oublie pas, on en parle toujours et toujours.
5: Et COP31 yayınında da böyle olacak dedim. 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
2: Donc j'ai dit que aussi dans le cadre des émissions autour de COP31, j'ai dit qu'on va parler de ça. Donc je voudrais faire une parenthèse en ajoutant que comme il y a beaucoup d'impacts qui sont faits par les guerres dans le Moyen-Orient sur l'écologie et le climat, il va y aussi avoir pendant le sommet écologique des peuples un mouvement anti-militariste, anti-guerre concernant les sujets écologiques.
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2: Un autre sujet qui sera parlé autour de la COP31, c'est aussi le mouvement de classe ouvrier sur les questions des guerres et l'écologie.
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2: Donc, avant ce sommet, il va y avoir les syndicats d'autour du monde qui vont faire leur propre sommet sur ce sujet, donc qui s'appelle les démocraties énergétiques. Et en fait, nous, on va couvrir ce sujet. C'est quelque chose que les médias mainstream ou des médias qui sont tenus par les multinationales ne vont jamais diffuser, en fait. Donc nous, on donne une importance particulière à ce sujet.
0: Merci beaucoup, Özdeş, pour ces mots. Évidemment, la question écologique recoupe les luttes sociales et les guerres en cours, comme je l'évoquais dans mon introduction. Je renverrai, on a amené quelques bouquins, il y a une petite bibliothèque sur la thématique écologique. Alors il y a même l'affiche d'écologie ou barbarie qui était notre thématique de l'automne dernier, où vous pouvez retrouver certains de ces textes, d'ailleurs oralisés à l'antenne par des camarades comédiens et comédiennes. Et là j'ai amené moi le petit « Qu'est-ce que l'écologie sociale ?» de Murray Bookchin. Ce sont des thèmes en tout cas qui, je pense, sont dans la ligne de ce que tu racontais là pour le programme de tes prochaines émissions sur Apaçık Radyo. Merci beaucoup à tous les cinq. Özdeş.
2: Je voudrais ajouter quelque chose.
5: Yine Türkiye'de pek gündemde olmayan ama bizim özel bir programla birlikte yer verdiğimiz mülteciler. 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
0: Un intraduisible peut-être.
1: Yani büyük mezarlığı.
5: 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Mülteci mezarlığı haline geldi. 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
2: Il y a aussi un autre sujet que les autres médias ne couvriront pas. qui est très important, c'est sur les asiles des demandeurs d'asile des personnes en... et comme on le sait, la Méditerranée est aujourd'hui la plus grande cimetière des migrants, si on peut le dire. Et donc, on assume aussi, on s'attend aussi à une migration écologique en Turquie aujourd'hui. Donc, on va aussi couvrir ce sujet qui n'est pas du tout dans l'actualité des médias.
0: Merci beaucoup. On vous écoutera dans cette belle langue turque, peut-être avec Ezra à la traduction. Merci encore, Ezra Alakat, d'avoir traduit ces échanges pour Özdeş Özbey et Iksan Mavituna, qui viennent donc d'Istanbul, merci, de la Patik Radio. Gail Klorek, merci d'être venu
4: nous parler un peu de
0: l'état des forces vives de ce média qui vive, et Laure Winan, artiste d'origine belge, mais qui travaille en ce moment sur la mer, océan, Méditerranée. Merci d'avoir conversé comme ça autour de ce grand thème que je vous proposais, de regarder la crise climatique depuis le bassin méditerranéen. Un mot, parce que nous sommes ici à la Friche Belle de Mai, la soirée continue sur le toit terrasse, une soirée on air programmée par Radio Grenouille, mais avec des ingrédients qui viennent aussi de Turquie, puisqu'on pourra retrouver une artiste qui vit en Allemagne, mais qui est d'origine turque, qui est née à Izmir, dis donc. On en parlait un petit peu tout à l'heure. Gunnar Könner, post-punk, synthwave, shoegaze, de l'allemand, du turc, de l'anglais. Elle sait varier les plaisirs et elle va nous ambiancer à partir de 19h30 sur le toit terrasse. Mais il y aura aussi Kill the Sax, un duo marseillais, un son nerveux, puissant, inventif, électronique, do-it-yourself, garage et pop expérimental. Mais aussi, troisième proposition de cette soirée sur le toit terrasse, Rayazbek, qui a plusieurs... projet en parallèle, un compositeur et artiste sonore franco-libanais, une des figures pionnières du hip-hop arabe dans les années 2000-2010, et il sera en DJ set avec une version plus électro de son travail, peut-être à la redécouverte de certaines chanteuses du Moyen-Orient. On verra ce qu'il nous propose. Un mot avant de finir, on se quittera sur un titre de Gunnar Könner justement, peut-être un mot sur la mobilisation en cours aussi et le comité de soutien qui s'est monté il y a peu suite à l'emprisonnement d'un camarade marocain qui est très présent à la Friche. Et je suis en train de chercher mes notes, excusez-moi, alors que normalement c'était tout prévu, la mobilisation pour la libération d'Almadi Lioubi, dit Mehdi Blackwine, qui est donc un artiste réalisateur franco-marocain qui en ce moment est détenu au Maroc. Son procès a été repoussé au 31 juillet. Il risque jusqu'à 4 ans de prison et c'est évidemment en raison de ses prises de position politique pour la liberté d'expression et notamment le mouvement récent de la Gen Z au Maroc. Il y a une tribune qui a été publiée, une pétition en cours et un comité de soutien qui s'appelle Free Almadi. Donc allez vous renseigner là-dessus. Et soutenons-le. Merci. Merci ici à ce public qui, est malgré la chaleur, est venu entre les enceintes et les ventilateurs de Radio Grenouille. Merci les grandes tables de la Friche Belle de Mai. Merci à l'équipe de Radio Grenouille Euphonia. Théo, à la réalisation de cette émission. Lina, Nelly, Léna, Marie, Antoine, tous nos stagiaires de la saison. Et un big up à Roman, qui n'est plus dans l'équipe, mais qui restera tout jamais dans nos cœurs. Merci public. Teşekkürle. Gülüşürüz. J'espère que j'étais bon sur ces deux seuls mots que je maîtrise du turc.
1: Görüşürüz.
0: Voilà, j'ai des progrès à faire. Merci beaucoup d'avoir été à l'écoute. À bientôt sur Radio Grenouille. On se quitte avec un titre de Gunnar Könner qui s'appelle, et attention là, ça va être flambant, ma prononciation incroyable, Sabalar de Gunnar Könner. Merci et au revoir.

0: système grâce à l'immunité parlementaire. Et donc, nous refusons d'aller aux convocations policières, donc peinards. Que nous, on est convoqués par la police, nous, ouvriers, par exemple, on n'a pas d'immunité ouvrière. Désolé.
1: We are the music makers.

Et là, nous, nous avons fait bon sang tourner, mais si vous regardez, bon sang va tomber quand même. Tout le gars, j'en ai fait bon sang avant, donc après, il a changé. Et quand même, pour essayer un commencement. C'est pour pas vous laisser bon sang tourner, donc, mon amour. Pour vous comprendre quand même. Et là, nous, pas vous tourner, nous, on l'a fait là, mais si nous même pas réfléchir, nous avons pris quand même.

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0: Ça va, pépère.
1: T'as vu ton pote là, qui était avec toi?
0: Ouais, la dernière fois là.
1: Ouais, bah c'est pas mon pote hein. Strab il me fait la bise.
2: C'est le seul.
0: Oh, c'est un PD.
1: Allez. On dit this time.

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de secret, quoi. Il n'y a pas de secret, il y a une vérité simple, sobre, crue, quoi. Un truc. Alain, la horde du contrevent, tu la réussiras uniquement, quoi. Uniquement si tu t'isoles. Si tu t'isoles, quoi. Tu comprends ce que ça veut dire isole? Isola, l'île, quoi. Vaste au maximum, quoi. Il faut que les gens soient extrêmement loin de toi, mais loin parce que ton univers sera vaste, quoi. Sera immense, sera énorme l'univers, quoi. L'énorme puissance d'univers, quoi. Faut que Caracol, il existe en toi complètement, que Ertov Stroknis, il soit toi, quoi. Que Piedro de la Roca, tu le deviennes. Et tout le vent que tu vives complètement là-dedans, quoi. C'est ça qu'il faut, il n'y a que ça qu'il faut, quoi. Et que tu restes collé au vent, collé au vent, collé au vent, quoi. Et que tu te battes et que tu fasses aucune concession sur le reste, tu oublies tout, quoi. T'es pas consultant, t'es rien, la consulting c'est de la merde, quoi. La seule chose qui a de la valeur, c'est quand t'es capable de faire un chapitre comme celui-là, quoi. Ça restera, ça mérite que tu vives, quoi.

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